0: Les responsables de l'Union européenne, ils m'ont interviewé, ils ont testé mon niveau, tout ça, ils ont trouvé que je pouvais gérer, donc coordonner ce projet. On est arrivé sur place, donc en RDC, mai-juin 2015, où on s'est mis ensemble avec donc l'armée pour voir ensemble ce qu'il fallait faire pour tout ça, parce que le projet avait une durée donc de 6 ans pour pouvoir mettre en œuvre donc la réforme de l'armée, c'est-à-dire faire le recensement donc du personnel de l'armée, mettre en œuvre donc la gestion donc surtout de ressources humaines donc de l'armée, vraiment une gestion informatisée des ressources humaines, mettre en place également donc les dispositions financières et autres tout ça, mais également les accompagner également donc dans la mise en place d'un certain nombre de systèmes, parce que vous savez que la RDC est un pays plus grand que le Tchad,
1: Très vaste.
0: et pour gérer donc l'avancement par exemple des militaires, il fallait mettre en place un système qui puisse vraiment tenir compte de ça. Parce qu'un militaire qui se trouve, par exemple, au fin fond donc, du Congo, Kinshasa, pour que son dossier d'avancement puisse arriver à Kinshasa, il faut parfois 6 mois, 1 an. Parce qu'il n'y a pas de route, parfois, et ça peut venir par bateau, et lorsque ça vient, ça peut se gâter également le dossier, parce qu'à cause de la pluviométrie et tout ça, le dossier n'arrive pas. Donc, on a mis en place un système informatisé qui permet donc tout simplement donc de scanner les dossiers dans les lieux où ils sont, dans les zones militaires. Et le dossier donc était géré automatiquement par le responsable, le chef d'état-major chargé de l'administration au niveau donc de l'intérieur. C'était vraiment un grand défi qu'on avait eu. Et même l'Union européenne, à la fin, donc, au terme des 6 ans, ils se sont pas rendus compte que vraiment on a pu gérer ce projet. Parce que, pour eux, c'était de l'argent qu'ils jetaient comme ça à l'eau et qu'ils n'allaient pas récupérer. Mais lorsqu'ils ont vu donc les résultats après les 6 ans, ils n'ont pas cru, parce qu'on a eu 3 000 ou 4 000 € au terme donc des 6 ans d'inéligible. C'est-à-dire que de l'argent que peut-être le gouvernement congolais doit rembourser ou tout ça. Ça même, c'est pas vraiment de l'inéligibilité comme telle, parce que parfois, lorsqu'un militaire qui vient de Bukavu vers Kinshasa, il doit prendre d'abord un bateau, il doit prendre ensuite l'avion pour venir. Il a perdu son boarding pass et tout ça. Moi, c'était vraiment un grand défi, mais ça m'a permis également de connaître le monde des militaires, comment est-ce qu'il faut faire. Parce qu'il faut dire que les militaires congolais, le chef d'état-major général, le secrétaire général du ministère, tout ça m'ont fait entièrement confiance, parce qu'ils se sont dit, que le Tchad et la RDC sont des pays frères. Les Congolais sont venus ici nous aider à combattre. Les Tchadiens sont allés là-bas chez eux. Ils ont dit, nous, on te fait confiance pour nous aider à faire. Donc, certaines informations qu'ils partageaient avec moi, les experts européens qui étaient avec moi n'avaient pas ces informations. Et chaque fois qu'il y avait un problème qu'il faut rectifier, ils m'appelaient pas seulement pour faire. Par exemple, entrer dans le système informatique, ils ne laissaient pas les autres entrer. Parce qu'ils ont eu déjà les conséquences. Le système qu'ils géraient par le passé avait été trafiqué par les experts belges qui étaient là à l'époque. Et donc, ça posait donc un problème. Et donc, ils ont dit, nous, on ne voudrait pas avoir de personnes extérieures qui puissent accéder à notre système informatique. Et qu'est-ce qu'on a fait pour pouvoir gérer le système informatique de la RDC? Puisqu'ils ne voulaient pas de personnel étranger, j'ai recruté donc parmi les militaires qui sont venus de la Tanzanie, qui sont venus donc de l'Ouganda et tout ça, des jeunes officiers lieutenants qui sont venus. Je les ai recrutés. Et avec mes experts informaticiens qui sont congolais, belges, on a mis 9 mois à former ces personnes. On leur a formé donc à la technique de réseau pour pouvoir donc faire des câblages, pour pouvoir faire donc les rapports, faire des logiciels et tout ça. On les a formés à toutes ces étapes et ils ont pu mettre en place donc le système informatique donc de la RDC, de l'armée. Actuellement, donc, le système informatique de la RDC est le plus et le meilleur, n'est-ce pas, qui gère donc le personnel au niveau donc de la RDC. Et donc, la fonction publique en RDC, le ministère des Finances se sont inspirés donc de ce qu'on a fait au niveau donc de l'armée pour pouvoir gérer donc leur personnel à travers donc ce réseau.
2: Alors, Mme Salépine vient à gérer des projets au Tchad, en RDC, au Congo-Brazza, même jusqu'à Guinée. S'il y a une leçon à retenir.
0: Oui, pour moi, c'est vraiment une très belle expérience que j'ai vécue, n'est-ce pas, à travers la gestion de ces projets, parce que ça m'a permis, un, de connaître vraiment ce que c'est que la gestion du projet, le cycle, n'est-ce pas, de la gestion du projet, surtout dans le cadre donc des projets Union européenne et tout ça. Mais ça m'a permis également de forger mon expérience, surtout en matière de technique de gestion, n'est-ce pas, de ce qu'il faut pour améliorer une structure donnée. Ça, c'est quelque chose, vraiment un atout que j'ai pu avoir et que je suis en train de partager avec mes collègues, parce qu'on me reproche souvent que non, toi, ce que tu as fait dans tes projets, il faut pas nous répercuter ça ici. Mais je trouve que c'est quand même des expériences positives pour lesquelles il faut falloir donc mettre à la disposition donc, de mon pays pour pouvoir améliorer dans ce système. Ça, j'ai pu vraiment acquérir dans des expériences et partager également donc ce que les autres font dans leur pays. Oh, tout ça, j'ai beaucoup appris beaucoup de ce qui se passe.
2: Alors aujourd'hui, le secteur judiciaire tient à être décrié par les usagers. Si d'un œil de quelqu'un de la trempe de Manassal est bien, on peut faire une petite recommandation, par exemple, pour la réforme de justice au Tchad.
0: Vous savez, la réforme du système judiciaire, lorsqu'on parle, n'est-ce pas, de cela, pour quelqu'un qui est extérieur, il va croire que c'est vraiment facile. Mais il faut être dedans pour voir un peu ce qui se passe, pour pouvoir apporter donc de corrections ou bien de tout ça. La recommandation que je ferais vraiment à l'endroit donc des décideurs et autres, tout ça, c'est de mettre les moyens à la disposition de la justice. Parce que tant que la justice n'aura pas les moyens de son action, on ne pourra pas avoir les résultats qu'on souhaite avoir. Pour la petite raison, c'est que depuis un an et quelques que je suis secrétaire général du ministère, tous les ans je suis venu ici en fin 2022 pratiquement, comme adjoint d'abord, puis comme secrétaire général, les juridictions n'ont pas de budget de fonctionnement. Vous ne pouvez pas avoir un service public de l'État qui fonctionne sans budget. Ça, c'est un problème réel. Vous ne pouvez pas avoir de résultats. Et ça, je crois que ce que je recommande vivement, c'est de mettre les moyens à la disposition et que ces moyens vraiment soient gérés de la manière la plus efficace, la plus efficiente possible. Sans moyens, on ne peut pas, quelles que soient vraiment les réformes qu'on aura donc à vouloir mettre en place, nous ne pourrons pas avoir. Vous ne pouvez pas ne pas donner de véhicules, ne pas donner de carburant aux gens pour pouvoir leur demander. Vous voyez, il y a partout de conflits communautaires qui se passent. On demande que les procureurs ou tout ça descendent sur le lieu. Ils sont obligés de monter avec le commandant des brigades ou c'est le gouverneur qui les embarque dans leur véhicule. Ils n'ont pas d'autonomie ou tout ça pour se mouvoir. Tout ça, c'est tout un tas de problèmes. Je disais que le Tchad est un pays très vaste. Et le découpage judiciaire ne peut pas aller sur le même plan que le découpage administratif. On a presque 400, 300 ou 400 sous-préfectures. On ne peut pas avoir un juge, n'est-ce pas, dans chacune des sous-préfectures. C'est pas possible. On a une quarantaine ou cinquantaine de départements, je ne sais plus combien. Parce qu'avant, on savait les 14 préfectures.
2: Toutes les 112, je
0: Voilà.
2: pense.
0: Donc, vous voyez, une centaine, on peut pas avoir une centaine de... Donc, je crois que le découpage judiciaire ne peut pas être calqué sur le découpage administratif. Donc, il faut des moyens pour atteindre, n'est-ce pas, ce juge. Moi, je disais à l'époque, j'étais président de la cour d'appel dans les années 2000. C'était l'unique cour d'appel qui gérait tout le pays. Et on recevait donc les décisions de partout, et les décisions ne traînaient pas aussi comme maintenant. Maintenant, on a multiplié les cours d'appel. Le problème, c'est que on n'arrive pas donc à, malgré tout, prendre les décisions en temps réel, tout ça. C'est le problème qu'il faut voir. C'est pourquoi je dis que on n'a pas besoin de faire des états généraux, réunir tout le monde pour parler. Il faut réunir les techniciens eux-mêmes, parce que eux, ils connaissent, n'est-ce pas, là où le mal est dans le fruit. C'est eux qui peuvent, n'est-ce pas, essayer donc de proposer des solutions pour régler eux-mêmes leurs problèmes.
2: Mademoiselle Ebenbia est pratiquement un expert, un technicien, pour ne pas dire un technocrate. Est-ce que, parallèlement à ça, il lui arrive de parler aussi politique?
0: Ouf, ouais, déjà de par ma formation, le magistrat, il est apolitique. Mais dans ma jeunesse, j'ai essayé quand même un peu de faire ce que c'est que la politique. On a commencé par le, comment on appelle, les mouvements politiques là, de l'UNIR à l'époque. Après, on est devenu RJMPS. Après, quand j'ai observé un peu donc comment est-ce que les hommes politiques, surtout, comme je vous l'ai dit, je suis beaucoup plus bongorois et tout ça, quand je vois un peu leur attitude, comment est-ce qu'ils se comportent et autres, tout ça, leur manière de faire, je me suis dit, il vaut mieux que je reste en retrait, que je les regarde. Déjà, ma profession de magistrat ne m'empêche donc de pratiquer, d'être politicien, et je préfère rester. Mais j'ai été à plusieurs reprises comme personne ressource, accompagné donc des hommes politiques qui vont pour toi pour les campagnes, pour d'autres activités, je les accompagne, je leur donne mon point de vue pour pouvoir le faire, mais je préfère ne pas vraiment entrer dans la politique.
2: C'est peut-être une question de goût. Si Mama Sall Ben Bien est admis à la retraite un jour, souhaiterait-il entrer de plein pied dans la danse?
0: Ça m'étonnerait quand même. Moi, je souhaiterais peut-être faire autre chose ou bien m'adonner à la culture parce que je voudrais aller me faire l'agriculture, rester quelque part dans les bourses de Bangor, là, apprendre, faire, créer une ferme, gérer tranquillement ce que je fais plutôt que de me lancer vraiment dans cet inconnu-là. Pour moi, la politique, c'est vraiment une chose d'inconnu.
2: Est-ce que Mme Le Pen bien se connaît un peu dans les activités culturelles, sportives?
0: Oui, j'étais beaucoup plus dans les trucs de culture, un peu à Bongo, mais beaucoup plus sportif, puisque j'ai joué un peu au football à Bongo. Donc, j'aime beaucoup plus le sport que les autres choses. Dans la communauté bagrémienne à Bongo, j'étais ce qu'on appelle le Kadamaiwa. Le Kadamaiwa, c'est le représentant donc de la jeunesse, dont tous les organisateurs d'événements culturels bagrémiens à Bongo, par exemple, venaient. C'est moi qui recevais donc les danseurs ou bien les batteurs de tam-tam, descendaient donc chez moi. Mon père avait joué ce rôle et quand il est décédé, la communauté bagrémienne de Bongo dit que non, non, c'est comme c'est ton père qui faisait ce rôle, il faudrait que tu joues. Donc, j'ai joué un peu dans ce rôle. Quand j'étais venu également à N'Djamena, je me suis mis un peu donc dans des activités un peu culturelles, mais on avait créé des associations, tout ça, à cause de l'égoïsme ou des gens. Ça n'a pas beaucoup prospéré, mais c'est des activités que je trouve quand même bien parce que c'est des activités de développement, en fait.
2: En termes de valeurs éducatives, votre papa a un parcours un peu atypique. Qu'est-ce que vous retenez de lui?
0: Mon papa, c'était vraiment, je ne l'ai pas connu pendant longtemps parce que mon papa était décédé quand j'avais 11 ans, mais il était pour moi comme un ami. Parce que, comme je vous le disais, il était gardien, il était, comment on appelle
2: Gardant les
0: ça,
2: salles.
0: garçon de salle à l'hôpital.
2: Pratiquement, ils appelaient docteur pour.
0: Oui, parce que à Bangor, si tout le monde me connaît actuellement, c'est par mon père, parce que comme il soignait donc les gens à l'hôpital, mais il y en a qui ne connaissent pas son nom, il m'appelle donc le fils du docteur bien, le fils du docteur, il m'appelle, c'est comme ça qu'on m'appelle. Et quand il était homme de garde, quand je venais à la maison, ma mère me fait préparer le repas, j'amenais, je dormais avec lui à l'hôpital et je revenais donc le lendemain. Pour la petite histoire, c'est que une fois j'ai amené donc le repas le soir et ce jour-là, mon père était donc de garde avec donc le chirurgien qui était donc l'oncle de Toko, le joueur.
2: Et du coup.
0: Oui. Et donc ils étaient ensemble et j'ai dit, mais puisque le chirurgien est là, est-ce qu'il peut pas me circoncire comme ça? Je lui ai dit, oh, mais tu n'as pas informé ta mère. J'ai dit, non, je n'ai pas besoin d'informer ma mère. Le chirurgien dit, bon, comme il veut, on le fait tout de suite. Et donc, du coup, ils sont partis, ils m'ont circoncis. Et j'ai passé la nuit avec eux à l'hôpital. Le matin, on rentre avec mon papa à la maison. Il dit à ma mère que ton fils a demandé qu'on le fasse circoncis. On l'a circoncis. Il dit, comment ça peut se passer comme ça, sans m'informer? Donc, vous voyez, donc, mon papa, quand il était là, il nous a éduqués vraiment. On était pratiquement donc avec lui. Malheureusement, il est mort un peu brutalement parce que j'étais allé en vacances avec un oncle et quand j'étais revenu, je lui ai raconté un peu donc ce qui s'était passé. Il m'a dit, bon, c'est bien, tu es parti avec ton oncle, mais ne va plus avec lui. Et 2 semaines après, il est décédé. Et je ne sais pas quel était donc le
2: Le
0: secret.
2: message.
0: Oui, c'était peut-être un message. J'étais avec ma maman quand tu nous as dit ça. Et 2 semaines après, il était malade, hospitalisé. Bon, après, on m'a dit que c'était le tétanos et autres, tout ça, et puis il est décédé, et puis plus jamais. Et comme il m'a dit ça, depuis, je suis plus reparti, donc, voir mes oncles et autres, tout ça,
2: Vacances.
0: oui, mais je suis plus reparti.
2: Alors, Mme Massal, bien, tout ça, vous avez traversé beaucoup des épreuves. Il y a des événements qui vous marquent négativement ou positivement.
0: Oui, surtout mon enfance m'a vraiment très marqué, surtout un peu négativement. Je vous dis que étant orphelin, n'est-ce pas, à 11 ans, et avec une mère ménagère, sans soutien, tout ça, c'était quand même une enfance difficile qu'on avait fait. Et je me suis forgé un peu, donc, cette enfance-là, pour pouvoir réussir, tout ça. Ma mère, vous voyez, une vieille bagrémienne qui est venue du fond village, elle savait même pas fabriquer le argue. Elle a appris, n'est-ce pas, auprès de nos voisins à fabriquer le hargué, tout ça, pour pouvoir vendre et subvenir donc à nos besoins. Ça, c'est des choses qui m'ont quand même marqué, tout ça. Et après le décès de mon père, c'est qu'il nous a laissé donc les champs de riz. À Bangor, on avait donc les casiers A et B. On s'était mis donc avec ma sœur, tout ça, à faire donc la culture du riz, tout ça. Donc on a pu subvenir. Nous, on faisait le riz, ma mère, elle faisait ses petits commerces, tout ça. Ça, c'est quelque chose quand même qui m'a marqué jusqu'au vraiment à la fin donc des études, et ma maman me soutenait parfois. Un jour, j'étais venu à l'université, donc en Damien, à la veille donc des examens, je n'avais pas 100 francs pour acheter du pétrole dans ma lampe,
2: La lampe
0: oui,
2: tempête à
0: la lampe
2: l'époque.
0: tempête à l'époque, pour pouvoir étudier. J'ai pleuré à chaudes larmes. Et à côté de la maison, il y avait un boutiquier, je me souviens encore de son nom, il s'appelle Hassan, parce que je partais prier avec lui tout le temps. Il voulait fermer sa boutique vers 23 heures. C'était un peu vers Chavois, là. Il m'a dit, mais je constate qu'aujourd'hui, tu n'as pas de pétrole ou quoi? Tu es resté jusqu'à là. J'ai dit, oui, j'ai pas de pétrole. Il m'a dit, vas-y, amène ta lampe. Je suis allé, j'ai amené ma lampe, il m'a fait le plein. Et ça m'a vraiment marqué. C'est vraiment
2: C'est
0: des
2: ça aussi la vie d'un orphelin.
0: ouais.
2: Mon collègue, c'est pas un secret, mon collègue a fait votre portrait le dimanche, c'est lui qui m'a orienté vers vous, dit qu'il y a beaucoup de choses que vous pouvez partager avec nous. Et lui aussi, il est marqué par le fait que votre oncle a failli vendre votre conscience.
0: Oui, effectivement, je disais ce que après le décès donc de notre papa, l'oncle était venu juste après 40 jours. Hein.
2: 40 jours.
0: Il dit qu'il veut nous ramasser pour nous amener donc au village. Et donc du coup, moi j'étais à l'école, j'étais donc au CM1 comme je disais. Je suis revenu de l'école, j'ai trouvé ma mère en train de pleurer. Et j'ai dit, qu'est-ce qui se passe? Elle me dit que ton oncle est arrivé, il veut donc vous prendre pour vous amener au village et vendre la maison. J'ai dit, comment ça? Et nous, on va rester où? Il m'a dit, ah, vous allez partir lui avec lui au village. Moi, je vais rester. Je me dis, bah, aller chez mes parents. J'ai dit, non, c'est pas possible. Je suis sorti, j'ai mis donc mes cahiers. Je suis allé voir le chef de quartier, Larjou, qui est donc le défunt Léa. Je lui ai dit
2: C'est un patrimoine?
0: il est bois.
2: Léa,
0: Oui,
2: Léa.
0: Léa Trouco. C'est le père du docteur Brahim Léa, le docteur Zakaria Léa, tout ça. Et donc, du coup, je lui ai expliqué, j'ai dit qu'il y a un voleur qui est venu pour vendre notre maison. Il m'a dit, comment, un voleur? Il dit, oui. Alors, il m'a dit, reste. Je suis resté, il a envoyé ses boumiers qui sont partis à la maison voir ma mère qui leur a expliqué. Et ils ont trouvé l'oncle également qui est assis. Ils lui ont dit, c'est toi qui es venu pour ramasser les enfants de bien et puis vendre leur maison. Il a dit, oui. Il a dit, le chef de quartier a besoin de toi. Il est parti. Le chef de quartier lui a demandé qui tu es. Il dit, je suis son frère. Il a dit, depuis qu'il est là, une trentaine d'années, on n'a pas vu ses parents. Mais ses parents, c'est nous. Et ses enfants, ce sont nos enfants. Il est décédé aujourd'hui, vous venez pour vendre sa maison, c'est pas possible. Si tu parles pas, je te fais enfermer tout de suite. Il est venu, il a pris son sac, il est parti, on ne l'a plus revu.
2: Du vivant de votre papa, est-ce que vous le connaissez?
0: Il n'est jamais venu. C'est un oncle, mais il n'est jamais venu donc rendre visite donc mon papa. Mais vous voyez, c'est comme ça. Il y a des parents qui sont là, ils profitent toujours donc de la faiblesse donc des gens pour pouvoir accaparer donc les biens donc des gens. Moi, je crois que ça, c'est une leçon, et je crois que c'est ce qui m'a beaucoup motivé donc à venir également donc à la justice, c'est vraiment défendre un peu donc la cause vraiment de
2: Des
0: ces
2: faibles.
0: oui, des faibles ou tout ça qui se trouvent être dans ces situations.
2: Est-ce que Marcel est bien à une passion?
0: Oh, ma passion, c'est beaucoup plus vraiment la lecture et beaucoup plus également le sport, surtout le foot. Bien que déjà diminué par l'âge, je pratique pas, mais quand il y a du foot à la télé, je préfère abandonner tout pour aller regarder ça plutôt que de rester bavarder quelque part.
2: Qu'est-ce que vous aimez et qu'est-ce que vous n'aimez pas dans la vie?
0: Ce que je n'aime pas dans la vie, c'est le mensonge et la trahison. Quand quelqu'un vraiment vient me mentir, me parler d'autre personne, je n'aime pas. Parce que je me dis que cette personne-là, dès que je vais quitter, elle va également donc raconter les mêmes choses. Donc quelqu'un qui vient me raconter des mensonges, tout de suite, ça m'énerve. Et ça, je veux pas. Je préfère vraiment maintenir à des gens avec lesquels on peut parler rien que de ce qui nous concerne ou bien de nos activités, mais parler de d'autres personnes, ça, c'est quelque chose que je signe vraiment dans ma vie. Je préfère parler à la personne vis-à-vis pour lui dire que ça, ce que tu fais, c'est pas bon, plutôt que de parler après elle ou autre.
2: Fils d'un soignant, un agent de santé, magistrat, de votre jeune âge, à quel métier vous rêvez?
0: Ouais, moi, je préférais suivre donc le métier de mon père. C'est ça, c'est ce qui m'a vraiment le plus passionné. Parce que déjà, quand enfant, on s'amusait avec les gens, je leur disais qu'en agriculteur, je piquais les filles, je faisais des trucs comme ça. Donc, j'étais déjà tenté par ce métier. Mais malheureusement, lorsque j'étais arrivé en troisième, j'étais parmi vraiment les meilleurs en mathématiques et autres, tout ça. Mes professeurs me disaient que toi, tu ne peux aller qu'en série D pour pouvoir le faire, n'est-ce pas, être plutôt quelqu'un, soit un ingénieur, un truc. Mais je leur dis que ma vocation n'est pas là-bas, je préfère aller donc en série A. J'avais un professeur principal, il a insisté, il m'a dit non, non, je sais qu'en mathématiques tu vas réussir, mais vas-y. J'ai dit non, non, je préfère aller en série A. Donc c'était ma vocation, c'était d'aller là-bas. Mais plus tard, lorsque j'étais venu faire les droits à l'université, je me suis dit bon, il faut que je vienne jusqu'au bout pour être magistrat. Et lorsque le concours de magistrature a été lancé, comme je vous le disais, j'ai préféré faire ce concours plutôt que d'aller à la fonction publique directement.
2: Alors, vous êtes satisfait aujourd'hui de ce choix?
0: Oui, je ne le regrette pas du tout parce que je me dis qu'après 35 ans d'exercice, n'est-ce pas, dans ce métier-là, je sais que j'ai quand même fait beaucoup de choses. Je ne peux pas m'enorgueillir, mais je sais que j'ai eu quand même un parcours moi-même satisfaisant de ce que j'ai fait parce que dans le rôle que j'ai eu à jouer, j'ai pas

0: que la décision que j'ai rendue n'était pas bonne. Et pour la simple raison que, vous savez, les habitudes que nous avons prises dans les juridictions, c'est que nous rendons les décisions sans les rédiger.
1: Le factum.
0: Les factums, sans rédiger les factums. Et ça pose vraiment un problème réel parce que tant que tu n'auras pas rédigé, tu peux avoir une contradiction avec le dispositif que tu as lu, n'est-ce pas, Autry? Et lorsque j'ai été nommé président de la cour d'appel, au regard, n'est-ce pas, de cette erreur que j'ai faite, j'ai imposé donc aux collègues, je leur ai dit que vous ne pouvez pas vider vos délibérés sans avoir rédigé. Au départ, ils ont un peu bronché, mais à la fin, ils ont trouvé que c'était une bonne chose parce que ça leur facilitait également la tâche pour pouvoir le faire. Donc, j'ai pris, n'est-ce pas, cette habitude-là de vraiment rédiger mes décisions pour éviter de faire ces erreurs-là parce que ça, c'est des choses qui marquent et qui te laissent, n'est-ce pas, dans la conscience.
1: Alors, quelles sont les forces et les faiblesses de Mahamat
0: Ah, ma force, c'est que je crois vraiment en Dieu. Ma faiblesse, c'est que je suis trop prodigue. Tout ça, c'est que je n'aime pas voir quelqu'un souffrir à côté de moi. Parce que
1: de
0: si,
1: l'humanisme?
0: oui, un peu beaucoup plus, ce caractère humaniste-là, quand je vois quelqu'un souffrir, ce que j'ai en poche, ça, c'est mes parents même me le reprochent, ils vont dire, tu vas mourir pauvre parce que tout ce que tu as, tu donnes seulement aux autres. Ça, j'ai dit, bon, de toutes les manières, personne ne part avec ce qu'il a à main sous terre. Donc, autant
1: On est venu nuit, on
0: donner,
1: repart
0: on n'est
1: nuit.
0: pas venu tout à fait.
1: Hein? Marcel Le Pen vient de notre invité aujourd'hui dans le cadre de notre émission Un nom, un parcours. Nous tendons vers la fin de notre entretien. De quel Tchad vous rêvez?
0: Oh, je rêve vraiment d'un Tchad paisible, où il faut faire un bon vivre, où on va pas se regarder en chien de faïence, mais beaucoup plus en frères et sœurs, où vraiment, comme par le passé, on vit ensemble sans connaître donc l'ethnie. Ce que je veux pas, c'est que quand quelqu'un me pose une question, vous êtes de quelle ethnie? Ça me résigne, parce que j'ai eu en France à faire le reproche à un collègue français qui a fait un tour un jour au Tchad, et il m'a dit, vous êtes de quelle région du Tchad? J'ai dit, voilà, c'est vous qui nous divisez. Parce que quand vous cherchez à savoir, n'est-ce pas, de quelle région, quand on vient en France, on dit, vous êtes français, on ne cherche pas à savoir si vous êtes de l'Auvergne, ou bien vous êtes, n'est-ce pas, venu du sud de la France, ou là, on ne demande pas ça, on dit, vous êtes français, tout simplement. Pourquoi vous cherchez à nous demander, vous êtes du nord ou du sud? Donc vraiment, ce que je souhaite, n'est-ce pas, pour la jeunesse et autres, tout ça, pour l'avenir, c'est que il faut pas avoir cette idée, n'est-ce pas, de division où on se croit, je suis de telle ethnie, je suis de telle région, tout ça. Ça, c'est des choses qui ne contribuent qu'à affaiblir beaucoup plus notre pays plutôt qu'à nous permettre de nous unir.
1: En guise de mot de fin.
0: En guise de mot de fin, c'est que je souhaite vraiment que la paix, la prospérité puisse régner, n'est-ce pas, dans ce pays-là, parce que, voyons, nous avions des potentialités qui sont vraiment inexploitées. Et quand on voit un peu ce que nos décideurs veulent faire, ils veulent, n'est-ce pas, faire avancer également le Tchad au même titre que les autres pays, tout ça. Moi, je crois qu'il va falloir vraiment les aider. Et pour les aider, il va falloir également conjuguer ensemble nos efforts et tout ça pour pouvoir le faire. Ça, c'est vraiment le mot que je voudrais vraiment dire vers la fin. C'est de penser plutôt à l'avenir du pays plutôt qu'à l'égoïsme de certains, quoi.
1: En un mot, la paix.
0: La paix, tout à fait.
1: Merci beaucoup. On espère que le message est plus que passé. Merci, Mohamed Sadebane, d'avoir accepté notre invitation. Moi, c'est Barry Petalou. À la semaine prochaine.
0: Merci beaucoup.
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Auditrices, auditeurs bien-aimés dans le Seigneur, bonjour et bienvenue à votre rendez-vous de la méditation catholique de ce 26e dimanche du temps ordinaire. Les textes bibliques proposés à notre méditation sont les suivants. La première lecture est tirée du livre du prophète Ézéchiel au chapitre 18, les versets 25 à 28. La deuxième lecture est extraite de la lettre de Saint Paul apôtre aux Philippiens au chapitre 2, les versets 1 à 11. L'évangile est de Saint Matthieu au chapitre 21, les versets 28 à 32. Pour nous introduire dans la méditation de ce jour, nous accueillons avec joie l'abbé Apollinaire Ditoigne, nouveau prêtre de l'archidiocèse de N'Djamena. 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À la présentation, je suis Denenadi Solano Dinga Roseline.

En ce 26e du dimanche du temps ordinaire de l'année A, la liturgie nous invite à méditer sur l'obéissance à la volonté de Dieu et la conversion du cœur. À travers les textes de ce dimanche, le Seigneur nous rappelle que la foi ne se limite pas aux paroles. Elle se manifeste surtout dans nos choix, nos actes et notre capacité à revenir vers Dieu lorsque nous nous sommes éloignés de sa volonté. Demandons au Seigneur la grâce d'un cœur humble et disponible, capable d'accueillir sa parole afin de reconnaître nos erreurs, de nous convertir et de revenir vers lui.

Évangile de Jésus-Christ selon Saint Matthieu. En ce temps-là, Jésus disait aux grands prêtres et aux anciens du peuple, « Quel est votre avis ?» Un homme avait deux fils. Il vint trouver le premier et lui dit, « Mon enfant, va travailler aujourd'hui à la vigne. » Celui-ci répondit, « Je ne veux pas. » Mais ensuite, s'étant repenti, il y alla. Puis le père alla trouver le second et lui parla de la même manière. Celui-ci répondit, « Oui, Seigneur. » Et il n'y alla pas. Lequel de deux a fait la volonté du Père? Ils lui répondent, le premier. Jésus leur dit, Amen, je vous le déclare, les publicains et les prostituées vous précèdent dans le royaume de Dieu. Car Jean le Baptiste est venu à vous sur le chemin de la justice et vous n'avez pas cru à sa parole. Mais les publicains et les prostituées y ont cru. Tandis que vous, après avoir vu cela, vous ne vous êtes même pas repentis plus tard pour croire à sa parole.

Chers auditeurs, auditrices, bien-aimés de Dieu, nous célébrons aujourd'hui le 26e dimanche du temps ordinaire de l'année liturgique A. Les textes nous invitent à être conséquents avec nous-mêmes, que notre oui soit oui et que notre non soit non. Bien avant cela, il s'avère important de nous rappeler de l'évangile du dimanche dernier où le Seigneur nous a envoyé chacune et chacun de nous dans sa vigne. L'évangile de ce jour nous enseigne à regarder non simplement nos paroles, mais surtout nos actes. Il est facile de dire oui à Dieu avec nos lèvres, mais le véritable oui se vérifie dans notre manière de vivre. La parole de Dieu que nous venons d'écouter, chers frères et sœurs, Jésus nous présente la parabole de deux fils. L'un dit non, mais finit par aller travailler à la vigne. Mais l'autre dit oui, mais n'y va pas. À travers cette petite parabole, Jésus nous pose une question simple, mais profonde. Lequel de deux a fait la volonté du Père? Ils lui disent, le premier. Jésus leur dit, en vérité, je vous dis que les publicains et les prostituées vous précèdent dans le royaume de Dieu. Car Jean est venu à vous sur le chemin de la justice, et vous ne l'avez pas cru. Mais les publicains et les prostituées l'ont cru. Et vous, après avoir vu, vous n'en avez pas eu de remords ensuite pour le croire. On saisit facilement le sens de la parabole grâce à l'explication que Jésus en donne. Le premier enfant représente en Israël la classe de ceux qui ont péché, les publicains et les gens de mauvaise réputation qui ne se souciaient pas de la loi. Mais à la voix de Jean-Baptiste qui appelait à la conversion, ils eurent des remords. Ils n'accomplirent pas la loi de Moïse. Il est vrai, mais ils crurent Jean. Les bons juifs, les chefs du peuple, menaient extérieurement une conduite honorable. Ils pouvaient, comme les pharisiens dans Luc chapitre 18, rendre grâce de ce qu'ils n'étaient pas comme le reste des hommes, ni comme les publicains qui se frappaient la poitrine, voyant la vraie manière d'obéir à Dieu, c'est-à-dire de croire. Mais ils ne voulurent pas imiter les pécheurs repentants, de sorte que, tout en prétendant travailler à la vigne de Dieu, ils n'en firent rien. C'est pourquoi ils étaient mis de côté et se trouvèrent à la veille du jugement. Les Juifs, quels y étaient, devaient croire ce que Jean-Baptiste leur disait de la part de Dieu. Ceux qui crurent Jean, crurent le Seigneur. Chers frères et sœurs, Dieu regarde notre cœur et notre capacité à revenir vers lui. Il y a parfois des personnes qui ont fait des erreurs dans leur vie, mais qui, après une véritable rencontre avec Dieu, deviennent des personnes nouvelles. Elles se réconcilient. Elles prennent soin d'autres et témoignent de leur foi. À l'inverse, nous devons éviter de juger rapidement ceux qui ont mal commencé. Celui qui dit non aujourd'hui peut dire oui demain. Celui qui est loin de Dieu aujourd'hui peut devenir demain un grand témoin de l'Évangile. Chers frères et sœurs, aujourd'hui Dieu nous invite à travailler dans sa vigne. Cette vigne se trouve dans nos familles, dans nos paroisses, dans nos quartiers, dans nos lieux de travail. Faire la volonté de Dieu peut commencer par des choses simples. Pardonner, visiter un malade, aider un pauvre, être honnête dans son lieu de travail, respecter son prochain, prendre le temps pour prier et transmettre la foi aux enfants. Chers frères et sœurs, Dieu ne cherche pas seulement des chrétiens qui disent « Seigneur, Seigneur ». Il cherche des disciples dont la vie témoigne de leur foi. Peut-être avons-nous parfois dit non à Dieu par notre indifférence, notre colère, notre égoïsme ou notre manque de courage. Mais ce non n'est pas définitif. Aujourd'hui encore, nous pouvons changer. Demandons au Seigneur, chers frères et sœurs, la grâce d'un cœur humble et disponible, afin que notre oui à Dieu ne reste pas seulement sur nos lèvres, mais qu'il devienne visible dans nos actes. Le Seigneur soit avec vous.

Auditrices, auditeurs, bien-aimés du Seigneur, nous voici au terme de votre émission « La méditation catholique » de ce 26e dimanche du temps ordinaire de l'année A. Nous rendons grâce à Dieu pour le don de sa parole et pour l'enseignement reçu de l'abbé Apollinaire Ditouin. Cette émission est une production de la Radio Arc-en-Ciel, radio communautaire de l'archidiocèse de N'Djamena. La présentation, je suis Denenadi Soulano Djinga Roselyne. Était à la réalisation Abbé Carlo Marcouti Noubo Adina. Que le Seigneur nous donne la grâce de ne pas être seulement des chrétiens de parole, mais des hommes et des femmes dont la foi se traduit chaque jour par des actes concrets. Que Dieu bénisse notre chemin, fortifie notre foi et nous garde toujours dans son amour. Au revoir et à dimanche prochain.

0: Mesdames et messieurs, bonjour et bienvenue à ce magazine que nous consacrons au choléra qui sévit au sein de la population tchadienne. Ces cas ont été notifiés dans les différentes formations sanitaires de la ville de N'Djamena. Pour prévenir la population de la menace de cette maladie, le ministère en charge de la santé publique et de la prévention a publié un communiqué dans lequel il invite la population à se protéger contre tout risque de contamination. Pour parler justement de ce sujet, nous recevons dans ce studio le délégué provincial de la santé et de la prévention de N'Djamena, Dr Ramat Abdoulaye Abdourahmane. Depuis l'apparition de ces cas de choléra le 24 juillet dernier, dites-nous, docteur, à combien de cas sommes-nous aujourd'hui?
1: Depuis l'annonce, on a enregistré quelques cas qui sont gardés dans nos centres de traitement cholérique et également dans les hôpitaux des districts, y compris les CHU. Donc, au moins, chaque formation sanitaire a la capacité de prendre au moins les 10 premiers cas avant de les référer s'ils sont débordés. Jusqu'à nos jours, on a la maîtrise des cas. Nous avons déployé pas mal des équipes sur le terrain. Il s'agit des équipes médicales d'urgence envoyées par le nouveau central. Et au niveau local, nous avons les équipes d'intervention rapide qui sont les EIR. Donc les EIR, ils sont chargés de surveiller et d'investiguer. Donc la surveillance, elle est intensive. Donc aucun cas ne nous échappera. Et l'occasion que vous me donnez, ça permettrait également de peut-être déployer les relais dans les différents quartiers. Et vous êtes aussi un moyen pour transmettre nos messages à la population.
0: Merci docteur. Alors le choléra est une maladie qui décime. Dites-nous, quelles sont les mesures prises pour contrecarrer
1: cette maladie? Comme vous l'avez dit, c'est une maladie d'éradique. Elle est très contagieuse et qui peut entraîner rapidement la mort. De ce fait, nous, depuis l'année passée, le Wada était en épidémie, on s'était préparé. Donc cette année, quand la province voisine qui est à Yarlamis était en épidémie, également, on a relancé les activités, on a fait le recyclage de nos agents, on a composé les équipes et on a intensifié la surveillance. Donc c'est pour dire qu'on n'a pas été surpris par cette maladie. On sait qu'à n'importe quel moment, parce que vu le contexte actuel où le transport interurbain entre Yarlamis et N'Djamena, ça vous le savez, n'est-ce pas? Donc on s'était préparé comme si le courant existait déjà à N'Djamena. Donc pour ça, il n'y a pas de souci. Nous sommes bien préparés à cela. Et on a deux districts qui sont frontaliers avec le Cameroun, le district du Nord et le district du 9e arrondissement. Donc les cas qu'on a enregistrés de ce côté peuvent parvenir du Cameroun. Par contre, les cas suspects qu'on avait le mois passé seraient certainement venus de Yarlamis. Mais malheureusement, ce n'était pas des cas positifs qui ont inquiété les gens.
0: Docteur, tel que vous avez expliqué, la population est en quelque sorte prise en tenaille.
1: Oui.
0: Comment est-ce que vous pensez amener la population à prendre conscience du danger qu'elle court avec la présence du choléra dans notre capitale N'Djamena?
1: Il faut savoir que le choléra n'est pas une fatalité. C'est une maladie qui est causée par une bactérie et qui se transmet par l'eau sale et les aliments sués. Et c'est aussi une maladie qui se guérit facilement. Mais elle peut tuer en quelques heures par déshydratation si nous n'agissons pas vite. Vous voyez, n'est-ce pas? Donc c'est facile à contrecarrer. Et si la population arrive à comprendre ça, je crois qu'il n'y a pas d'inquiétude. Il ne faut pas qu'elle se panique. Il y a des mesures. Et ces gestes sont très simples. Par exemple, le premier geste, on peut parler de l'eau. Demander à la population de ne pas consommer de l'eau dont ils ne connaissent pas la source. S'ils veulent l'utiliser, l'eau du puits, du fleuve, il faut la faire bouillir. Et également utiliser le chlore, si ça existe. Mais dans le cas contraire, il faut bouillir l'eau avant de la consommer. Donc c'est sauf l'eau propre qui peut sauver des vies. Le deuxième geste, là il s'agit de lavage des mains. Le savon est obligatoire. Chaque personne doit se laver les mains avec de l'eau propre et du savon ou de l'eau chlorée. Donc on le fait systématiquement avant d'aller cuisiner, avant d'aller manger et surtout à chaque fois que la personne sort des toilettes. Donc ça c'est des conseils primordiaux que les parents peuvent le partager même avec les enfants. La troisième chose c'est la cuisson. Là il s'agit de nos ménagères. Nous leur demandons de manger les aliments qui sont bien cuits. On les sert chauds. Également, on lave soigneusement les fruits et les légumes à l'eau propre avant de les consommer. Une chose, c'est aussi d'éviter les aliments qui sont exposés aux mouches. Ça, c'est des choses à éviter. Ce qu'il faut faire, c'est quoi? Que ça soit chez vous, chez le voisin, qui souffre d'une diarrhée liquide abondante, semblable à l'eau de riz et de vomissement, on ne doit pas attendre. On ne doit pas attendre le lendemain en pensant que ça va passer. Non, on doit immédiatement préparer un sachet d'ORS. Vous voyez, n'est-ce pas? Et on le donne à petites gouttes. Et on conduit le malade vers un centre de santé le plus proche, ou bien si dans le quartier il y a une agence de santé communautaire connue, on l'informe afin qu'il puisse intervenir le plus rapidement possible.
0: Alors docteur, vous venez de citer les différents gestes, les différentes sources de contamination. Alors dites-nous quels sont les endroits ou les lieux à haut risque que la population peut éviter pour ne pas se faire contaminer.
1: Les grands rassemblements, par exemple le marché. Et plus particulièrement, ici à N'Djamena, c'est le foyer, là où est survenu le premier cas. Ça, c'est le foyer, le grand foyer à risque. Pour maîtriser les actions qu'on avait entreprises sur le terrain, là où il y a le foyer, c'était de pulvériser tout le quartier. C'est un des quartiers de Farcha qui a été bien identifié. On a dépêché nos équipes sur le terrain et ils ont fait le travail. En même temps qu'ils pulvérisent, ils sensibilisent en même temps aussi la population sur les signes de danger qu'ils courent. Donc pour le moment, il n'y a pas d'inquiétude quand il s'agit des foyers qu'on a déjà identifiés. Donc on a des agents de santé communautaire qui sont sur le terrain. Dès qu'il y a diarrhée quelque part qui ressemble un peu au choléra, automatiquement l'équipe d'intervention rapide est informée. On fait une descente immédiatement sur le terrain.
0: Je rappelle aux auditeurs que nous recevons aujourd'hui Dr Ramat Abdoulaye Abdrahman, qui est le délégué sanitaire et de la prévention pour la ville de N'Djamena. Alors dites-nous, comment peut-on prendre en charge une personne malade de choléra sans être contaminée?
1: Très bien. Tout à l'heure dans mon introduction, j'avais parler des EMU, les équipes médicales d'urgence. C'est les agents de santé qui sont formés et qui interviennent sur toute l'étendue du territoire. En charge de ces EMU, c'est le centre des opérations d'urgence en santé publique, le CUPS. Donc ces équipes sont là au niveau national, qui ont été déployées entre-temps à l'Est et aussi dans le Hadjar Lamis. Et comme il n'y a plus d'épidémie, ces équipes sont déjà rentrées. Et c'est celles-là qu'on nous a détachées. Au moins, ils sont sur le terrain en train de s'occuper des malades. Donc toutes les précautions sont prises. Ils sont bien outillés pour que personne ne puisse. Ils ont ce qu'on appelle les épis, c'est des matériels de protection. Donc pour ça, il n'y a pas d'inquiétude. La prise en charge s'est faite aisément, sans aucune difficulté, et les agents sont bien formés pour ne pas contracter la maladie.
0: Alors, merci beaucoup, docteur. Pourquoi dit-on que le choléra est une maladie des mains sales?
1: Mais bien sûr, le choléra, c'est l'hygiène. C'est l'hygiène. Parce que quand on n'applique pas correctement l'hygiène, que ce soit des aliments, même l'hygiène corporelle, quand on va aux toilettes sans se laver les mains, quand on mange sans se laver les mains, quand on va acheter les légumes sans les laver correctement, c'est de la saleté. Vous voyez, n'est-ce pas? C'est les aliments ceux qui sont à l'origine de cette maladie.
0: Alors, est-ce que vous pouvez nous parler brièvement de l'accueil des malades de choléra dans les structures sanitaires? Parce que le choléra se propage à une vitesse vraiment vertigineuse.
1: Presque tous les hôpitaux et les centres de santé ont ce qu'on appelle le service de tri. Dès l'entrée dans la formation sanitaire, il y a une équipe qui est là. On pose des questions. Si vous évoquez les signes de choléra, on vous oriente vers une salle d'isolement. On fait le test, tout ça. Si c'est positif, on vous garde en observation. Si c'est négatif, on vous renvoie à la maison. Donc pour ça, il n'y a aucune inquiétude. Une fois le cas confirmé, comme je l'ai dit, on le réfère vers l'unité de traitement. Il y a une unité par hôpital. Donc les 5 hôpitaux districts en ont, même les CHU, également quelques centres de santé. Maintenant, le grand CTC se trouve à Farcha. Au cas où ces hôpitaux sont débordés, on leur a donné la capacité de prendre au moins les 10 premiers cas. Quand ils sont débordés, on a des ambulances qui sont prêtes pour leur évacuation vers Farcha, où il y a une équipe médicale d'urgence qui les attend là-bas.
0: En dehors des diarrhées et de vomissements, est-ce qu'il n'y a pas d'autres signes qui sont cachés? Parce que l'exemple a montré que des personnes qui sont conduites d'urgence à l'hôpital, ou bien dans des centres de santé, mais vers la fin, ils n'ont pas eu des signes qui montrent que c'est le choléra. Alors, comment est-ce qu'on peut expliquer cela?
1: Je pense pas qu'en dehors du vomissement et de la diarrhée, il peut y avoir d'autres signes qui peuvent évoquer le choléra. C'est les deux principaux signes là qui peuvent dire que c'est le choléra. Et pas seulement diarrhée simple. Il s'agit là de diarrhée couleur eau de riz. Quand la personne dégage ses liquides, dites-vous tout de suite que c'est le choléra et alertez l'agent de santé communautaire qui se trouve dans votre quartier. D'autres, si en cas de gravité, là c'est autre chose. Oui. Parce qu'il y a les étapes A, B, C, il y a la forme légère, la forme moyenne et la forme grave. Mm-hmm. Donc d'autres, si peuvent apparaître, mais là ça c'est des complications. Oui. Vous voyez, n'est-ce pas? Oui. Quand le malade s'est vidé totalement, il peut avoir des crampes, il peut perdre la conscience. Ça arrive après une aggravation. Mais au début, les signes précurseurs, c'est typiquement les deux. Vomissement, diarrhée, couleur eau de riz. Mais il n'y a pas de signe caché sur le choléra. Oui. Quand la diarrhée a la couleur de l'eau de riz, dites-vous que c'est choléra. Alertez l'agent de santé de votre quartier ou bien le centre de santé le plus proche du quartier.
0: Qu'est-ce que vous avez sur le cœur que vous voulez partager avec les auditeurs de la radio diffusion nationale Tchadjé en lien avec
1: le choléra? Il faut savoir que la santé, elle est multisectorielle. On ne peut pas gérer la santé d'un pays sans la communauté. Et la communauté, c'est d'abord vous. Vous êtes mieux écouté que n'importe qui. Donc tout ce qu'on veut de vous, c'est d'être au devant de la scène. La population vous comprend facilement. Vous avez également l'art de transmettre le message à la population. Vous êtes mieux compris que toute autre personne. Parce que c'est votre domaine. Vous êtes expert à la matière. Donc c'est la seule chose que je veux de vous, chaque fois qu'une opportunité se présente, diffusez le message. Peut-être on va chercher des dépliants qu'on va mettre à votre disposition. Utilisez ces dépliants. Tout est clair dedans, il y a des messages clés et ça pourra facilement convaincre la population pour adopter un comportement responsable afin d'éviter cette maladie qui est mortelle. Peut-être également parler sur certains facteurs de risque de transmission, comme je l'avais dit au début. Les aliments, souvent, c'est les salades mal lavées, autrement, n'est-ce pas? Repas mal protégés, servis froid, ouais, de l'eau souillée, surtout qu'on est en période de saison de pluie. Donc, les cas d'inondation, il y en a quelque part dans les quartiers. L'absence d'hygiène sanitaire élémentaire, c'est des choses élémentaires. Laver les mains avec le savon, on va pas loin. Et les conditions de vie également de certains habitants de la ville, la promiscuité, l'instabilité, tout ça, c'est des choses à éviter. Et également, les lieux de se remettre dans un contexte de choléra, c'est à éviter. Les funérailles, les marchés, les écoles, tout ça, on doit éviter pendant cette période d'épidémie.
0: Vous avez un message à passer?
1: Oui. Les cas de décès, quand le décès suite au choléra survient dans la maison, il y a des précautions à prendre. Il ne faut pas s'approcher du corps de la personne décédée de choléra. Il faut automatiquement informer le centre santé le plus proche parce que nous avons des hygiénistes qui sont bien formés. Ils sauront comment traiter le corps, remettre ça aux parents dans un sac mortier et accompagner même le corps au cimetière pour son enterrement, pour éviter que son entourage ne puisse être infecté.
0: Merci beaucoup, docteur Ramat Abdoulaye Abdraman. Vous êtes le délégué sanitaire et de la prévention pour la ville de N'Djamena.
2: Mesdames et messieurs, c'est la fin de ce magazine que nous consacrons au choléra qui sévit au sein de la population tchadienne. Prix de son, Haroun Salem Mamadzen, à la réalisation, Abdoulaye Toche, et au micro pour diriger cet entretien, je suis Mbaye Oudou, Yamine Sébastien. Bon après-midi à toutes et à tous.

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1: Mesdames, messieurs, bienvenue à ce magazine consacré aux relations bailleurs et locataires. Au micro, je suis Demba Nadej Dolmian, prise de son Chouiki Alfred. Les relations bailleurs-locataires se créent autour de ce besoin naturel qui est celui de se loger. Cela se fait sous un contrat de bail pour la plupart verbal. Chacune des deux parties doit par conséquent respecter son engagement pour ne pas arriver à une rupture.
2: Je suis en location maintenant, ça fait déjà plus de 25 ans. Pour se faire respecter en tant que locataire, il faut que tu te respectes aussi toi-même d'abord. Sinon, quand tu veux tout de suite te faire valoir dans la maison d'une autre personne, ça va se compliquer. Donc, tu te respectes pour voir si le bailleur va te respecter. Et des fois, on rencontre des bailleurs compréhensifs. Il y a aussi des bailleurs qui croient que les locataires sont des va-nu-pieds. C'est des gens, des démunis à qui on peut les lancer n'importe quoi. Et on essaie de jongler, on vit avec. Le premier bailleur, c'est quelqu'un qui a fait un peu l'extérieur, dont on se comprend très bien. Et il comprend ce que c'est que... Il connaît la valeur d'un locataire, en fait. Après lui, il a habité dans une autre maison où les bailleurs se croient tout permis. Pour notre sécurité en nous-mêmes, pour ne pas avoir tellement de compréhension et avoir une bonne relation, on encaisse tout. On devient une poubelle, en fait. Sinon, là où j'ai quitté avant d'être là où je suis actuellement, on a eu un petit problème. C'est quand les gens ne connaissent pas leurs droits qui tombent dans le piège de ces bailleurs-là. Parce que, si je me rappelle bien, j'ai loué chez lui. Quand tu loues une maison, c'est que tu loues avec tout. La douche, le WC, tout est y compris. Mais en fait de compte, il a voulu me faire vouloir vider le puzzle de dehors, je lui ai dit non. Moi, je suis un responsable, j'ai mes occupations. Quand je paie, c'est à lui de prendre de ces trucs-là. Il a mal compris, il s'énerve. En temps, j'avais déjà fait plus de 6 ans chez lui. Il se lève un matin, il me donne 2 semaines de quitter. Alors que j'ai des enfants, il me donne 2 semaines, je lui ai dit non. La personne qui ne connaît pas son droit, là, vous pouvez le faire chanter de cette manière. Et il y a des lois de location qui sont là dans le pays. Peut-être les gens ne connaissent pas. Surtout ce qui fait mal et que les bailleurs jouent sur les locataires. Il y a les hommes de la sécurité au niveau de la police ou ils cautionnent les bailleurs à ce que le locataire n'arrive pas à défendre son droit. Alors que eux, en tant que l'homme de l'association civile, ils doivent dire, ah, bailleur, viens voir que c'est ta maison. Mais il faut que tu lui donnes ses droits. La personne n'est pas un aliment où tu te lèves un matin, tu lui dis, je te donne 2 semaines de quitter alors qu'il a fait déjà plus de 5 ans chez toi, ce n'est pas possible. Et si les policiers ou bien les hommes de la sécurité nous aident, nous les locataires, on va faire valoir nos droits, en fait. Ce qui fait qu'il y a d'autres personnes, d'autres locataires qui se taisent, qui sont obligés parce qu'on va les chasser du jour au lendemain, ils acceptent tout. Et vous savez, quand on dit la location, bien vrai que ce n'est pas chez toi. Mais quand tu donnes déjà l'argent à un bailleur pour 1 mois, ce coin t'appartient, tu es le propriétaire de ce coin pendant ces 1 mois-là. Et ce bailleur n'a pas le droit de venir s'ingérer dans tes affaires pendant ces 1 mois-là. C'est le jour où tu n'as pas payé que le coin lui revient. Mais tant que tu perds de l'argent, c'est que tu es propriétaire de ce coin pendant 1 mois. Bon, toi, le locataire aussi, il va falloir que comment vivre en société. Tu ne peux pas aussi venir louer dans la maison de quelqu'un et puis faire de n'importe quoi et puis indisposer les gens. Tu dois respecter les voisins, ton bailleur aussi va te respecter, vice-versa. Et puis, la collaboration va être nickel, en fait.
3: Alors, avant d'intégrer la maison, avez-vous signé une entente écrite du type contrat de bail ou bien cela s'est fait d'une manière verbale?
2: Il y a des contrats sur papier. Et aussi, il y a des contrats verbaux, en fait. Quand vous vous entendez déjà sur un prix, c'est déjà un contrat. Donc, tu honores ton contrat d'engagement. Quand il te dit, je loue ma maison à 10 000, c'est déjà un contrat verbal. Proof d'assurance, il y a d'autres qui le font sur écrit. Puis, en cas de quoi que ce soit, vous sortez les papiers. Mais ce sont ces contrats qui nous créent problème parce que, après, soit le bailleur ne reconnaît pas ce qu'il a dit, le locateur aussi ne reconnaît pas ce qu'il fait. Donc, en fait, c'est ça. Sinon, un contrat, c'est un contrat. Il y a des contrats verbaux, il y a des contrats surécrits. Les bails dans d'autres pays, c'est en fait suivi par les autorités de l'État. Dans d'autres pays, un bailleur ne peut pas se lever et fixer un taux exorbitant. Bien vrai que c'est lui qui a investi, il a construit sa maison. Mais on voit l'état de là où on vit, c'est-à-dire le coin, le pays, là où on est, comment vivent les gens pour pouvoir fixer les taux. Vous allez trouver une maison en bout, par exemple, et surtout quand on voit que c'est un quartier un peu décent, on flash le prix en hausse d'une manière ce que la personne ne peut pas, avec la crise. Le bailleur ne veut pas comprendre. Dans d'autres pays, on fixe le prix du pain, on fixe le prix de certains objets, et que la location, on doit au moins suivre les bailleurs pour mettre à l'aise aussi les locataires. Parce que quand les prix sont exorbitants, quand est-ce que le locataire va faire des économies et avoir chez lui un jour? Comment il va s'en sortir? C'est pas possible. Il va demeurer locataire jusqu'à sa vie.
1: Un bailleur explique son cas.
4: Quand un locataire arrive, la première des choses, tu lui notifies les obligations avant d'y entrer. Vous vous asseyez d'abord. Moi, je ne sais pas, c'est beaucoup de bailleurs là. Pour eux, c'est l'argent dès qu'ils arrivent, ils empochent. Et c'est pas autant dire qu'en ma qualité de bailleur, je dois être au-dessus de tous. Mais lui aussi, là, ses devoirs et son droit et tout ça. Donc on s'assoit, on s'entend d'abord avant que chacun, quel qu'il puisse rentrer dans sa chambre.
3: Est-ce que vos locataires payent une quelconque caution avant d'entrer, de prendre possession des locaux?
4: Non, chez moi non, parce que je n'ai pas pris ça une fois et je ne sais pas dans le futur, mais sinon je n'ai jamais pris une caution avec un locataire quelconque. Mais comme tout bon Tchadien, être un bailleur au Tchad, c'est souvent, on sait que c'est avancé 2 mois. Rares ceux qui m'ont payé au-delà de 2 mois, sinon le plus souvent c'est 2 mois. Et après les 2 mois, la consommation continue. Caution pour dire que ça reste quelque part. Et après ça, à la fin, vous essaierez de voir là. Comme je connais là, je n'ai pas encore pris une caution.
3: Exigez-vous de vos locataires la signature d'un contrat de bail?
4: Évidemment, ce contrat de bail, je l'exige oralement, comme on le dit. Mais je n'ai jamais écrit. Parce que quand on s'entend, on s'assoit, même des fois, certains bailleurs qui ont essayé d'entrer chez moi, quand je dis on écrit, ils disent que non. En votre qualité du chef, nous, on n'a pas ce que vous nous dites. Nous, on prend. Moi, je dis, je suis le chef, vous savez, je suis le témoin de moi-même. Parce que demain, quand ça va dévier, il ne faut pas dire que je ne t'ai pas dit. Donc voilà, entre nous, les hommes, et des troisième personne, ce Dieu. Voilà mes obligations. Voilà aussi mes devoirs et mes droits. Toi aussi, tu en as aussi, tu me les évoques. On s'entend avant que la personne entre. Voilà ce que j'appelle un peu ce qui est en moi pour comme une obligation.
3: Alors, à quel moment le bailleur peut-il résilier ce contrat de bail qui, pour votre cas, se passe d'une manière verbale?
4: Le non-respect de l'application de ce contrat verbal, c'est ça qui amène la rupture et la résiliation de notre contrat de bail. Quand le locataire essaye de ne pas se conformer déjà à ce qu'on s'est dit et de sortir hors ce qu'on s'est dit, donc là, ça m'amène à lui notifier ça. Moi, c'est pour la première fois, peut-être la deuxième fois, pire encore, troisième fois avant que je prenne une décision quelconque. Mais, comme vous le savez, il y a aussi des fautes introlables par rapport aux bailleurs. Nous avons souvent dans mes contrats de verbal, là-même, je leur dis, il y a des fautes que je ne tolère pas. Le même jour, tu dois, par exemple, rompre. Donc, vous le connaissez, sans toutefois que j'entre dans les détails, un locataire qui vient, il loue chez toi, tu as une fille, il prend la fille, il l'habille. Est-ce qu'il a un jour de retard ou bien de préavis? C'est le même jour-là qu'il doit quitter, même si je ne lui dis pas. Lui-même, il doit quitter à des choses, quoi. Bon, voilà, c'est ça. Pour venir faire des bagarres chez toi, avec des coups et blessures, bien sûr, non. Ça, c'est les choses qu'on ne peut pas supporter.
1: Le conflit autour du contrat de bail qui altère la relation bailleur-locataire mérite qu'on en parle.
4: En ma qualité de chef de carré, oui, je l'ai toujours fait. Mais quand on dit résoudre cela, on ne va pas dire qu'on peut trancher sur le plan juridique ou autre. On règle toujours à l'amiable entre le bailleur et le locataire.
3: Jusqu'à ce jour, avez-vous déjà enregistré des cas qui ont été transférés à la justice?
4: Non, à mon niveau, personnellement, je n'ai pas encore envoyé dossier au niveau du commissariat, ni à la brigade, ni encore au niveau de la justice. Souvent, je fais tout pour l'amiable. J'essaie toujours de concilier les deux parties pour qu'on puisse trouver une solution à l'amiable.
1: Le locataire, tout comme le bailleur, ont chacun une part de responsabilité. Elle doit être établie sur des bases claires pour que l'une des parties ne se sente lésée. Que dit la loi ou les tests sur cette question? Nous avons tendu notre micro à Maître Issa Garbassa Noté.
5: On utilise le code civil français qui indique le régime de loyer, de baux entre les citoyens français. Il est figé depuis 58 et connaît une évolution en France avec des modifications, des changements de ceci. C'est applicable à l'heure actuelle à la République du Tchad. Mais maintenant, on ne peut pas appliquer ça. Il est bloqué. Donc, désuet. On n'a pas un texte pour essayer de régir ce régime-là. Donc, nous travaillons sur la base simplement de l'interprétation code civil français et qui est applicable au Tchad. S'il y a des problèmes de locataires, on ouvre le code, on regarde ce que le code français a dit. Et s'il y a des problèmes, on regarde ce que le code civil a dit avant 58 et on applique. Dans la pratique, les notaires font venir le locataire et le bailleur. Ils signent un contrat de bail que chacun essaie d'exprimer ce qu'il veut, ce qu'il entend. C'est-à-dire que le droit du locataire et le droit du bailleur, voilà, c'est ce qui nous régit. Et quand ils ont des problèmes, eh bien, c'est ça là qui les régit. Et s'ils ne s'entendent pas, ils vont aller devant le tribunal avec le contrat de bail qu'ils ont signé et légalisé par un notaire. Mais généralement, dans notre pratique, nous, on leur conseille d'aller tous les deux, de faire une visite des lieux contradictoirement. Le bailleur dit que voilà ce que vous devrez louer. Le locataire regarde ce qu'il va louer, pose des questions. S'il y a des insuffisances, il dit mais comment on va faire? Et il trouve des ententes. Sinon, il prend le lieu comme il l'a trouvé. Et ce qu'on dit dans notre contrat de bail souvent, le locataire accepte de louer le lieu tel qu'il l'a trouvé. C'est-à-dire que s'il y a des défaillances, s'il y a des manquements, s'il y a des choses que lui l'a accepté, et je veux le rendre à la sortie tel que je l'ai trouvé. Et là, nous, on exige qu'il mette ça comme ça. Par exemple, je viens louer cette pièce, c'est avec la peinture, c'est avec des fenêtres, c'est avec des ventilateurs, c'est avec tout ça, climatiseur. J'ai dit, j'ai loué cette pièce-là telle que je l'ai trouvée. Mais si juge les choses qui sont défaillantes, s'il les remplace, je les remplace. Le jour où je pars, la personne qui doit me remplacer, les choses doivent être correctement à leur place. Si je ne le fais pas, je dois quand même payer au bailleur quelque chose pour qu'il puisse réparer. Et pour cette raison que les deux parties s'entendent pour mettre ce qu'on appelle une caution. Quelquefois, le bailleur exige une caution de 2 mois, 3 mois. Si vous ne payez pas un loyer et vous voulez quitter le lendemain, eh bien, lui prend votre caution, c'est-à-dire l'argent que le bailleur a prélevé pour se faire rembourser. Si vous avez cassé une fenêtre que vous n'avez pas réparée, si vous voulez partir, il va voir combien ça coûte, il va utiliser votre argent caution pour le faire. Mais beaucoup de gens ne font pas ça parce que la caution, beaucoup de gens ne connaissent pas. Ou ils connaissent, mais ils veulent pas. Mais beaucoup aussi acceptent maintenant de mettre des petites cautions, généralement, avec les expatriés. Ils acceptent de mettre des cautions. Cautions de 2 mois jusqu'à même 3 mois. Dans le contrat même, on dit il y a un préavis. C'est un délai accordé à l'une des parties pour aller chercher soit à faire louer à quelqu'un d'autre, soit à quitter et louer ailleurs. Et le préavis, comme nous n'avons pas une loi qui régit ça, que le préavis étant. Code civil français avant 58. Donc les parties eux-mêmes se donnent le temps de préavis qu'ils veulent. Si c'est 15 jours, si c'est 30 jours, si c'est 1 mois, si c'est 2 mois, si c'est 4 mois, 5 mois. Le préavis n'est pas un droit au locataire de rester dans la maison sans payer, non. Le bailleur non plus. Le préavis, c'est un délai que les parties s'accordent pour qu'ils puissent se séparer. Mais ça ne veut pas dire que le locataire qui veut quitter, on lui donne 2 mois. Je vois souvent, les gens ils viennent nous voir ici, le locataire refuse de payer. Que je suis en préavis. Non, le préavis n'est pas une gratuité. Si toi, tu as reçu 2 mois de préavis, le premier mois, tu payes, le deuxième mois, tu payes. Si tu payes pas, lui te poursuit devant les autorités et tu es obligé de payer 2 mois de loyer. C'est indu, c'est impayé. Et tu le payes avant de quitter.
1: À travers toutes ces explications, il faut retenir que la relation bailleur-locataire est mi-figue, mi-raisin, puisqu'il n'existe pas un cadre légal pour la réglementer, malgré le contrat verbal. Bref, la relation bailleur-locataire a encore de beaux jours devant elle. Au micro pour la présentation, je suis Demba Nadej Dolmian, assistant production Asngé Kameldi, réalisation Hassan Maïkoro et Jamal Moussa Atim. Au revoir.

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5: 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Mais il est directeur, directeur aussi rique, directeur.
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5: comment i Il croit que moi je suis là pour les handicapés? Hein? Il vient matin comme ça, là, il veut inscrire les handicapés. Handicapés, là, qu'est-ce que je vais faire avec les handicapés ici? Hein? Les handicapés, là, pour les gérer, c'est difficile. Hein? Malchance comme ça, là.
6: Mais ce directeur principal, là, je l'attends comme ça pour la situation. Je le vois même pas, ça veut dire quoi? Hein? Mon gébé, toi, mille, toi, là. Hein? Jusqu'à Erne Koulou. Mou Rodrigue, le directeur principal, carré de la situation à même coup. Parce que, bossa on gimba, car malema ou n'a pas compte rendu. Et finalement, je reste comme ça au bureau du matin jusqu'au soir. Hein? Ça, c'est un manque de respect. C'est pas normal, c'est. Hein? C'est pas normal. Bon, maintenant là, faut qu'à ma barre téléphone. Ma barre téléphone, Yakago. Oui, allô? Allô? Allô? Réseau A. Allô, monsieur le directeur. Allô, Rodrigue. Bon, maintenant là, comme n'importe quoi, qu'on téléphone l'homme mon nom d'un, ma yamakau d'un, vraiment.
7: Directeur. Bonjour, directeur.
8: Je reste quoi, bâtard? Ah, ça va?
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7: Monsieur, oui.
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8: Il faut demander des gammes, qu'est-ce que tu as fait pour tel débat, bâtard?
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7: directeur
8: ji jaris droit le quota le sida de élève toi même tu vas venir avec 5 élèves pour les inscrire et à l'école ici là vous les enseignants vous êtes 50 Si chaque ancien doit amener 5 élèves, là, ça fait 250 ou 225, je sais
7: directeur, pas. Ça là, c'est à part, ça c'est de business. Business de Sida Rada. À ce moment-là, il m'a demandé de me faire un panier. Il m'a dit qu'il n'y a pas de créer.
8: Ah, bah, qui m'y gère?
7: Hein? Moi, je connais. Je suis, moi, je connais. Je suis, moi, je connais. Makinga le même discours makinga makari. Mais quel mag mine est accordé le.
8: Non, mida inga mais ingo gable. 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
7: Mais j'ai mi tu légal de jeu normal.
8: D'accord les 5.
7: 5.
8: Et puis il y a 10 dotado.
7: Non, 5 makarito.
8: Hein?
7: 5 makarito.
8: Ah, mais directeur, vous inclinez 5 au club, 5 à Asna.
7: Ah, d'accord.
8: Non.
7: Bon, il n'y a pas de problème. Si, quand il arrive à régler le problème, nous, là, ma carie 5 d'or, parce que madame le ministre à terme, donc, comme Guéguenguen, on va se préparer là, chez moi, là, quoi.
8: Bon, ce que je suis en train de voir.
7: Directeur,
8: oui.
7: Qui est-ce que vous avez dit que vous avez dit que vous avez
8: dit que vous on va trouver une solution.
7: Ah, d'accord.
8: Maintenant, là, tu vas m'amener d'abord les 10 élèves pour moi, là. Les 5 pour toi, là, c'est après.
7: Non, je te quel mal est d'accord, maman préparez-le, madame l'État.
8: Mais à côté, mais quand il est 10 ans, mal là.
7: Marraine,
8: hein?
7: Il faut t'assurer, marraine, net, ma carré.
8: Bien sûr.
7: Mais je ne voulais pas, maman, te dire business, me guérir tout au loi.
8: Dame, à maman, excuse-moi, mais maman, garder le silence sur moi.
7: Non, je te dis, il n'y a pas besoin de ce que tu as dit.
8: Hein?
7: Hein? Amener tout le monde, car parents, je dis, qu'est-ce que tu as là? Et que tu as dit, car il y a une loi.
8: D'accord.
7: Ah.
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8: D'accord.
7: Ya
8: reset.
7: D'accord, merci.
8: Il reset.
7: Ah.
8: OK. Mais que dis ça comme il doit là.
7: Ah ma kari, ma de kari ya jete. 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Ah voilà. Aha.
8: Na batano. Hein? André.
9: Oui, bonjour.
8: Ah, inspecteur.
9: Oui.
8: Bonjour.
9: Mais, Dabana.
8: Hein?
9: Mais hier, j'ai passé tout mon temps à t'appeler et tu ne décroches pas.
8: Non, me décrocher, mais t'as rien à savoir résoudre.
9: Non. Ton chef là, même à n'importe quelle heure, 24 heures, 12 heures, 1 heure, Bambarikoul, tu dois décrocher.
8: Non, parce mais là,
9: peut-être, il y a quelque chose.
8: Moi, j'ai décroché, hein, inspecteur. Moi, j'ai décroché. Mais le problème du réseau. Comment je ne veux pas décrocher ton appel?
9: Non. Je te dis, prochainement, là, il ne faut pas faire ça. Je suis ton chef. Et je resterai toujours ton chef.
8: Je n'ai pas dit le contraire, simplement là.
9: Voilà.
8: Hein? Mais problème réseau. Il faut qu'il y ait un réseau.
9: D'accord. Bon, laissons ces problèmes de réseau là à côté.
8: Hein?
9: D'abord, je suis venu là. C'est pour quelque chose de très sérieux.
8: Aïe, qu'est-ce qui se passe?
9: Parce que Minga appelle le boss. Minga appelle le boss. Nguyenakarma, Minga n'aime la situation de Marne.
8: La situation, là,
9: situation de l'inscription d'une manière générale de l'école. Mais il faut que dans cette situation, je ne sais pas si je suis en train de bosser partout.
8: Mais, inspecteur,
9: oui.
8: Situation où l'école est demandé l'inscription de ça?
9: Non. Manle, je ne sais pas si je suis en train de bosser. Je ne sais pas si je suis en train de bosser. Donc, à la situation, quand même, quand la situation, quand boss, toi.
8: Retard, fils de renseignement,
9: non, mais fils de renseignement, de boss, ou là, de mon caissier, tout.
8: Ah, il y a des fils de renseignement, boss.
9: Mon caissier, tout, là. Donc, il y a une situation, il faut qu'il y ait un mot.
8: Inspecteur.
9: Oui.
8: Il t'a qu'à mettre la loi. L'inscription, là. Les parents d'élèves, là, viennent juste pour chercher le fils de renseignement. Ils n'ont pas encore perçu l'argent de leur salaire. Donc, il n'y a pas d'inscription encore.
9: Hein? Et, non, Aura Mission et Aloua. Aura Mission, ça, Aura Mission.
8: Mission, est-ce que Mission est école ou ça?
9: Oui, mais, Aoui, quand j'ai Mission, les noix, il a des bons lois. J'ai Mission, les noix, l'offrande de maintenant, il a des bons. Donc, marade situation, les toi, après, on va gérer ça.
8: Et
9: Je suis un inspecteur villageois, cantonal, préfectoral, communal, régional, départemental, inspecteur national. Ah, c'est cool, boss à Mgembakar, Mtoko, inspecteur international. Donc, Mtoko, il faut garder place, les noms. Il faut garder la situation normale. Parce que quand ma combat des situations, ma kwaja karebal, ma kwaja karal, ma kone sen makareto. Il faut garder, il one sen amel da, au dana da, ma kone kli, ngonbege, koutoukien. parce que quand l'élève dit il y a un élève qui est là.
5: Maman, voilà. Maman, c'est un certificat médical.
9: Non. Maman m'a affecté directeur.
5: Affecté, nous sommes en santé.
9: Situation là, rame normale.
5: Mais là, ça, inspecteur.
9: Oui.
5: T'as qu'à il y a un boss là, qu'est-ce que
9: non, il doit être bien. Il y a des gens qui sont bien. Il y a une situation où il y a des gens qui sont bien. Entre moi et le boss.
5: Voilà. Mais ça, ça est un directeur.
9: Parce qu'il y a gardé poste.
5: Ah, inspecteur.
9: Oui.
5: Il y a une situation où il y a 420 000.
9: Ah.
5: 420 000 là, table ban, que j'ai réparé tout. Vous savez? Dotation au ministère de l'ANAL. Donc, j'ai créé que j'ai un. Et puis, il faut que j'ai 5 dans l'inscription. D'accord, 420 000.
9: Bon. C'est simple. Moi, je trouve que c'est simple. Maintenant, là, 420 000, 15 000 lignes à tout dire. Mais les 405 000, là, tu me donnes d'abord.
5: 420 000, d'abord, si tu me donnes, il y a 15 000.
9: École, tu gagnes. Non, parents d'élèves disent non, loi. Association, le parent d'élèves dit, gagne à ta concertine, là c'est l'école. Mur, je gagne les tout coulags, c'est un radi. Un radi, l'audi, un radi, bois, non, des toilettes, le handicapé, des coulats à tout.
5: Ah, inspecteur, t'as l'handicapé, bon, on m'a dit, y'a un gagne, gagne, handicapé, joke, à l'homme d'école. Moi, j'ai mis un tâton, gagne, handicapé.
9: Non, c'est tout à fait normal.
5: Il est normal.
9: Gandida, ils ont les mêmes droits. Les handicapés, les enfants handicapés là, ont les mêmes droits que les enfants normaux. Ah,
5: inspecteur.
9: Oui.
5: Est-ce qu'il y a des quartiers qui sont handicapés au bas?
9: Pourquoi pas?
5: Gagné qui est handicapé au bas?
9: Pourquoi pas?
5: Handicapé, il y a le rien mour.
9: Non.
5: Hein? De que ça attaque un handicapé qui est handicapé?
9: Non, c'est parce que.
5: Donc, tu dois gagner un handicapé qui est handicapé?
9: Non, à gérer le décaré. Non. La loi reste la loi.
5: Hein?
9: La loi reste la loi.
5: Mais est-ce que moi, je change la loi là? Mais il va me directeur principal.
9: Et c'est moi l'inspecteur.
5: Et inspecteur,
9: c'est moi d'abord.
5: Et puis, tu tombes là? Quand tu as handicapé, et puis, il y a un quoi?
9: Non! L'école là, n'est que ethnique, goto l'école.
5: Il faut que
9: Lundi. Voilà.
5: Oui.

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passé une minute ici en Grasse, de Mère et de Mélon. Nous sommes le 26 Grasse, depuis le 28 septembre. Et là, je suis bienvenu sur les ondes d'Abdiaras, la radio d'Abdiaras et de Namor, la station Mère également depuis le Mélon, qui a suivi sur la station sur les 94.7 MHz, grâce à la complicité, la magie du monde de Mahmoud Kassara, sous le gars gendarme de Mahmoud Abdoulaye. Ici au studio, d'Abdiaras, Jean en face de moi, Chucky, Alfred Wakou, alias Alfredo. Et en réserve également, Hissène Nabakar, Mustapha, qui sont avec moi. En force également pour cette première tranche du premier numéro de matinale là, délocalisé à Amdiaras, lundi 28 au vendredi 2 octobre 2026, sous le regard ou bien la supervision générale du directeur de l'Amdiaras, Amdiaras, Nassou Adam Ouigé. Mesdames et messieurs, bienvenue sur les ondes. Nous sommes ensemble pour ce premier numéro, 2 fois 60 minutes. C'est l'entrée exactement 7h du matin que nous allons céder également nos places à nos amis. L'équipe de ce matin est composée également de Tunja Benan, Yassine Ibid Hamad et la position de Benan, bien sûr. Ici, l'équipe est composée également de Juki, de Hissène, du directeur, de Macalex aussi, qui sera avec vous pour les fidèles auditeurs de l'émission Gardez l'écoute. Voilà, à partir de 10 minutes, c'est maintenant. Vous vous souvenez très bien que l'année dernière, en 2025, le Naman, Amdiaras, ou bien les matinales, les Gardez l'écoute sont délocalisés ici à Amdiaras du 17 mars, 17 au 23 mars, bien sûr. Là, nous sommes revenus encore pour le deuxième numéro, ou bien la deuxième édition, si vous permettez, bien sûr, et nous serons avec vous jusqu'à vendredi, ici, au studio, très beau studio, hein, ici, à Terrasse, bien sûr. Nous sommes le lundi 28, et le premier numéro de la semaine civile, là, bien sûr, mesdames et messieurs, et l'équipe de la Business Class, pour vous permettre de vous installer, si... Et vous êtes à l'écoute des programmes de la radio diffusion nationale tchadienne depuis de maintenant, tout au long de la nuit jusqu'à ce matin. À vous nous recevez sur les 98 MHz et sur les 94.7 MHz, bien sûr. Allez, on démarre cette tranche d'animation en musique. Chucky et Hissène, comme vous voulez. Avec Menda, l'Africain de boxe, c'est un gilet qui ouvre cette tranche d'animation de ce lundi 28 septembre 2026. Il est 5h, passé de 4 minutes ici à Terrasse, des Mères de Ménard.

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Modulation 98 MHz, mesdames et messieurs, Onama Amiyaras, lundi 28 septembre 2028, le premier numéro des matinales, bien sûr. Et c'était Vox Tangile qui vient d'ouvrir cette tranche d'animation avec cette chanson et le titre Menda, bien sûr. Allez, voici Hassan Biani et son staff en version remix.

et surtout de la main d'Amdiaras, bien sûr. Mesdames et messieurs, une pensée aussi, beaucoup de courage à tous les malades. Force, force à vous. L'équipe est toujours composée de Abbas, Abakar, Mustapha et mon frangin. C'est le flashback, bien sûr. Hein. Voilà. L'ancien président de l'association des célibataires, et les ménages célibataires tout à l'heure. Je suis qui, Alfred Wakou, alias Alfredo, qui sont avec moi ici, en face, voilà. Il y a maintenant, il y a Mahmoud Gassara, il y a Madi, il y a Yassine Ibn Ahmad, il y a Abou, et toute une équipe, bien sûr. Ici, c'est Alex qui sera avec vous à 12h aussi dans la télécoute. Là, il est devant le micro, là, je parle tout.

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1: formidable Altou et Charijas, le tout puissant ou bien l'immortel Charijas de la capitale. Capitaine. Mesdames et messieurs, nous sommes à 4h passé de 15 minutes TU ici à Amdiaras. TU bien sûr, hein. 5h15, Côte d'Afrique centrale. À 6h ensemble, nous allons découvrir le prénom du jour de ce lundi 28. Le temps de vérifier aussi si quelqu'un se trouve vos lettres d'anniversaire. À 6h15, nous allons passer aussi à la radio, service ou la lecture de vos communiqués, suivi de vos réclames, les publicités bien sûr. Et le journal à 6h30, la toute première édition d'information de ce lundi. Et après les infos, si possible, aussi la suite des fonds de vos communiqués, c'est à 7h exactement. Toute l'équipe ici du studio de l'ONAMA Amdiaras et celle de deuxième studio, ou troisième studio plutôt, de l'ONAMA Diabena, vont céder leur place à une autre équipe ou bien deux autres équipes qui vont se saluer dans la suite des programmes sur les zones de la radio, la diffusion nationale de TV. Avec l'ONAMA, c'est H24 bien sûr. Allez, de la vie. Electro.

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4: Mesdames et messieurs, vous faites bien de poser les programmes. Les programmes, surtout les matinales. Les matinales de Amdiaras. Matinale premier numéro. Matinale lundi 28 septembre. Matinale. Je m'en conseille avec le premier appel. Oh non! Sololo, non, c'est le solo. Voyage. Formidable année chez Delon. Les minibus au déplacement. Pour vous souhaiter très beau voyage, quoi.

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0: Voyage, le titre de la chanson Voyage de Annelie Chatelain, voyage revu et corrigé par le formidable Nosolo. Et c'est dans les matinales là-dessus, lundi 28, Nosolo, et en plus, on pense à encore national. Parce que nous sommes le lundi, il faut aussi au maximum de la musique pour donner de l'énergie, car le secret d'une bonne journée, c'est la bonne musique. Et tout après, au Nosolo, voici. Et le monde international dans la royale.
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Rongondo, c'est Mbete Bao, un artiste meurt jamais. Ce pharaon de Rongondo sur les zones. Pharaon de Rongondo qui nous réveille en ce lundi 28 septembre 2026, bien sûr. Ce 28, on célèbre aussi la journée mondiale de la rage. Chaque 28 septembre. Alors, la rage, c'est toujours avoir le continent de balade musicale là, de ce lundi. La rage est une infection, hein, une infection virale mortelle qui s'attaque donc au système nerveux central là, des mammifères, bien sûr, y compris les humains. Alors, selon l'Organisation mondiale de la santé, cette maladie est presque toujours mortelle une fois que les symptômes se déclarent. Mais elle, la maladie donc peut être totalement prévenue par un vaccin rapide. Alors, les virus de la rage se transmet par la salive d'un animal infecté. Ça peut être le chien, ça peut être aussi le chat. Alors, cela arrive le plus souvent lors d'une morsure ou d'une griffure, ou encore si la salive entre donc en contact avec une plaie et une muqueuse. Alors, les animaux qui sont toujours prêts à nous transmettre cette maladie sont les chiens, par exemple. Les chiens causent aussi la grande majorité des cas chez l'humain dans le monde. Mais les animaux sauvages, comme les chauves-souris, voilà, les ouadouades là, voilà, les chauves-souris, les renards ou encore les ratons laveurs peuvent aussi porter les virus. Une fois maladie déclarée, on observe deux formes principales. C'est-à-dire la rage furieuse, voilà, elle provoque donc une hyperactivité, une agitation, une peur de l'eau, et puis hydrophobie est une. Et une également, une peur de courant d'air, bien sûr. Alors, on célèbre aujourd'hui cette journée, la journée mondiale de la rage, bien sûr. Alors, nous allons revenir d'un moment à l'autre, le temps d'écouter aussi notre artiste qui est sélectionné et qui est aussi dans les coulisses de cette tranche d'animation depuis le Naman Diaras, bien sûr. Et c'est ce bâton magique, déception. On peut deviner, donc faut dire que c'est la déception d'amour. Ah oui. Déception d'amour. Mais si quelque part il y a une déception d'amour, c'est pas aussi la fin de la vie aussi. Il faut manger, il faut beaucoup manger, puis ça va aller quoi. En tout cas, musique.

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0: Betty Kagrungaba, le sonneur de scène bâton magique, déception, le titre de la chanson sur les ondes de l'UNAMA, Amdialas 98 MHz. Mesdames et messieurs, le premier numéro de la délocalisation des matinales, gardez l'écoute ici à Amdialas, c'est du 28 au 5, au 2, 28 septembre au 2 octobre 2026, bien sûr, et qui reste toujours composé de Tchouiki, de Abakar Mustafa, de ici avec moi, en face, bien sûr, sur le studio de l'UNAMA, d'Amdialas, du côté de N'Djamena également, pour vous faire suivre également le direct au studio de N'Djamena. Il y a l'homme qu'on appelle Mahmoud Gassara et Madi Mahamad Abdoulaye, toute une équipe, bien sûr. Mesdames et messieurs, nous parlons un peu de la rage qui était célébrée, la journée mondiale de la rage qui est célébrée ce 28 septembre 2026, bien sûr. Alors, qui fait que faire, voilà, que faire en cas de morsure? Donc, en cas de morsure, il faut seulement laver la plaie. Il faut nettoyer immédiatement la blessure à l'eau et au savon pendant au moins 15 minutes. Hein. Alors, il faut aussi consulter un médecin, voilà, par exemple, un caldor. Donc, il faut le consulter. Voilà, il faut voir aussi un professionnel de la santé tout de suite pour recevoir un traitement préventif, c'est-à-dire le vaccin, bien sûr, avant l'apparition des signes. D'accord? Donc, on a aussi l'habitude de s'amuser. Hein. Il y a les gens qui aiment aussi les chats, qui se promènent avec les chats plutôt à la maison. Ça c'est mon chat, mais faites attention, les chats ont aussi des griffes. Et les chats peuvent aussi vous transmettre rapidement aussi, rage aussi. Hein. Et il y a les chiens aussi, quand on rend visite quelque part, par exemple, si je viens chez Tchouiki a un chien, et puis le chien s'approche, il dit non, il ne faut pas avoir peur, le chien, là, non, là, il ne mord pas, le chien a des dents. Hein. Donc, on néglige pas ça, c'est une parenthèse. Alors, les premiers signes donc, de la rage chez l'homme ressemblent donc à ceux d'une griffe. D'accord ? À ceux d'une grippe, puis la maladie s'aggrave avec des troubles du système nerveux. Alors, c'est-à-dire les fièvres, les fatigues, les maux de tête, les douleurs, des picotements et puis engourdissements ou encore démangeaisons à l'endroit de la morsure ou de la griffe. Donc, il ne faut jamais négliger cela. Mesdames et messieurs, c'est juste une petite parenthèse pour vous parler, pour vous rappeler qu'aujourd'hui, on célèbre dans le monde la journée mondiale ou la journée internationale de la rage. Je vous propose...
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0: Il s'est déjà présenté, mais je vous rappelle que c'est un extrait tiré de son album Il faut oser. L'artiste qui réfléchit, l'artiste qui écrit, l'artiste qui parle, l'artiste qui conseille aussi. Voilà, c'est pour dire bonjour. Et c'est pour dire aussi beaucoup de courage à toutes les femmes battantes, toutes les femmes qui sont déjà en route, toutes les femmes qui sont dans les coins et recoins en train de nous préparer les Makala Waina, quoi. Tiens, Moussougou, ça c'est pour vous.

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En tout cas, c'est le prince Manu Talino qui s'adresse aux femmes. Ah oui, de nos jours, hein, les femmes se débrouillent. Les femmes se cherchent aussi. Hein. Raison pour laquelle quand tu restes quelque part ou quand tu te promènes, tu regardes les femmes qui vendent un peu de tout. Voilà, arachides, les mandawa, les ceci, cela, les bakourou et bien d'autres choses. Très bien ça. En tout cas, mesdames et messieurs, c'est sur les zones de l'Unama en Daras, 90 à 18 MHz bien sûr. Et nous sommes lundi, certainement, certains sont déjà en route, d'autres sont déjà au lieu de service. Et il y a certains aussi qui s'approchent ou qui s'apprêtent pour regarder leur coin de business, recherche et de boulot bien sûr. Hein. Voici. Nord Kivu, c'est notre toute première vitesse, notre toute première sortie musicale qui nous amène au Nord Kivu avec le formidable Inos B. On ne s'amuse pas avec ça.

0: Nabato. Office national des médias aux officiels.
1: Formidable, inon sibi dans mon boulot, c'est pour vous encourager, c'est pour encourager tous ceux qui sont déjà en retour à la recherche de quelque chose, bien sûr. Hein. Ah oui, boulot, c'est pas seulement aller dans un bureau, rester dans un bureau bien climatisé. Mais si quelque part tu as une table, mon ami, ou bien tu as une tasse et que tu m'as servi, bien sûr, si tu as déposé quelque part le matin, ou bien le poêle également en train de préparer les makalas, les beignets et bien d'autres, ça se suit le bureau parce que c'est avec ça qu'à la fin de l'heure, qu'est-ce qu'il faut faire? Et ça t'amène un peu de combo, bien sûr. Mais ça, et on ne s'amuse pas aussi avec son boulot, même si cela ne rapporte pas, même si ça traîne un peu. Bon, mais il faut d'abord maîtriser le boulot et puis le combo viendra, bien sûr, mais il ne faut pas dire que bon, malade, j'ai travaillé longtemps et puis on ne m'a pas encore payé. J'ai travaillé beaucoup, j'ai beaucoup de diplômes et puis on me paye peu. Non, vas-y seulement. Le peu là, certainement, si tu t'organises, tu vas t'en sortir, bien sûr. En tout cas, je ne vous apprends rien. Tu dis que tu es avec moi, ça marche. Là, je vous amène un peu en profondeur de la discothèque de Le Naman aussi d'Amdiaras pour vous faire écouter Phil.

Bette. Très bon réveil aussi, sous très bonne position d'écoute à nos fidèles auditeurs du Guéridan et à le frangin Innocent Bayoundoum et le staff de l'hôpital de Guéridan. Je vous salue.

La file contrôle sur les 98 MHz. Mesdames et messieurs, file contrôle dans les matinales de ce lundi 28 septembre depuis Amdiaras. File contrôle, mesdames et messieurs, dans quelque chose comme en 2 minutes. Voilà, 2 minutes sera. Non, 3 minutes. Voilà, non, oui, 3 minutes, 2 minutes. En tout cas, il sera à 6 heures et nous allons anticiper pour vous donner le prénom du jour. Et nous sommes le lundi 28 septembre 2026, lundi est le premier jour aussi de la semaine civile dans de nombreux pays ou le deuxième jour dans certains calendriers comme le lundi. Comme le calendrier, pardon, pour le calendrier arabe ou chrétien traditionnel, situé entre le dimanche, le lundi est situé entre le dimanche et le mardi, bien sûr, alors tout le monde connaît. Lundi, alors le mot vient du latin populaire, lunesti, et classique, lunendi, qui signifie donc au jour de la lune. Dans la tradition donc romaine, ces derniers ont donc nommé les jours de la semaine d'après donc les astres et les planètes associant donc lundi à la lune. Alors on écrit lundi, tout court bien sûr, lundi sans majuscule lorsqu'il désigne donc un jour précis ou habituel de la semaine. Exemple, je pars lundi. Voilà, je pars lundi, d'accord. Bon, l'ajout maintenant de l'article le lundi indique donc par ailleurs une répétition ou une habitude. Exemple, j'ai sport le lundi, c'est-à-dire tous les lundis. En tout cas, je ne vous apprends rien. En tout cas, c'est une parenthèse, je vous en prie. Alors, pour ce lundi 28 septembre 2026, d'où nous émettons donc depuis Amdiaras. Amdiaras, c'est dans le quartier Salama. Salam d'Amdiaras, bien sûr, et dans Beaujardin, surtout de l'Olama, Amdiaras, surtout, mesdames et messieurs, nous fêtons les Venceslas. Voilà, Venceslas, ça affiche le prénom du jour. Venceslas est d'origine slave et du tchèque. Voilà, voilà. Venceslas signifie donc couronné de gloire ou gloire immense, bien sûr. Venceslas, le prénom, signifie couronné de gloire ou gloire immense. Le prénom Venceslas peut aussi s'interpréter comme celui qui apporte la gloire par la victoire, par exemple. Donc Venceslas peut aussi se traduire par celui qui apporte aussi la gloire. Le caractère donc associé au prénom ou bien à ceux qui portent le prénom de Venceslas se définit par un mélange de forces apparentes, de détermination et de sensibilisation, de sensibilité est cachée bien sûr. Dans la rubrique rappel des événements, mesdames et messieurs, le 28 septembre, on célèbre principalement la journée mondiale de la rage et la journée internationale de l'accès donc universel à l'information. La journée mondiale de la rage, donc, elle est organisée pour sensibiliser à la lutte contre cette maladie. En date de l'anniversaire donc de la mort de Louis Pasteur. Louis Pasteur, c'est l'inventeur donc du vaccin contre la rage. Alors quant à la journée mondiale, la journée internationale plutôt de l'accès universel à l'information, elle est donc proclamée par l'ONU et l'UNESCO. Cette journée donc met en avant l'importance d'avoir accès aux informations publiques pour les citoyens, par exemple. Sur les 365 jours de compte d'année, il reste, aujourd'hui à 28, il reste 94 jours avant le 31 décembre 2026. Alors, tous les 26 places, tous ceux qui portent le prénom de Venceslas, qui sont à l'honneur depuis ce matin, je vous salue. Et si c'est votre anniversaire, très bon anniversaire, sinon très bonne semaine aussi. Mesdames et messieurs, là, nous sommes plutôt dans la deuxième manche de cette tranche d'animation. C'est titré matinal, le premier numéro de la semaine, et qui reste toujours composé des Twiki et Abbas avec moi ici, et du côté de Ndiamena pour synchroniser aussi, il y a Mahmoud Gassara, il y a Madi Mahana Play, il y a Sine Bin Ahmad, il y a Abou,
y a Mac Alex qui sera aussi avec vous à partir de 12h10 minutes dans la rubrique, donc plutôt dans la tranche. Gardez l'écoute ici, à Mdiaras bien sûr. Allez, nous allons écouter de la musique. Souhaiter une très bonne fête, une très bonne semaine, un très bon réveil, un très bon anniversaire si quelque part quelqu'un souffle sur une bougie de plus. Très bonne fête à tous ceux qui portent le prénom de Venceslas.

Demba, bonjour. Allez, à ceux qui nous sont du côté de Demba, je vous salue aussi. Très bon réveil aussi à qui ça? À un ami, voilà. Il est à Facha, voilà. Salut. Il vient de nous faire signe, il est à l'écoute. Très bien ça. C'est le nom, bien sûr. Allez, on écoute ça. Nous sommes à 6 heures passées de 6 minutes. On écoute encore Fali.

Lady, Félix chante pour les 26 LAS qui sont à l'honneur depuis ce matin du 28 septembre 2026. Et ça affiche le plus long du jour. Des mots à l'autre, nous allons passer à la radio-service, mais nous allons encore repartir dans la discothèque de l'Orama, bien sûr. Avec Kofi, civilisé.

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3: Doublé, doublé. Juste après Fali, là c'est plutôt Kofiou Lemidé civilisé, niveau man. Juste après ce titre, nous allons passer à la radio service suivi de vos réclames. Le journal à 6h30, bien sûr. Musique.

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3: Une bonne musique pour une très bonne semaine qui commence, mesdames et messieurs, matinale le 28 septembre 2026. Et nous émettons le studio d'Amdiaras, bien sûr. Nous passons la radio service. Le directeur de l'Institut supérieur des sciences et techniques de la santé et du management, ISTSM, des Garoua, porte à la connaissance du public des bacheliers des séries A4 CDE et tout autre diplôme reconnu équivalent, ceux des titulaires des diplômes universitaires et des professionnels du secteur de la santé que les préinscriptions pour l'année académique 2026-2027 sont officiellement ouvertes. L'admission se fait sur étude des dossiers dans les cycles suivants: BTS, licence et master. Filière disponible au cycle BTS, licence, sciences infirmières, sage-femme, médecin, sciences biomédicales, radiologie et imagerie médicale, kinésithérapie, BTS uniquement. Nouvelle filière à l'ISSTSM dès la rentrée académique 2026-2027, production animale, production végétale et aquaculture. Filière du cycle master biologie clinique, santé de la reproduction, radiologie et imagerie médicale, assistant bloc opératoire, anesthésie et réanimation, santé publique. Notez bien, la sélection est aussi ouverte aux candidats, c'est-à-dire titulaires d'un BTS en sciences biomédicales ou médico-sanitaires, TPMS, IDE ou d'un diplôme reconnu par le ministère de l'enseignement supérieur. Lieu de dépôt des dossiers, division de la scolarité de l'ISTSM, derrière la direction de la Sedecoton, à Garoua bien sûr, date limite des dépôts, 3 octobre 2026 pour tout renseignement. Complémentaire, bien vouloir contacter la direction de la scolarité de l'Institut aux coordonnées 6 6 99 02 51 96 plus 237 ou 50 53 39 09 50 53 39 0, précédent négatif plus 237 ou encore le dernier numéro 6 94 48 32 14, précédent négatif plus 237, dernier numéro 6 95 48 75 58, précédent négatif plus 237. La direction générale de l'Institut de formation en sciences infirmières, gynéco-obstétriques, biomédicales et santé publique, IFSIPO, BMSP, informe le public que la clôture des dépôts des dossiers de recrutement en première année, initialement prévue le 25 septembre 2026, est repoussée au 5 octobre 2026 à 15h30. Les filières disponibles sont second cycle, licence en sciences infirmières, licence en sciences gynéco-obstétriques, licence en sciences biomédicales, licence en nutrition humaine et diététique, licence spéciale en sciences infirmières et gynéco-obstétriques, premier cycle agent technique de santé, agent technique de santé accoucheuse, pièce à fournir pour les candidats externes et internes, une demande à manuscrit adressée au directeur général de l'IFSIGO PMSP avec mention de la filière, un certificat médical d'attente de moins de 3 mois, une copie certifiée conforme d'acte de naissance, une copie certifiée conforme baccalauréat toute série confondue pour la licence en sciences infirmières gynéco-obstétriques et nutrition, une copie certifiée conforme baccalauréat série D ou C pour la licence en sciences biomédicales, une copie certifiée conforme de BEF ou BPC pour les sections ATS-ATS accoucheuses, des copies certifiées conformes de l'attestation du diplôme d'ATS ou ATS accoucheuse ou des bulletins de notes des années de formation pour les candidats internes. Deux cartes photo, une somme de 5 000 francs CFA pour les candidats externes et 10 000 francs pour les internes. Des noms remboursables. Pour tout renseignement complémentaire, s'adresser au secrétariat de l'IPSICO BMSP au quartier Kamna ou appeler au 106-03-03-88 ou 66-53-45-69 ou 66-33-56-45-66-33-56-45. 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

0: Vous faites bien d'écouter les programmes de la radiodiffusion nationale tchadienne. Il est 6h passées de 30 minutes ici à Mdiaras, même à Ndiamena. Le journal, une présentation de Yassine Amad. Amad, bonjour.
1: Nadjilin, bonjour, mesdames et messieurs, bonjour, bienvenue au Tchad Actualité Matin, dont voici la teneur. La mauvaise répartition de la saison des pluies cette année risque de répercuter négativement sur la campagne agricole 2026-2027, situation qui préoccupe les plus hautes autorités du pays. Le sujet est au centre du papier de la rédaction, signé Innocente Virginia Kemba.
2: Le dérèglement climatique frappe dur et ses effets se font sentir un peu plus chaque année à travers le monde. Notre pays, sahélien de son état, a été éprouvé par une saison des pluies assez chétive. Pas besoin de grands mots pour nous faire comprendre que Dame Pluie n'a pas été généreuse cette année. Les réalités dans les différentes provinces sont similaires. Du nord au sud du pays, des millions d'hectares de champs sont à la merci des rayons du soleil qui se chargent désormais d'assécher les rares feuilles encore vertes. Le producteur, dont cette période est habituellement dédiée aux récoltes, se retrouve avec des jeunes pousses qui ne sont pas arrivées à maturité. Tout porte à croire que la moisson ne sera pas bonne. On redoute tous le dû, une éventuelle famine. C'est justement pour prévenir les dégâts que le chef de l'État était à l'entrepôt de l'ONASA et une mission gouvernementale sur le terrain. Cependant, marquons une petite pause pour nous dire des vérités. Ce n'est pas comme si nous ne le savions pas. La météo annonçait déjà dans ses prévisions une saison moins généreuse en nous. Nous étions censés prendre des dispositions pour parer à toute éventualité. Malheureusement, nous voici devant une situation qui nécessite une action urgente. Non, nous ne parlons pas ici d'attendre des dons de céréales des pays amis, moins encore d'un appel à solidarité. Le monde bouge et nous impose de nous adapter à cette évolution. Comment comprendre qu'en 2026, nous comptons encore sur les eaux de pluie pour espérer booster notre agriculture alors que d'autres possibilités s'offrent à nous? Nos écoles forment chaque année des agronomes et des spécialistes de technologie, des jeunes qui chôment avec des atouts. Pourquoi ne pas opter pour un jumelage entre agriculture et technologie, s'inspirer d'autres pays à la même situation et outiller nos techniciens, quitte à eux de mettre en œuvre les compétences et stratégies acquises? Car oui, nous avons l'obligation de penser autrement notre agriculture afin d'améliorer les rendements. Des semences résistantes au système d'irrigation en passant par les machines agricoles, tout devrait être adapté au contexte. L'intelligence artificielle, elle, doit permettre également à nos agriculteurs d'analyser les données météorologiques, l'état des sols et savoir quel type de culture et à quel moment s'aimer. Le Tchad, ce pays à vocation agricole, n'a nullement besoin d'un don de céréales. Le Tchadien doit pouvoir se nourrir du riz, de l'ail, du bérébéré d'Amtiman, du doukoun d'Amdiaras, du guème et des bols, ou tout produit de la terre natale. Il est temps de revoir notre façon de faire pour barrer la route à la famine.
1: La journée mondiale du tourisme a été célébrée hier 27 septembre sous le thème « Le numérique et l'intelligence artificielle pour repenser le tourisme ». L'objectif est d'explorer des opportunités pour créer un tourisme plus intelligent, plus inclusif et plus durable en utilisant l'intelligence artificielle pour prendre des décisions plus éclairées, renforcer les compétences, améliorer les expériences et la gestion des destinations. Ce thème revêt une importance capitale car il intervient dans un contexte de profonde mutation des technologies qui transforment les économies, les administrations, les entreprises et plus largement le mode de vie et les comportements des populations. En 2025, plus de 1,52 milliard d'arrivées de touristes internationaux ont été enregistrés dans le monde. C'est une progression de 4% comparativement à 2024. Et les recettes du tourisme sont estimées à environ 1 900 milliards de dollars américains dans la même année. Les activités du forum scientifique organisé par la représentation du WAMI au Tchad, entendez Assemblée mondiale de la jeunesse islamique, ont pris fin à la Bibliothèque nationale. Ce forum s'inscrit dans le cadre de la célébration de la 96e journée nationale du Royaume d'Arabie Saoudite. La cérémonie a été rehaussée par la présence de l'ambassadeur de l'Arabie Saoudite au Tchad et du président du Conseil national des affaires islamiques. Ce forum scientifique est placé sous le thème « Le rôle de la femme tchadienne dans le développement et la promotion des valeurs ». Développé par des experts, ce thème a permis aux participantes de comprendre le rôle multidimensionnel que la femme occupe dans la société. Au terme de ces assises, des attestations ont été remises aux intervenantes et un prix spécial a été remis à l'ambassadeur du Royaume d'Arabie Saoudite au Tchad, Ataullah Ben Zaïd Azaïd. Le représentant pays des WAMI, Dr Mohamed Al-Bashir Ben Ahmed Moussa, a relevé que la tenue de ce forum vise à inciter la femme tchadienne à jouer sa partition dans le développement et le vivre ensemble. Le président du Conseil national des affaires islamiques, Cheikh Abdoudaïm Abdallah Ousmane, a salué l'initiative de WAMI qui, dit-il, contribue à n'en point douter à la promotion des valeurs de la paix, de la cohabitation pacifique et de l'éducation dont la femme en est l'épicentre. L'Association internationale des églises chrétiennes d'Afrique, en collaboration avec l'Université évangélique du Tchad, a organisé une cérémonie de clôture et de certification de la première cohorte des enseignants. C'était dans les locaux de l'Assemblée chrétienne La Bonne Nouvelle d'Ndjamena, en présence des responsables de la dite université et des églises. On fait le point avec Onoji Maringara Dumbromarika.
3: Dans ce projet, le Tchad est l'un des 4 pays pilotes et le tout premier pays francophone d'Afrique à mettre en œuvre ce programme de certification des enseignants. Pour cette phase pilote, 37 enseignants ont suivi et achevé avec succès la formation. Certains récipiendaires n'ont pas caché leur satisfaction.
4: Nous repartons avec de nouvelles connaissances, de nouveaux outils.
5: Nous sommes heureux, nous sommes émus que le programme puisse être vulgarisé.
3: Le secrétaire général de l'université évangélique au Tchad, Laouman Mourna Ezaï, a saisi cette occasion pour encourager les participants.
5: Il faut apprendre à penser chrétiennement l'acte d'enseigner, à maîtriser les méthodes pédagogiques, à articuler la foi avec les disciplines académiques et à rechercher constamment l'excellence professionnelle.
3: L'occasion toute indiquée pour le directeur général de l'Association internationale des écoles chrétiennes en Afrique, ASSI, Dr Sosten Melotungu, de relever les missions principales de cette association pour l'Afrique et particulièrement le Tchad. Mission qui consiste à doter 1 million d'enseignants des écoles évangéliques en Afrique en pédagogie chrétienne jusqu'à 2050. Représentant le secrétaire général de l'EMET, Entente des Églises et Missions évangéliques au Tchad, Hingboku Benjamin apprécie et salue cette initiative qui renforce le système éducatif tchadien. La remise de ces certificats s'est achevée avec la signature d'accord de partenariat entre le CNET, Conseil national de l'éducation évangélique au Tchad, et l'ASIS, Association internationale des écoles chrétiennes en Afrique.
1: Merci Romaric, le président du Conseil national de la jeunesse du Tchad, de CNJT, Abakar Dangaya, est à Massakouri. Il est allé recueillir les doléances des jeunes de la province de Adjer Lamiss. Mohamed Oumar Adoum, correspondance.
6: Les échanges ont porté sur les manques d'infrastructures sportives, l'emploi des jeunes, la consommation d'alcool et la mauvaise utilisation des réseaux sociaux qui gangrènent la jeunesse tchadienne. Le coordinateur provincial de la jeunesse de Hadjar Lamiss, Abdel Nafi Nour, d'exhorter la jeunesse à écouter attentivement les messages véhiculés pendant cette rencontre. Le délégué provincial de la jeunesse et des sports de Hadjar Lamiss, Jamal Haroun Moussa, a pour sa part salué cette initiative qui permet de recueillir les doléances et de répondre aux attentes de la jeunesse dans cette circonscription. Occasion bien indiquée pour le président du Conseil national de la jeunesse du Tchad, Abakar Dangaya, de situer l'objectif de sa présence à Massakouri.
7: Cette tournée avait pour vocation d'échanger avec les jeunes, mais aussi avec nos parents qui sont donc les chefs traditionnels qui nous accompagnent et qui nous ont aussi honorés ce matin sur un certain nombre de sujets. Ces sujets sont entre autres la question de la paix, la cohésion, la question de la consommation abusive de l'alcool qui aujourd'hui est devenu un mal pour notre jeunesse, mais aussi la question de l'utilisation de l'Internet et précisément les réseaux sociaux.
6: À l'issue de la rencontre, une phase de questions-réponses a été ouverte entre les jeunes et la délégation. Des réponses claires ont été apportées aux préoccupations soulevées par l'assistance. Massakouri, Mohamed Maradoum pour la Radio Tchad.
1: 6h42 minutes en N'Djamena. Voilà, mesdames et messieurs, c'est la fin de ce journal. Merci à Mahmoud Gassara pour sa collaboration technique à la présentation. Yassine Ibn Ahmad, je vous remercie pour votre aimable attention et vous souhaite de passer une excellente journée. Au revoir.
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Amat pour la première édition de formation de ce lundi 28 septembre 2026, bien sûr. Les matinales, bien sûr, depuis Amdiaras, vous venez de suivre le journal. Allez, on reprend l'antenne d'ici, ici à Amdiaras, pour la suite et fin de vos communiqués à vie de TC. Ndemkeri, Gotio, Ousmane, Ngarbaï, Terkam, Urbain, Madjingar, Amselme, et Madjingar, Kemrabe Terkam, Ngalabe Terkam, Lendi Gotio, les enfants de Gotio, Natal Ngoidi, Sébastien Madjingar, Ngarta Tamtangar, Masra Tamtangar, et le chef de la communauté d'Aïdé Ndjamena, Asibaï Tam, ont la profonde douleur d'annoncer le décès de leur épouse et mère la nommée, Elisabeth Nanina. Elisabeth Nanina est décédée le 24 septembre. Maintenant, l'hôpital général de France nationale, les suites d'une maladie Tavi s'adresse à la famille de Benguru, en particulier Dimanche Orbi, Amine Adala, Serafin Nginayo, Solkem Madjingar à Takawa, Edouard Madjingar à Moussoro, Nelumta Ba et Eltima Ba à Mouissala, Samedi Adla. Qui écrit, et Boya Madjingar à Kumra, Konate Kulo à Mundu, aux parents de Sar, Bara 1 et 2, et Bounan. L'enterrement a lieu ce lundi 28 septembre 2026 au cimetière de Tukra, via Sonam. Le chef de race de la communauté, Nanda Tawayal Monorom, les familles de Feu, Bouyebe Tombaï, Ladumadi Ruth, Timas Bey Ngarmim, Docteur Hélène Bongdene, Ngonwei, Deboui, Ghislaine, Majadoum Eli, Nodi Soal, Gédéon, Tingam Nayel, Ngarmede, Reunodi Bouyede, Koladumgar Tabastra, et tous les ressortissants de Gouri, Bessa, Bitenda, Betty, Mouedouni et résidents d'Amena ont la profonde douleur d'annoncer le décès de leurs fils et frères. Nodi Tone Bouyebe, Nodi Tone Bouyebe est décédé le vendredi 26 septembre à l'hôpital général de France nationale d'Amena. Les suites maladies. Sa vie s'adresse aux parents de Gouri, Bitenda, Dombala, Bessa, Bessa 2, Toba, Betty, Batati, Mouedouni, Takapti, Ndai, Bejondo, Yumi, Kumra, Sar, et ceux de la diaspora, particulièrement Job, Bouyebe, Mouarumba, Tombaï, Nadumnem, Bertin, Naradim, Odaï, Nadi, Dumgar, Ngaringinam, chef de canton, Neka, Nerakei, chef de canton Nerakei Élysée et tous les enfants de Doba, Jasra Alphonse, Bendigim Severan à Nairobi au Kenya, Dangar Mormoy, Somal Mouyebe, Dande Tombaï, Dumgar Ngarndil, Ndigim Bouyebe, Madisim Bouyebe, tous à Gouri, Léa Ngarmbim, Jérôme Ngarmbim, Ngayam, Yo Tolnan, Toussa Abitenda, Auguste Madita, Sadungar Laurent, Ngengar Nadial, Naradum Nadial, Paul Roalmade et toutes les familles, Bemat, ce qui est écrit, Bemat Ngar Batna, Ngakutu à Dombala, Toino, Ngaradum, Touem Dene, Rachel, Toussa Abidjondo, Ngar Tojim Yohana, Nanadum Ngar Tojim, Ngar Edimtu, Ngar Tojim, tous à Abessa 2, Dimasra et les enfants de Ala Ramadi Gao Assar, les enfants de Feu Tarda de l'extérieur, Madjingar Ngar Noudi, Ala Ogumbay Ngar Sangim, Mouye Jasna, Dim Ojingar Jasna, à Mouedouni, Talénan, Jules, Isaac Ngar Mbaré au Nigeria, la levée du corps pour le cimetière de Tukra a lieu le mardi 29 septembre 2026 à 12h au domicile au quartier Moursal,
après la cérémonie religieuse. Paix à l'âme du regretté. La famille de feu, député Djobolna Alain, député Maramon, général Nyankim, Epiang, Pepkissam, Afanandi, Agumbli, Ditouin, Jean-Marie, Tuna, Boybrum, Tahiti, Djoblonan, et Kelpa, Kelpa, Djoblonan, ont la profonde douleur dans le décès de leur mère, épouse, sœur et tante, Madame Damsa Alice. Madame Damsa Alice, épouse de feu député Djobolna Alain, Madame Damsa Alice est décédée le 23 septembre en 1998, longue maladie. Sa vie s'adresse à la grande famille Kumarkoué, résident en Djamena, Yaoundé, au Cameroun, au chef de canton Bello, Barsinga, Petit Goulmont, dans la sous-préfecture de Kera, Guida Kreoubel, Afadambel, Kolibui et Ndigdandi, tout ça, à Petit Goulmont, à tous les parents de Ndartou, à ses oncles et tous tantes, ainsi qu'aux fidèles de l'église FLT Walia, le lieu de recueillement au domicile familial au quartier Ngosso, non loin du marché Mberoua. Une cérémonie funèbre est organisée ce lundi 28 septembre au domicile familial à partir de 14h, suivie de la levée du corps. Là, depuis, sera acheminée donc au village Petit Goulmont le mardi 29 septembre pour l'inhumation. L'Éternel a donné une réplique que l'âme de la défunte repose en paix. Les enfants de feu, Bédouma, Naïmian, Jean, les enfants de feu, Bédouma, Naïmian, Émile, Mbaï Naroel Léon, Ndjugoto Naïmian Julie, Ndjelaou Dinkamdoum, Mbaï Rasem Miatabe Jude, Ndjekaoussem Roulan, Yves Yamdana, on a profonde douleur d'annoncer aux ressortissants de canton Mbikou, Mbaï Koro et Donian, le décès des suites de maladie de leur père, oncle, grand frère et neveu. Le contrôle général de la police admis à la retraite Bédouma Naïmian Jean. Bédouma Naïmian Jean est décédé. Cet avis s'adresse donc à toutes les connaissances et collaborateurs, sans oublier les frères et sœurs de l'église catholique Saint-Mathias Moulumba de Paris-Congo. La date de l'enterrement sera communiquée ultérieurement et à son âme. La famille Natoingar, Néomangar, les enfants, les parents proches lointains, et Moussa Ntongar annonce avec douleur le décès de leur sœur et mère Assiam Claire, décédée le samedi 26 septembre. À maintenant, des suites de maladies, Stavi s'adresse aux parents de Gonainda, Pongor, Gama, Koro et Kagapalpaï dans le département de Manga par Tangilé. Ça s'adresse également aux parents de BCI et Poulaka dans le département de Lugone Oriental, ainsi qu'aux parents de Djamena. L'enterrement aura lieu le mercredi 30 septembre au cimetière de Toukra, le lieu du recueillement du domicile familial au quartier Moussal, non loin du marché de Assonam. Et enfin, remerciement à Mohamed Abdoulaye Sorki, président Melfi, province du Guéra, remercie du fond de cœur les parents, amis, proches et connaissances qui ont manifesté matériellement et financièrement leur affection lors du décès de sa nièce Hawa Haroun Abdoulaye Sorki, connue sous le nom de Hawa Tchad, décédée. Une mention spéciale était réservée aux personnes suivantes: Al-Hajj Hamad Aman, chef de canton Sorki, Aboy Rek, représentant du chef de canton Sorki à Melfi, et Ali Abakar C, des chauffeurs au PAM à Mongo.

0: Maximum, sous les zones de Lunama Amdiaras, Chiki, comme tu veux.
1: Accusé, levez-vous. Vous avez été déclaré non coupable.
0: Merci beaucoup.
1: Vous serez libéré dans les.
0: C'est dans 3 minutes.
1: Le berger congolais, Big Manager, Arsicole en production.
0: On va terminer pour ce premier numéro de matinale délocalisé à Mdiaras sur les 98 MHz. Était la réalisation depuis 5 heures du matin. Le duo composé de Abbas Abakar Mustapha, sous le regard gendarme de l'homme qu'on appelle Tchiki Alfred Waku alias Alfredou. Et depuis le studio au Naman de Ndjamena, Mahmoud Gassara également, sous le regard gendarme de Mahdi Mahamat Abdoulaye, Yassine Mide Amat, Abou pour le transport. Mesdames et messieurs, Naïlem Baïtouan devant le crachoir. Rendez-vous à 12h exactement avec Mac Alex, ici à Mdiaras, pour garder l'écoute. Serez de retour, Inch'Allah, demain à 5h. Que Dieu bénisse votre journée de travail, votre semaine de travail et vos recherches aussi. Très bonne chance à tous. Du courage.

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1: Mesdames, messieurs, bonsoir à toutes et à tous et bienvenue dans votre magazine Un nom, un parcours à la présentation. Je suis Barry Bortolo. C'est un plaisir pour nous aujourd'hui de recevoir au cadre de l'invitation de la justice, ce monsieur Mohamed Saleh Benbian. Bonsoir.
2: Bonsoir, monsieur Mbari.
1: Merci d'avoir accepté notre invitation et c'est un plaisir. Nous allons découvrir votre parcours aujourd'hui dans notre émission Un nom, un parcours. D'abord, dites-nous où et quand est né Mohamed Saleh Benbian.
2: Merci de me donner l'occasion donc de parler moi-même. Je suis né donc le 11 février 1963 à Bongo, au quartier Larjo, de père Bien et de mère Khadija.
1: Donc c'est à Bongo que vous avez commencé le premier pas à l'école?
2: Oui, j'ai fait toute mon enfance à Bongo. J'ai pratiquement grandi donc à Bongo. J'ai fait donc mon parcours scolaire également donc à Bongo. J'ai commencé par l'école d'application. Mais j'ai failli quitter l'école parce que j'ai eu, dès le CP1, un maître qui était très méchant à mon endroit. Il s'appelait M. Brahim. Chaque fois que j'entrais en classe, il me chicotait. Alors un jour, alors qu'il me chicotait, l'inspecteur d'alors, M. Yves Delacroix, passait. Il l'a vu, il a dit, mais qu'est-ce qu'il a fait? Il a dit, il est têtu, cet enfant. Il m'a sorti de la classe. Il a pris également d'autres collègues et il nous a amenés à une école qui vient d'être créée, qu'on appelait donc école expérimentale. C'est une école que les Blancs sont venus ouvrir à Bongo. Et on était donc les premiers élèves. On était tout gâtés à l'époque parce que quand on venait le matin, on avait un petit déjeuner. On avait, quand il faisait froid, des pulls qu'on nous donnait également pour porter, tout ça. Donc on était vraiment aux anges avec des petits jouets, comme si c'était vraiment un jardin.
1: Quoi. Vous êtes un enfant un peu bouillant?
2: Ah non, particulièrement pas. Je ne sais pas comment est-ce que lui, il m'a trouvé vraiment un très perturbateur, mais au contraire, moi, je ne suis pas du tout bouillant.
1: Vous êtes quel genre d'enfant? Intelligent, moyen?
2: Moi, je suis un enfant mou, mais vraiment intelligent, parce que j'ai toujours été parmi les meilleurs de ma classe, depuis l'école primaire jusqu'à l'université, jusqu'à ce que je sorte de l'école de magistrature. J'ai été quand même parmi les meilleurs donc, de ma classe. Et souvent, j'ai eu le bac avec mention, la licence mention. J'étais le major à l'entrée à l'école de magistrature. Mais à la sortie, j'étais un peu malade. Donc, j'étais deuxième donc, de la promotion. Tout ça, donc, j'étais quand même parmi les meilleurs donc, de ma classe.
1: Alors, on va revenir peut-être plus en détail. Mais dites-nous, vous êtes né à Bongor, grandi à Bongor. Le papa faisait quoi à l'époque?
2: Bon, c'est une longue histoire. Hein. Mon père, il est né à un village qu'on appelle Golé. Si vous connaissez un peu la route qui va de Galendeng vers Bousso, vous allez au village qu'on appelle Béré. En face, il y a un village qui s'appelle Golé. Il est né là. C'est un village qui dépend donc de Massénia, effectivement. Et mon père est né d'un père Goulaï qui est venu à l'époque donc dans le cortège que Dono Ngardoum avait envoyé pour soutenir donc le royaume du Bagrimi. Il était venu avec son frère, ils sont restés après donc avoir prêté main forte, ils sont restés donc dans ce village là et il s'est marié donc à Ngardoum. Donc mon père était né donc dans ce village qu'on appelle Golé. Il n'a pas du tout connu également son village paternel, il est resté là. Et plus tard, il est parti donc à Bongo parce qu'il avait eu des problèmes un peu de troubles de comportement. On l'a amené donc pour se faire soigner à Bongo. Et c'est comme ça qu'une fois qu'il a été soigné, le médecin chef de Bongo, d'alors c'était un blanc, qui l'a récupéré donc à l'hôpital pour être son garçon de salle. Donc il est resté donc à Bongo. Il a rencontré ma mère qui était venue aussi d'un petit village du Bagrimi qu'on appelle Mouskou. C'est un village qui se trouve également sur la route là vers Bousso. Et c'est comme ça qu'ils se sont mariés et nous sommes deux, nous sommes nés, ma sœur et moi, donc de cette union-là. Pour la petite histoire, c'est que mon père me racontait qu'il avait particulièrement, il était le seul survivant de sa famille pour la simple raison que chaque fois que sa maman mettait au monde des enfants, les enfants mouraient aussitôt. Et lui, quand il est né, on l'a pris, on l'a jeté parmi donc les moutons, les chèvres. C'est comme ça qu'on lui a donné donc le nom de Bien. Bien, donc c'est le mouton donc, ou la chèvre.
1: Dans certaines
2: locale.
1: Communautés, on appelle poubelle, dans d'autres, on appelle djabou.
2: Dungus,
1: oui, dungus, tout ça.
2: Voilà, donc lui, c'est après, quand on l'a jeté parmi les chèvres, là, qu'il a survécu, et c'est resté donc son nom.
1: Alors, vous avez fait jusqu'à quel niveau, Bangor, ou c'est tout
2: À Bangor, j'ai fait jusqu'au niveau terminal, j'ai eu mon donc, le bac en 83. Et à cette époque-là, l'université n'était pas ouverte, donc je suis resté donc à Bangor. J'ai enseigné l'anglais au lycée Jacques Moudéna, après comme professeur bachelier. J'ai enseigné donc l'anglais en classe de sixième, puis en quatrième, parce que faut dire que l'anglais c'était la langue, ma langue préférée. J'aimais vraiment l'anglais à l'époque, j'avais les meilleures notes, j'en avais fait donc. Vraiment mon dada comme ça. Mais à un moment donné, j'ai dû laisser également donc l'enseignement au lycée. Je suis allé à Yagoua, au Cameroun en face, où j'ai travaillé à la SEMRI, à la société de riz là-bas, comme agent acheteur. C'est juste pendant 3-4 mois et je suis revenu. Entre-temps, ils ont ouvert l'université en 85. Je savais pas où est-ce qu'il faut aller, chez qui il faut rester. Et un oncle en France m'a dit que non, il y a un parent qui est le docteur Donoranga qui peut, n'est-ce pas, te recevoir chez lui pour si tu peux venir rester chez lui.
1: Il était enseignant à l'université,
2: oui, voilà, il était donc le doyen de la fac à l'époque. Et donc, c'est comme ça que je suis venu rester donc, chez lui. J'ai fait donc les 3 années d'université et j'ai eu ma licence en 88.
1: Vous devrez avoir beaucoup d'amis à Bangor?
2: Oui, mais Bangor, ce n'est pas seulement que des amis, c'est des frères. Parce que comme je vous ai dit, je suis né là-bas, je n'ai pas connu autre ville que Bangor. Hein. Bangor, c'était mon milieu. Et si quelqu'un ne me connaît pas à Bangor, c'est qu'il est étranger. Parce que dans tous les cas, Bangor, c'était une petite ville, on se connaissait tous. Et chacun de nous connaissait où habitait l'autre, hein, tout ça. Donc, si vous allez à Bangor aujourd'hui, vous demandez ben bien la famille, ben bien, tout de suite, on va vous montrer au quartier d'Arjou notre maison.
1: Alors, certainement, vous devrez avoir votre CP concours d'entrée en 6e autour des années 70.
2: Non, je suis entré à l'école primaire déjà en 69. Et j'ai fait donc le concours d'entrée en 6e dans les années 6 ans après, parce que comme je vous le disais, quand on a fait l'école primaire en 69, après on est parti donc en 74-75, on a fait donc le concours d'entrée en 6e. Mais la difficulté qu'on a eue, c'est que comme je vous l'ai dit, c'est que nous avons eu cette école expérimentale là où on faisait uniquement donc les calculs comme de l'algèbre et autres, tout ça nous on apprenait déjà à l'école primaire. Entre le CE1, le CE2, tout ça, on ne connaissait pas l'arithmétique, les calculs, tout ça. On faisait l'algèbre déjà à cette école-là. Les documents qu'on remplissait, c'était des documents qu'on nous amenait de France, tout ça qu'on remplissait. Et donc, quand j'étais arrivé au CM1, j'ai découvert ce que c'est que la géométrie, tout ça. Donc, j'ai dû reprendre donc, le CM1 pour mieux donc, comprendre un peu ce que c'est. Et c'est comme ça qu'en 76, je suis entré donc, en 6e à l'école. C'est Jacques Moudin.
1: À l'époque, il y avait ce qu'on appelle la brimade, les bleus, ceux qui sont admis nouvellement en 6e. Vous avez vécu cette expérience?
2: Oui, on a vécu effectivement cette expérience. Mais moi, j'avais des grands là, du quartier Largeau. Ils sont tous décédés, malheureusement. C'est eux qui m'ont protégé parce que faut dire que j'étais tout petit. J'étais aussi un peu frêle, tout ça. Et donc, j'étais vraiment protégé par ces anciens grands frères et autres, tout ça. Donc, je n'ai pas vraiment été brimé comme les autres là.
1: Alors, en 83, vous avez eu votre bac. En 85, vous êtes inscrit à l'université. C'est en quelle année que vous avez obtenu votre licence?
2: J'ai obtenu la licence donc en 88.
1: En 88 aussi, vous êtes intégré?
2: Oui, à l'époque, l'intégration était vraiment très facile parce que je me souviens que j'étais intégré au ministère du Travail. J'ai déposé mon dossier et aussitôt intégré.
1: En français,
2: et, oui, mais je n'avais pas pris service. Un mois après, ils ont lancé le concours d'entrée à l'ENAM pour la magistrature. Et j'ai préféré passer le concours donc de magistrature de l'ENAM. Et j'étais admis donc à l'ENAM. Donc, du coup, j'ai abandonné l'intégration.
1: Donc, c'est quand l'ENA est devenu ENAM?
2: Oui, c'est ça.
1: C'est la première promotion?
2: Oui, nous étions de la deuxième.
1: La deuxième promotion.
2: On était la deuxième promotion. Mais on n'était que 8 à être admis.
1: Après la fin de vos études à l'ENA, vous êtes revenu?
2: Non, à l'ENA, je ne suis plus reparti prendre fonction parce que je me suis dit que bon, je préfère être magistrat que de repartir encore à la fonction publique, être administrateur au ministère de la fonction publique. Donc j'ai été intégré directement donc comme magistrat.
1: Deux fois?
2: Oui, j'ai suivi une nouvelle intégration. Mmh. Certainement que l'intégration à la fonction publique a été annulée, je crois. Mmh. Après plus de 2 ans, comme je n'ai pas pris service et tout ça, je crois que ça tombait.
1: Alors, vous avez occupé des postes de responsabilité successivement dans ce département de la justice?
2: Oui, j'étais intégré en 90. J'étais d'abord nommé juge au siège au tribunal de N'Djamena. Ensuite, j'ai été nommé président du tribunal de Mao. Je suis resté 2 ans là-bas. En 94, j'ai été nommé procureur près du tribunal de grande instance de Mundu. Je suis resté 1 an comme procureur. Ensuite, j'ai été nommé comme président du tribunal dans le même tribunal, au sein du même tribunal. Je suis resté pendant 2 ans jusqu'en fin 97. Et en 98, je suis revenu à N'Djamena comme vice-président du tribunal. J'ai pas mis long. Je suis allé donc en formation en France. J'ai fait 9 mois. C'était en 98. Et quand j'étais revenu, j'ai été nommé donc conseiller à la Cour d'appel de N'Djamena. 6 mois ou 7 mois après, j'ai été nommé président de la Cour d'appel de N'Djamena en 99. Je suis resté jusqu'à 2000. Après 2000, j'ai été nommé comme DG au ministère de la Justice. À l'époque, il n'y avait pas encore le poste de secrétaire général, c'était les DG. J'ai été nommé DG, je suis resté jusqu'en 2003. Après les états généraux, j'ai été relevé, j'ai organisé les états généraux de la justice. J'ai été relevé donc de ce poste, mais j'ai été nommé donc après comme conseiller chargé de la réforme donc de la justice. Je suis resté à ce poste jusqu'en 2009 où j'ai mis en place donc le plan de réforme donc de la justice. Et après ça, j'ai fait avec l'Union européenne l'identification du premier projet PRAJUS et j'ai été désigné donc coordinateur donc de ce projet PRAJUS là. Je suis resté pendant 2 ans de 2009 à 2011. En fin décembre 2011, j'ai dû également donc démissionner et je suis parti donc au Congo, Brazzaville, gérer un projet justice également qu'on appelait donc le Pareda. Je suis resté pendant 3 ans pratiquement donc au Congo Brazza et en 2015, je suis revenu et immédiatement je suis reparti au Congo Kinshasa. Je suis resté pratiquement donc de 2015 à fin 2021. Je suis revenu également au Congo Kinshasa. J'ai géré donc un projet qu'on appelait donc Progress. C'est un premier projet que l'Union européenne a mis en place en Afrique pour gérer la réforme donc de l'armée. Donc j'ai géré donc la réforme donc des FRDC au niveau donc de Congo Kinshasa.
1: Alors parlant de réforme, on revient un peu en arrière. Parlant de réforme, vous êtes un acteur, je ne sais pas, de l'Organisation des États généraux de la justice. Quels étaient les points essentiels retenus et est-ce que ça a été appliqué aujourd'hui?
2: Vous savez, l'Organisation des États généraux de la justice en 2003, c'était quand même un grand succès parce que c'était un événement qu'on a pu organiser. L'initiative était partie donc du secrétaire général de la présidence actuelle, M. Alabo. Quand il était nommé ministre de la Justice en 2000, il a suggéré donc l'idée de mettre en place donc les États généraux de la justice comme ils avaient fait déjà au niveau donc de l'éducation. Quand il avait démissionné, on a continué donc avec l'idée, on a organisé ces états généraux. C'était quand même les recommandations qui ont été mises en place et tout ça étaient des recommandations quand même pertinentes. Il s'agissait vraiment de restructurer vraiment la justice, de mettre en place donc les textes, de réécrire les textes, de construire des bâtiments. Tout ça.
1: Est-ce que ça portait ses fruits?
2: Bon, ça portait ses fruits. Pas dans la totalité, mais il faut dire qu'il y a beaucoup de choses qui ont été quand même mises en place. Déjà, dans les années 2008-2009, quand j'étais responsable donc de la coordination de ce programme de réforme de la justice là au niveau donc du ministère, j'avais déjà attiré l'attention donc du premier ministre parce qu'on faisait un rapport donc annuel tous les 6 mois au premier ministre pour attirer son attention un peu sur le fonctionnement donc de la justice. À l'époque, le premier ministre, c'était le défunt Pascal Ouadou Madi. Et j'avais fait un rapport pour lui dire que la situation de la justice telle qu'elle est en train de se faire, ça nous inquiète un peu au niveau donc de la cellule de coordination, de la réforme. Parce que ce qui se passe actuellement à la justice est pire que ce qui est avant donc les états généraux. Et lorsqu'il a vu le rapport qu'on lui a envoyé, il a demandé donc au ministre de la justice de l'époque, de nous appeler pour qu'on puisse faire le point avec lui parce que ça l'inquiète lui aussi si on dit que après les états généraux la situation de la justice est devenue pire qu'avant les états généraux, ça c'est vraiment inquiétant. Malheureusement, on n'a pas pu débattre donc de la question avec lui. Le jour où on dit il devait nous recevoir, il était tombé malade, il est parti en France, il est décédé finalement. Donc On n'a pas pu vraiment échanger sur lui. Mais on a continué à faire. Mais il faut dire qu'il y a eu de bonnes choses quand même qui ont été faites. Mais il reste encore beaucoup à faire au niveau donc de la justice, même si sur le plan des textes, on a pu revoir tous les textes, la plupart d'entre eux. Il reste encore des choses à faire sur le plan infrastructure, parce qu'on a créé beaucoup de juridictions. Ces juridictions n'ont pas d'infrastructure. Comme chez nous, on a l'habitude de mettre la charrue avant le bœuf, on crée les choses, mais on ne tient pas compte de ce que c'est quand même une situation. Mais il faut dire que de l'expérience que j'ai eue, n'est-ce pas, dans les autres pays également, tout ça, c'est que la justice, la situation de la justice tchadienne n'est pas aussi mauvaise que celle que j'ai. Parce que après les états généraux de la justice au Tchad, j'ai eu, n'est-ce pas, à faire organiser également les états généraux de la justice en Centrafrique. Je suis allé organiser également donc au Niger. Le Niger m'a semblé être donc l'exemple qui a été vraiment très réussi. Et ça a réussi pour la simple raison que le ministre de la Justice avec lequel on avait organisé donc les états généraux au Niger était resté à son poste pendant 10 ans. Donc tout le programme qu'on a pu faire avec lui, il a pu le mettre en œuvre avant vraiment de partir. Et ça a été une mesure.
1: Donc l'avantage, c'était le séjour gouvernemental.
2: Oui, c'était le séjour gouvernemental. L'instabilité, vraiment, c'est une cause également donc, de l'échec un peu donc, de la mise en œuvre donc, des différents programmes que nous faisons. Parce qu'un ministre commence à mettre en œuvre quelque chose, 6 mois après il est parti, un autre revient, c'est un éternel recommencement et ça pose vraiment un problème réel.
1: Alors, vous avez été sollicité pour organiser les états généraux de la justice en Centrafrique, au Niger. Comment ça s'est passé? Quel a été le déclic?
2: Bon, je crois que c'était quand même de bonnes expériences qu'on a eu à partager, parce que vous savez que c'est également donc l'OIF à l'époque qui avait soutenu donc l'organisation des états généraux chez nous ici. Et c'est eux qui ont impulsé donc cette démarche-là pour que je puisse aller partager l'expérience du Tchad dans les autres pays. Parce que au-delà donc de la Centrafrique, j'étais allé aussi en Guinée, où on a eu également donc à faire Guinée-Conakry, on a eu également donc à faire la même chose. Je devrais aller aussi au Burkina, mais j'avais eu un contretemps parce que au Burkina, à l'époque, je me trouvais être déjà occupé au Congo. J'ai pas pu aller le faire. Mais il faut dire que ça a été quand même un déclic au niveau donc de ces différents pays parce que ça a permis donc aux décideurs de prendre conscience de la situation donc de la justice. Et de mettre en place vraiment les moyens qu'il faut à la disposition donc de la justice. C'est vrai qu'avec des problèmes que nos pays connaissent sur le plan financier, souvent on n'accompagne pas les réformes qui sont mises en place, mais je crois que ça a quand même donné un peu donc de résultats. Pour la petite histoire, c'est que par exemple au Congo, quand j'étais Congo-Brazza, quand j'étais là-bas, j'ai fait un tour dans le nord du Congo qui était donc la région donc du président Sassou Nguesso. Et j'ai constaté que la situation de la justice était vraiment très déplorable. Je suis entré dans le bureau du président de la cour d'appel de Oando, qui était donc la plus grande juridiction de Oesso, plutôt c'était la région donc du président, la cour d'appel de la région du président. Et lorsque j'essayais donc de toucher la table donc du président de la cour d'appel, il me dit « Collègue, ne touche pas à cette table ». J'ai dit « Pourquoi ?» J'ai regardé au-dessus, la table était soutenue par des briques. Alors, je me suis dit, mais c'est pas possible. Au Congo, il y a du bois, il y a tout ça. La table du président de la cour d'appel, la région du président, qui se trouve être soutenue par des briques, c'est pas possible. J'ai filmé. Je suis revenu à Brazzaville. J'ai vu, donc, le ministre de la Justice de l'époque. C'était le ministre d'État Yoka, qui est l'oncle, donc, du président. J'ai dit au directeur que je voudrais absolument rencontrer, donc, le ministre d'État. Il m'a dit pourquoi. J'ai dit que non, j'ai quand même des urgences. Il faudrait que je parle avec lui. Il m'a dit d'accord, je vais voir sa disponibilité. Lorsque je suis entré le voir, je lui ai montré donc les photos. Je lui ai dit, monsieur le président, monsieur le ministre d'État, c'est pas possible. La cour d'appel de la région du président, comment est-ce qu'elle peut se trouver dans cet état? C'est pas possible. Il faut qu'on fasse quelque chose. Il m'a dit, qu'est-ce qu'il faut faire? J'ai dit, vous voyez l'état de la table du président? Vous voyez l'état du bâtiment qui coule? J'ai dit, c'est pas honorable. Il m'a dit, qu'est-ce qu'il faut faire? J'ai dit, il faut construire. J'ai dit, mon projet n'a pas d'argent, mais au moins, dans le budget de la justice, peut valoir quelque chose. Parce que j'entendais mettre en place, donc, l'informatisation, donc, de la justice là-bas. Je disais que pour mettre en place l'informatisation, il faut avoir des bâtiments adaptés. Je peux pas mettre l'informatisation dans un bâtiment pareil. Il m'a dit, d'accord, je vais essayer d'en parler au président. Il est allé parler au président, donc, Sassou, et un mois après, il me dit, on va construire une nouvelle cour d'appel. Et lorsque j'étais reparti à Vaisseau 6 mois après, j'ai vu les Chinois en train de construire la cour d'appel. Et ça m'a fait vraiment très chaud au cœur.
1: C'est votre œuvre.
2: Oui.
1: On revient un peu en arrière, c'était avec le premier ministre Koibula, vous avez
2: Non,
1: voulu.
2: parce que c'était Pascal Ouadoumnadji.
1: Pascal Ouadoumnadji. Alors, après son décès, le projet CRT là.
2: Bon, le problème, c'est que les ministres qui sont venus après n'ont pas vraiment soutenu le comité. Parce qu'on est un comité qui avait été mis en place pour le suivi des recommandations des États généraux. Moi, en magistrat, j'étais le président. Il y avait donc le docteur Richard qui est actuellement à l'Assemblée, qui était donc du VGG. Il y avait Adoum Dangaï, qui était député à l'époque, qui était membre
1: Ménacourt.
2: également, Adoum Dangaï Moukou, qui était donc membre également. C'était un comité vraiment très fort. Il y avait donc le représentant du syndicat des magistrats, il y avait donc également le représentant du syndicat des greffiers, tout ça. C'était un comité de 6 ou 7 personnes qui avait vraiment, qui faisait des analyses vraiment un peu critiques sur ce qui s'est fait, tout ça. Donc, vraiment, c'était très objectif ce qu'on faisait et chaque fois, nos rapports partaient. Malheureusement, on a eu un ou deux ministres qui sont venus après, qui ne nous ont pas soutenus dans la manière de faire parce que le comité qu'on dirigeait n'avait même pas des indemnités pour fonctionner. Et lorsqu'on a demandé des indemnités, un des ministres même a dit non, pourquoi nous donner des indemnités? C'est un travail qui entre dans le cadre de notre travail. On était aussi découragés. Et lorsqu'on a mis en place donc le progrès pour la justice, ça s'est éclaté, donc personne n'a suivi plutôt les recommandations.
1: Alors, si vous avez écrit au premier ministre à l'époque pour alerter son attention par rapport au dysfonctionnement entre les États généraux et après les États généraux, alors est-ce qu'aujourd'hui, envisager une deuxième organisation des États généraux est souhaitable?
2: Mais je ne crois pas qu'il soit nécessaire d'organiser encore les États généraux de la justice. On a récemment parlé des assises des États de la justice qu'on a voulu organiser d'ailleurs au cours de ce mois. Bon, on a laissé la question encore en suspens. Mais moi, je crois que on a déjà des documents qui nous permettent de voir un peu, de faire un état de lieu. Nous avons le programme de réforme de la justice qui avait été fait. Il y a un plan sectoriel de justice qui couvre jusqu'à l'année prochaine, qui est encore en vigueur et tout ça. Il suffit de rester, de faire un point de situation. Qu'est-ce qui a été fait? Qu'est-ce qui n'a pas été fait? De tirer les leçons et, n'est-ce pas, essayer de mettre en place un. Moi, je dis qu'on n'a pas besoin de faire un éternel, de tenir des éternelles assises des États généraux et tout ça. À mon sens, non. Sauf si on veut encore réunir les gens pour parler. Il y a des problèmes précis pour lesquels on peut se réunir pour en parler. Mais faire encore des assises et tout ça. Moi, je prévoyais plutôt, je suggérais au ministre de tenir plutôt une réunion des chefs de cour et des juridictions. Ça permet donc de chaque année de faire un point de situation avec le président de cour ou le président des tribunaux de première instance. Pour voir quel est vraiment le problème de fonctionnement de la justice qui se pose et puis proposer des solutions pour l'améliorer. Ça, c'est des choses vraiment pertinentes qu'il faut faire plutôt que de faire vraiment des grandes messes où tout ça, il faut réunir des gens où après, bon, il n'y a pas beaucoup de résultats et autres, tout ça, c'est pas nécessaire. On a déjà des choses, des documents qui nous permettent de savoir un peu. Parce que tout le monde connaît un peu quel est le problème de la justice. Je disais souvent aux gens, on m'a reproché ça une fois, mais c'est que, à l'époque, un de nos présidents avait réuni donc les gens de la douane pour leur poser un peu le problème. Qu'est-ce qui se pose au niveau donc de la douane comme problème? Ils ont parlé de tout et de rien. Finalement, un vieux douanier s'est levé et il a dit au président que moi, je vais pas vous parler comme les autres, mais je vais vous dire, qu'on va vous raconter une anecdote que vous allez essayer donc de tirer les leçons. Il a dit au président de l'époque, il lui a dit que dans un village, un lion est entré. Et quand le lion est entré, il s'est mis donc à dévorer donc les chèvres, les poules qu'il trouvait. Tout le monde s'est terré dans la maison. Les hommes, les femmes, personne n'est sorti. Après, les femmes ont pris leur courage en main, elles sont sorties, elles ont commencé à crier, le lion a fui. Il est parti entrer dans un buisson. C'est alors que les hommes sont sortis maintenant avec leurs sagaies et autres, tout ça, ils ont dit, on va poursuivre le lion. Alors, il y a un jeune qui dit que le lion est ici. Alors, le vieux lui tape la tête, qui lui a dit, mais qui t'a dit qu'on cherche le lion? On cherche les traces du lion, on ne cherche pas le lion. Donc, on connaît un peu quels sont donc les problèmes de la justice, mais on contourne donc vraiment autour et autour, tout ça. Vous voyez, c'est un peu donc cette anecdote-là,
1: pour illustrer.
2: oui, pour illustrer un peu donc le problème qui se pose au niveau donc de la justice. On connaît un peu quels sont les problèmes réels, mais on continue à tourner tout autour.
1: Il faut du courage
2: Il faut du courage, effectivement, pour aborder ces questions.
1: Parlons un peu de Brajus. Vous avez été très actif à ce temps et puis très visible même sur le plan médiatique. Quelle était principalement votre mission à l'époque quand vous étiez coordonnateur de Prajus?
2: Oui, le Pravis, vous voyez, le Pravis est une déclinaison donc du programme de réforme donc de la justice. Parce que comme je le disais, c'est que après les états généraux de la justice, on a élaboré donc le plan de réforme de la justice qui couvrait donc une période de 10 ans, de 2005 à 2015, je crois, une période donc de 10 ans. Et le Pravis était l'émanation donc de ce de, donc le Pravis visait vraiment à redorer l'image de la justice. Donc il avait principalement donc pour mission de revoir donc les textes, de créer des infrastructures, de reconstruire ce qui allait. Et donc grâce au Pravis, on a pu construire donc une dizaine de tribunaux. On a construit également donc 6 maisons d'arrêt, je crois, qui sont donc aux normes, tout ça. Et on a pu former également donc le personnel, tout ça. Donc le Pravis a été quand même un

0: véhicule qui lui permettait donc de faire des audiences déplacées pour se rapprocher davantage donc de justiciables. Parce que l'objectif, c'était ça. On est un pays vaste, la justice ne peut pas se déplacer n'importe comment. Donc, s'ils ont des moyens de locomotion, ils peuvent toucher les justiciables là où ils sont. Ça, c'était vraiment l'objectif qu'on avait. Mais je crois que c'est un projet qui a été porteur. Malheureusement, il est fini depuis 4 ans. On n'a pas pu renouveler avec l'Union européenne. Mais c'est une bonne chose. Moi, j'étais parti donc après 2 ans de gestion.
1: Voilà, vous avez quitté sous forme de démission. Pourquoi? Pourtant, c'est un projet qui a apporté beaucoup de contributions pour
0: la
1: réforme.
0: Oui, beaucoup de contributions, mais c'était beaucoup plus pour des problèmes personnels, de pression et tout ça, parce que je n'aime pas travailler sous la pression. Et ça m'a mis un peu très mal à l'aise avec le ministre de la Justice de l'époque et autres, tout ça. Il y avait beaucoup de pression sur la gestion donc du projet et tout ça. Parce que un projet a des principes qu'il faut gérer avec. Et lorsqu'on intercède dans la gestion du projet, ça pose un problème réel. Et donc, pour ne pas avoir de problème moi-même avec le ministère et tout ça, j'ai préféré donc démissionner. Je suis resté à la maison pendant 4 mois et c'était vraiment une période difficile pour moi à l'époque, parce que lorsque j'ai démissionné à l'époque, j'ai repris service au ministère, mais je n'avais pas de salaire. On ne m'a pas donné mon salaire pendant cette période. Je me suis dit, j'ai quand même 2 épouses, j'ai 3 enfants, tout ça sans salaire, c'est difficile. Un ami rwandais a écouté donc il me dit, mais il paraît que tu es en train de chômer. J'ai dit, oui, je suis en train de chômer. Il m'a dit, j'ai un projet à Brazza, est-ce que ça t'intéresserait? J'ai dit, oui, avec plaisir, envoie-moi les termes de référence, je vais regarder. Il m'a envoyé les termes de référence, j'ai lu, j'ai dit, oui, je vais me jeter à l'eau. Donc j'ai fait l'interview. Ensuite, on m'a retenu, on m'a dit, on te donne 6 mois si tu arrives à redresser le projet. Parce que je devais remplacer donc un avocat belge qui gérait donc le projet au Congo Brazza, qui n'a pas pu mettre en œuvre. Donc, ils m'ont dit, on te donne 6 mois. Si tu arrives à gérer le projet, on va te proroger pour 2 ans. Quand je suis allé, après, au terme de 6 mois, on m'a prorogé. Donc, je suis resté 3 ans.
1: Vous avez réussi.
0: Voilà, j'ai réussi donc à redémarrer donc le projet. Je suis resté 3 ans et demi pratiquement donc à Brazza. Donc, le projet Plagis, c'était vraiment un projet porteur pour le ministère. Et je crois que si ça peut se renouveler encore, ce serait vraiment une bonne chose, d'autant plus que l'État seul ne peut pas subvenir donc aux besoins du ministère. S'il y a un projet qui peut nous aider, ce serait une bonne chose.
1: C'est un ami rwandais, comment vous avez fait sa connaissance? C'est lorsque vous étiez parti à Paris pour la formation?
0: Non, cet ami rwandais était impliqué dans la gestion du Plagis, parce que vous savez que les projets sont gérés par des bureaux d'études.
1: Il y a beaucoup de coordination de Plagis dans d'autres pays aussi.
0: Oui, non, lui, il était en Belgique. C'est leur bureau d'études qui gérait donc le projet Plagis, parce que le Plagis était composé donc d'une bonne dizaine d'experts, et c'est eux qui coordonnaient donc les experts là. Moi, j'étais le coordonnateur national, mais il y avait un conseiller technique qui coordonnait donc les experts expatriés qui étaient donc au sein du Plagis. Donc, lui, il était donc comme leur patron au niveau donc de la Belgique. Et lorsqu'il avait appris cela, il était un peu choqué. Et il m'a dit que non, que toi, tu ne mérites pas ça, on va te récupérer, on va t'utiliser autrement.
1: Et ça, c'est dans le cadre de la réforme de la justice. Mais en RDC, comment vous êtes arrivé là-bas pour la réforme de l'armée?
0: Alors ça, c'était vraiment un grand défi auquel on était confronté, parce que vous savez, en RDC, il y avait déjà des projets européens qui s'occupaient donc de la réforme de l'armée à l'époque. Les projets avaient pris fin donc au niveau de l'armée, et l'Union européenne voulait pour la première fois s'impliquer donc à travers donc la réforme de l'armée. Et donc c'est un premier projet qui a été fait. Et lorsque j'étais revenu donc du Congo au Brazza, un bureau d'études m'a sollicité pour gérer donc ce bureau. On a fait un test, j'ai été retenu et je suis allé en Belgique discuter donc directement avec les responsables de l'Union européenne. Ils m'ont interviewé, ils ont testé mon niveau, tout ça, ils ont trouvé que je pouvais gérer donc coordonner ce projet. On est arrivé sur place, donc en RDC, en mai-juin 2015, où on s'est mis ensemble avec donc l'armée pour voir ensemble ce qu'il fallait faire pour tout ça, parce que le projet avait une durée donc de 6 ans pour pouvoir mettre en œuvre donc la réforme de l'armée, c'est-à-dire faire le recensement donc du personnel de l'armée, mettre en œuvre donc la gestion donc surtout de ressources humaines donc de l'armée, également une gestion informatisée des ressources humaines, mettre en place également donc les dispositions financières et autres, tout ça, mais également les accompagner également donc dans la mise en place d'un certain nombre de systèmes, parce que vous savez que la RDC est un pays plus grand que le Tchad.
1: Très vaste.
0: Et pour gérer donc l'avancement par exemple des militaires, il fallait mettre en place un système qui puisse vraiment tenir compte de ça. Parce que un militaire qui se trouve, par exemple, au fin fond, donc, du Congo, Kinshasa, pour que son dossier d'avancement puisse arriver à Kinshasa, il faut parfois 6 mois, 1 an.

0: parce qu'il n'y a pas de route parfois, et ça peut finir par bateau, et seulement lorsque ça vient, ça peut se gâter également le dossier, parce qu'à cause de la pluviométrie et tout ça, le dossier n'arrive pas. Donc on a mis en place un système informatisé qui permet donc tout simplement donc de scanner les dossiers dans les lieux où ils sont, dans les zones militaires, et le dossier donc était géré automatiquement par le responsable, le chef d'état-major chargé de l'administration au niveau donc de l'intérieur. C'était vraiment un grand défi qu'on avait eu, et même l'Union européenne, à la fin donc au terme des 6 ans, ils se sont pas rendus compte que vraiment on a pu gérer ce projet, parce que pour eux, c'était de l'argent qu'ils jetaient comme ça à l'eau et qu'ils n'allaient pas récupérer. Mais lorsqu'ils ont vu donc les résultats après les 6 ans, ils n'ont pas cru, parce qu'on a eu 3 000 ou 4 000 € au terme donc de 6 ans d'inéligible. C'est-à-dire que de l'argent que peut-être le gouvernement congolais doit rembourser ou tout ça. Ça même, c'est pas vraiment de l'inéligibilité comme telle, parce que parfois, lorsqu'un militaire qui vient de Bukavu vers Kinshasa, il doit prendre d'abord un bateau, il doit prendre ensuite l'avion pour venir. Or, il a perdu son boarding pass et tout ça. Moi, c'était vraiment un grand défi, mais ça m'a permis également de connaître le monde des militaires, comment est-ce qu'il faut faire. Parce qu'il faut dire que les militaires congolais, le chef d'état-major général, le secrétaire général du ministère, tout ça m'ont fait entièrement confiance, parce qu'ils se sont dit, que le Tchad et la RDC sont des pays frères. Les Congolais sont venus ici nous aider à combattre. Les Tchadiens sont allés là-bas chez eux. Ils ont dit, nous, on te fait confiance pour nous aider à faire. Donc, certaines informations qu'ils partageaient avec moi, les experts européens qui étaient avec moi n'avaient pas ces informations. Et chaque fois qu'il y avait un problème qu'il faut rectifier, ils m'appelaient pas seulement pour faire. Par exemple, entrer dans le système informatique, ils ne laissaient pas les autres entrer. Parce qu'ils ont eu déjà les conséquences. Le système qu'ils géraient par le passé avait été trafiqué par les experts belges qui étaient là à l'époque. Et donc, ça posait donc un problème. Et donc, ils ont dit, nous, on ne voudrait pas avoir de personnes extérieures qui puissent accéder à notre système informatique. Et qu'est-ce qu'on a fait pour pouvoir gérer le système informatique de la RDC? Puisqu'ils ne voulaient pas de personnel étranger, j'ai recruté donc parmi les militaires qui sont venus de la Tanzanie, qui sont venus donc de l'Ouganda et tout ça, des jeunes officiers lieutenants qui sont venus. Je les ai recrutés. Et avec mes experts informaticiens qui sont congolais, belges, on a mis 9 mois à former ces personnes. On leur a formé donc à la technique de réseau pour pouvoir donc faire des câblages, pour pouvoir faire donc les rapports, faire des logiciels et autres. Tout ça, on les a formés à toutes ces étapes. Et ils ont pu mettre en place donc le système informatique donc de la RDC, de l'armée. Actuellement, donc, le système informatique de la RDC est le plus et le meilleur, n'est-ce pas, qui gère donc le personnel au niveau donc de la RDC. Et donc, la fonction publique en RDC, le ministère des Finances se sont inspirés donc de ce qu'on a fait au niveau donc de l'armée pour pouvoir gérer donc leur personnel à travers donc ce réseau.
1: Alors, Mme Le Pen vient à gérer des projets au Tchad, en RDC, au Congo-Brazza, même jusqu'à Guinée. S'il y a une leçon à retenir.
0: Oui, pour moi, c'est vraiment une très belle expérience que j'ai vécue, n'est-ce pas, à travers la gestion de ces projets, parce que ça m'a permis, un, de connaître vraiment ce que c'est que la gestion du projet, le cycle, n'est-ce pas, de la gestion du projet, surtout dans le cadre donc des projets Union européenne et tout ça. Mais ça m'a permis également de forger mon expérience, surtout en matière de technique de gestion, n'est-ce pas, de ce qu'il faut pour améliorer une structure donnée. Ça, c'est quelque chose, vraiment un atout que j'ai pu avoir et que je suis en train de partager avec mes collègues, parce qu'on me reproche souvent que non, toi, ce que tu as fait dans tes projets, il faut pas nous répercuter ça ici. Mais je trouve que c'est quand même des expériences positives pour lesquelles il faut pouvoir donc mettre à la disposition donc de mon pays pour pouvoir améliorer donc ça. J'ai pu vraiment acquérir donc des expériences et partager également donc ce que les autres font dans leur pays. Tout ça, j'ai beaucoup appris beaucoup de ce qui se passe.
1: Alors aujourd'hui, le secteur judiciaire est décrié par les usagers. Si d'un œil de quelqu'un de la trempe de Mme Le Pen bien peut faire une petite recommandation, par exemple pour la réforme de la justice au Tchad.
0: Vous savez, la réforme du système judiciaire, lorsqu'on parle, n'est-ce pas, de cela, pour quelqu'un qui est extérieur, il va croire que c'est vraiment facile. Mais il faut être dedans pour voir un peu ce qui se passe, pour pouvoir apporter donc de corrections ou bien de tout ça. La recommandation que je ferais vraiment à l'endroit donc des décideurs et autres, tout ça, c'est de mettre les moyens à la disposition de la justice. Parce que tant que la justice n'aura pas les moyens de son action, on ne pourra pas avoir les résultats qu'on souhaite avoir. La petite raison, c'est que depuis un an et quelques que je suis secrétaire général du ministère, tous les ans, je suis venu ici en fin 2022, pratiquement, comme adjoint d'abord, puis comme secrétaire général. Les juridictions n'ont pas de budget de fonctionnement. Vous ne pouvez pas avoir un service public de l'État qui fonctionne sans budget. Ça, c'est un problème réel. Vous ne pouvez pas avoir de résultats. Et ça, je crois que ce que je recommande vivement, c'est de mettre les moyens à la disposition et que ces moyens vraiment soient gérés de la manière la plus efficace, la plus efficiente possible. Sans moyens, on ne peut pas, quelles que soient vraiment les réformes qu'on aura donc à vouloir mettre en place, nous ne pourrons pas avoir voté. Vous ne pouvez pas ne pas donner des véhicules, ne pas donner de carburant aux gens, vous pouvez leur demander. Vous voyez, il y a partout des conflits communautaires qui se passent. On demande que les procureurs ou tout ça descendent sur le lieu. Ils sont obligés de monter avec le commandant de brigade ou c'est le gouverneur qui les embarque dans leur véhicule. Ils n'ont pas d'autonomie ou tout ça pour se mouvoir. Tout ça, c'est tout un tas de problèmes. Je disais que le Tchad est un pays très vaste et le découpage judiciaire ne peut pas aller sur le même plan que le découpage administratif. On a presque 300 ou 400 sous-préfectures. On ne peut pas avoir un juge, n'est-ce pas, dans chacune des sous-préfectures. Ce n'est pas possible. On a une quarantaine ou cinquantaine de départements, je ne sais plus combien, parce qu'avant, on savait les 14 préfectures.
1: Toutes les 112,
0: voilà. Donc, vous voyez, une centaine, on ne peut pas avoir une centaine de... Donc, je crois que le découpage judiciaire ne peut pas être calqué sur le découpage administratif. Donc, il faut des moyens pour atteindre, n'est-ce pas, ce juge. Moi, je disais, à l'époque, j'étais président de la Cour d'appel dans les années 2000. C'était l'unique Cour d'appel qui gérait tout le pays. Et on recevait donc les décisions de partout, et les décisions ne traînaient pas aussi comme maintenant. Maintenant, on a multiplié les cours d'appel. Le problème, c'est que on n'arrive pas donc à, malgré tout, prendre les décisions en temps réel, tout ça. C'est des problèmes qu'il faut voir. C'est pourquoi je dis qu'on n'a pas besoin de faire des états généraux, réunir tout le monde pour parler. Il faut réunir les techniciens eux-mêmes, parce que eux, ils connaissent, n'est-ce pas, là où le mal est dans le fruit. C'est eux qui peuvent, n'est-ce pas, essayer donc de proposer des solutions pour régler eux-mêmes leurs problèmes.
1: Mme Le Pen est pratiquement un expert, un technicien, pour ne pas dire un technocrate. Est-ce que, parallèlement à ça, il lui arrive de parler aussi politique?
0: Ouais, déjà de par ma formation, le magistrat, il est apolitique. Mais dans ma jeunesse, j'ai essayé quand même un peu de faire ce que c'est que la politique. On a commencé par les mouvements politiques là, de l'UNIR à l'époque. Après, on est devenu RJMPS. Après, quand j'ai observé un peu donc comment est-ce que les hommes politiques, surtout, comme je vous dis, je suis beaucoup plus bongorois, tout ça, quand je vois un peu leur attitude, comment est-ce qu'ils se comportent et autres, tout ça, leur manière de faire, je me suis dit, il vaut mieux que je reste en retrait, que je les regarde. Déjà, ma profession de magistrat m'empêche donc de pratiquer, d'être politicien, et je préfère rester. Mais j'ai été à plusieurs reprises comme personne ressource, accompagné donc des hommes politiques qui vont pour soi pour les campagnes, pour d'autres activités, je les accompagne, je leur donne mon point de vue pour pouvoir le faire, mais je préfère ne pas vraiment entrer dans la politique.
1: Bon, c'est peut-être une question de goût. Si Mme Salle Ben bien est admis à la retraite un jour, souhaiterait-il entrer de plein pied dans la danse?
0: Ça m'étonnerait quand même. Moi, je souhaiterais peut-être faire autre chose ou bien m'adonner à la culture parce que je voudrais aller faire l'agriculture, rester quelque part dans les bourses de Bangor, là, apprendre à faire, créer une ferme, gérer tranquillement ce que je fais plutôt que de me lancer vraiment dans cet inconnu. Pour moi, la politique, c'est vraiment une sorte d'inconnu.
1: Est-ce que Mme Salle Ben bien se connaît un peu dans les activités culturelles, sportives?
0: Oui, j'ai été beaucoup plus dans des trucs de culture, un peu à Bangor, mais beaucoup plus sportif, puisque j'ai joué un peu au football à Bangor. Donc, j'aime beaucoup plus le sport que les autres choses. Dans la communauté bagrémienne à Bangor, j'étais ce qu'on appelle le Kadamaiwa. Le Kadamaiwa, c'est le représentant donc de la jeunesse. Donc, tous les organisateurs d'événements culturels bagrémiens à Bangor, par exemple, venaient... C'est moi qui recevais donc les danseurs ou bien les batteurs de tam-tam, descendaient donc chez nous. Mon père avait joué ce rôle et quand il est décédé, la communauté bagrémienne de Bangor dit que non, c'est comme c'est ton père qui faisait ce rôle, il faudrait que tu joues. Donc, j'ai joué un peu dans ce rôle. Quand j'étais venu également à N'Djamena, je me suis mis un peu donc dans des activités un peu culturelles, mais on avait créé des associations et tout ça. À cause de l'égoïsme ou des gens, ça n'a pas beaucoup prospéré, mais C'est des activités que je trouve quand même bien parce que c'est des activités de développement, en fait.
1: En termes de valeurs éducatives, votre papa a un parcours un peu atypique. Qu'est-ce que vous retenez de lui?
0: Mon papa, c'était vraiment, je ne l'ai pas connu pendant longtemps parce que mon papa était décédé quand j'avais 11 ans, mais il était pour moi comme un ami. Parce que, comme je vous le disais, il était gardien, il était, comment on appelle
1: Gardien de
0: ça,
1: salle.
0: garçon de salle à l'hôpital.
1: Pratiquement, ils appelaient docteur pour.
0: Oui, parce que à Bangor, si tout le monde me connaît actuellement, c'est par mon père, parce que comme il soignait donc les gens à l'hôpital, mais qui ne connaissent pas son nom, il m'appelle donc le fils du docteur, bien, le fils du docteur, il m'appelle, c'est comme ça qu'on m'appelle. Et quand il était homme de garde, quand je venais à la maison, ma mère me fait préparer le repas, j'amenais, je dormais avec lui à l'hôpital et je revenais donc le lendemain. Pour la petite histoire, c'est que une fois j'ai amené donc le repas le soir et ce jour-là, mon père était donc de garde avec donc le chirurgien qui était donc l'oncle de Toko, le joueur.
1: Et du coup.
0: Oui. Et donc ils étaient ensemble et j'ai dit, mais puisque le chirurgien est là, est-ce qu'il peut pas me circoncire comme ça? Ils ont dit, oh, mais tu n'as pas informé ta mère. J'ai dit, non, je n'ai pas besoin d'informer ma mère. Le chirurgien dit, bon, comme il veut, on le fait tout de suite. Et donc, du coup, ils sont partis, ils m'ont circoncis. Et j'ai passé la nuit avec eux à l'hôpital. Le matin, on rentre avec mon papa à la maison. Il dit à ma mère que ton fils a demandé qu'on le fasse circoncis. Il dit, comment ça peut se passer comme ça, sans m'informer? Donc, vous voyez, donc, mon papa, quand il était là, il nous a éduqués vraiment. On était pratiquement donc avec lui. Malheureusement, il est mort un peu brutalement parce que j'étais allé en vacances avec un oncle et quand j'étais revenu, je lui ai raconté un peu donc ce qui s'était passé. Il m'a dit, bon, c'est bien, tu es parti avec ton oncle, mais ne va plus avec lui. Et 2 semaines après, il est décédé. Et je ne sais pas quel était donc le
1: Le
0: secret.
1: message.
0: Oui, c'était peut-être un message. J'étais avec ma maman quand tu nous as dit ça. Et 2 semaines après, il était malade, hospitalisé. Bon, après, on m'a dit que c'était le tétanos et autres, tout ça, et puis il est décédé, et puis jamais. Et comme il m'a dit ça depuis, je ne suis plus reparti, donc voir mes oncles et
1: Voilà,
0: autres, tout ça,
1: vacances.
0: oui, mais je ne suis plus reparti.
1: Alors, même ma salle bien, tout ça, vous avez traversé beaucoup des épreuves. Il y a des événements qui vous marquent négativement ou positivement.
0: Oui, surtout mon enfance m'a vraiment très marqué, surtout un peu négativement. Je vous dis que étant orphelin, n'est-ce pas, à 11 ans, et avec une mère ménagère, sans soutien, tout ça, c'était quand même une enfance difficile qu'on avait fait. Et je me suis forgé un peu, donc, cette enfance-là, pour pouvoir réussir, tout ça. Ma mère, vous voyez, une vieille bagrémienne qui est venue du fond village, elle savait même pas fabriquer le hargué. Elle a appris, n'est-ce pas, auprès de nos voisins à fabriquer le hargué, tout ça, pour pouvoir vendre et subvenir donc, à nos besoins. Ça, c'est des choses qui m'ont quand même marqué, tout ça. Et après le décès de mon père, c'est qu'il nous a laissé donc les champs de riz. À Bangor, on avait donc les casiers A et B. On s'était mis donc avec ma sœur, tout ça, à faire donc la culture du riz, tout ça. Donc on a pu subvenir. Nous, on faisait le riz, ma mère, elle faisait ses petits commerces, tout ça. Ça, c'est quelque chose quand même qui m'a marqué jusqu'au vraiment. À la fin donc des études, et ma maman me soutenait parfois. Un jour, j'étais venu à l'université, donc en Damiens, à la veille donc des examens, je n'avais pas 100 francs pour acheter du pétrole dans ma lampe,
1: La lampe
0: oui,
1: tempête à
0: la lampe
1: l'époque.
0: Tempête à l'époque, pour pouvoir étudier. J'ai pleuré à chaudes larmes. Et à côté de la maison, il y avait un boutiquier, je me souviens encore de son nom, il s'appelle Hassan, parce que je partais prier avec lui tout le temps. Il voulait fermer sa boutique vers 23 heures, c'était un peu vers Chavois, là. Il m'a dit, mais je constate qu'aujourd'hui, tu n'as pas de pétrole ou quoi? Tu es resté jusqu'à là. J'ai dit, oui, j'ai pas de pétrole. Il m'a dit, vas-y, amène ta lampe. Je suis allé, j'ai amené ma lampe, il m'a fait le plein. Et ça m'a vraiment marqué. C'est vraiment
1: C'est
0: des.
1: ça aussi la vie d'un orphelin.
0: Ouais.
1: Mon collègue, c'est pas un secret, mon collègue a fait votre portrait le dimanche, c'est lui qui m'a orienté vers vous, dit qu'il y a beaucoup de choses que vous pouvez partager avec nous. Et lui aussi, il est marqué par le fait que votre oncle a failli mettre votre conscience.
0: Oui, effectivement, je disais ce que après le décès donc de notre papa, l'oncle était venu juste après 40 jours. Hein,
1: 40 jours.
0: il dit qu'il veut nous ramasser pour nous amener donc au village. Et donc du coup, moi j'étais à l'école, j'étais donc au CM1 comme je disais. Je suis revenu de l'école, j'ai trouvé ma mère en train de pleurer. Et j'ai dit, qu'est-ce qui se passe? Elle me dit que ton oncle est arrivé, il veut donc vous prendre pour vous amener au village et vendre la maison. J'ai dit, comment ça? Et nous, on va rester où? m'a dit, ah, vous allez partir lui avec lui au village, moi je vais rester. Je me dis, bah, allez chez mes parents. J'ai dit, non, c'est pas possible. Je suis sorti, j'ai mis donc mes cahiers. Je suis allé voir le chef de quartier, Larjou, qui est donc le défunt Laya. Je lui ai dit
1: C'est un patrimoine?
0: qu'il les voit.
1: L'air,
0: Oui, Laya Tourkou. C'est le père du docteur Brahim Laya, le docteur Zakaria Laya, tout ça. Et donc, du coup, je lui ai expliqué, j'ai dit qu'il y a un voleur qui est venu pour vendre notre maison. Il m'a dit, comment, un voleur? Il dit, oui. Alors, il m'a dit, reste. Je suis resté, il a envoyé ses boumiers qui sont partis à la maison voir ma mère qui leur a expliqué. Et ils ont trouvé l'oncle également qui est assis. Ils lui ont dit, c'est toi qui es venu pour ramasser les enfants de bien et puis vendre leur maison. Il a dit, oui. Il a dit, le chef de quartier a besoin de toi. Il est parti. Le chef de quartier lui a demandé qui tu es. Il dit, je suis son frère. Il a dit, depuis qu'il est là, une trentaine d'années, on n'a pas vu ses parents. Mais ses parents, c'est nous. Et ses enfants, ce sont nos enfants. Il est décédé aujourd'hui, vous venez pour vendre sa maison, c'est pas possible. Si tu parles pas, je te fais enfermer tout de suite. Il est venu, il a pris son sac, il est parti, on ne l'a plus revu.
1: Du vivant de votre papa, est-ce que vous le connaissez?
0: Il n'est jamais venu. C'est un oncle, mais il n'est jamais venu donc, rendre visite donc, mon papa. Mais vous voyez, c'est comme ça. Il y a des parents qui sont là, ils profitent toujours donc de la faiblesse donc des gens pour pouvoir accaparer donc les biens donc des gens. Moi, je crois que ça, c'est une leçon, et je crois que c'est ce qui m'a beaucoup motivé donc à venir également donc à la justice, c'est vraiment défendre un peu donc la cause vraiment de
1: Des
0: ces
1: faibles.
0: oui, des faibles ou tout ça qui se trouvent être dans ces situations.
1: Est-ce que Marcel est bien à une passion?
0: Oh, ma passion, c'est beaucoup plus vraiment la lecture et beaucoup plus également le sport, surtout le foot. Bien que déjà diminué par l'âge, je ne pratique pas, mais quand il y a du foot à la télé, je préfère abandonner tout pour aller regarder ça plutôt que de rester bavarder quelque part.
1: Qu'est-ce que vous aimez et qu'est-ce que vous n'aimez pas dans la vie?
0: Ce que je n'aime pas dans la vie, c'est le mensonge, la trahison. Quand quelqu'un vraiment vient me mentir, me parler d'autre personne, je n'aime pas. Parce que je me dis que cette personne-là, dès que je vais quitter, elle va également donc raconter les mêmes choses. Donc quelqu'un qui vient me raconter des mensonges, tout de suite, ça m'énerve. Et ça, je veux pas. Je préfère vraiment maintenir à des gens avec lesquels on peut parler rien que de ce qui nous concerne ou bien de nos activités, mais parler de d'autres personnes, ça, c'est quelque chose que je signe vraiment dans ma vie. Je préfère parler à la personne vis-à-vis pour lui dire que ça, ce que tu fais, c'est pas bon, plutôt que de parler après elle ou autre.
1: Fils d'un soignant, un agent de santé, magistrat, de votre jeune âge, à quel métier vous rêvez?
0: Ouais, moi, je préférais suivre donc le métier de mon père. C'est ça, c'est ce qui m'a vraiment le plus passionné. Parce que déjà, quand enfant, on s'amusait avec les gens, je leur disais qu'en docteur, je piquais les filles, les fesses, je faisais des trucs comme ça. Donc, j'étais déjà tenté par ce métier. Mais malheureusement, lorsque j'étais arrivé en troisième, j'étais parmi vraiment les meilleurs en mathématiques et autres, tout ça. Mes professeurs me disaient que toi, tu ne peux aller qu'en série D pour pouvoir le faire, n'est-ce pas, être plutôt quelqu'un, soit un ingénieur, un truc. Mais je leur dis que ma vocation n'est pas là-bas, je préfère aller donc en série A. J'avais un professeur principal, il a insisté, il m'a dit non, non, je sais qu'en mathématiques tu vas réussir, mais vas-y. J'ai dit non, non, je préfère aller en série A. Donc c'était ma vocation, c'était d'aller là-bas. Mais plus tard, lorsque j'étais venu faire les droits à l'université, je me suis dit bon, il faut que je vienne jusqu'au bout pour être magistrat. Et lorsque le concours de magistrature a été lancé, comme je vous le disais, j'ai préféré faire ce concours plutôt que d'aller à la fonction publique directement.
1: Alors, vous êtes satisfait aujourd'hui de ce choix?
0: Oui, je ne le regrette pas du tout parce que je me dis qu'après 35 ans d'exercice, n'est-ce pas, dans ce métier-là, je sais que j'ai quand même fait beaucoup de choses. Je ne peux pas m'enorgueillir, mais je sais que j'ai eu quand même un parcours moi-même satisfaisant de ce que j'ai fait. Parce que dans le rôle que j'ai eu à jouer, je n'ai pas eu vraiment de plainte dans ma profession judiciaire, là, que j'ai fait une injustice et autre, tout ça contre telle personne. C'est vrai que la justice tel que nous l'apportons, c'est une justice humaine, on peut faire des erreurs. J'ai fait une erreur une fois dans ma vie en rendant une décision et je l'ai regretté par la suite et j'ai dit donc à l'avocat pour lequel j'avais rendu, donc, oui, mais à le faire, je lui ai dit que je me suis rendu compte plus tard que la décision que j'ai rendue n'était pas bonne. Et pour la simple raison que, vous savez, les habitudes que nous avons prises dans les juridictions, c'est que nous rendons les décisions sans les rédiger. Les factums, sans rédiger les factums. Et ça pose vraiment un problème réel parce que tant que tu n'auras pas rédigé, tu peux avoir une contradiction avec le dispositif que tu as lu, n'est-ce pas, Et lorsque j'ai été nommé président de la Cour d'appel, au regard, n'est-ce pas, de cette erreur que j'ai faite, j'ai imposé donc aux collègues, je leur ai dit que vous ne pouvez pas vider vos délibérés sans avoir rédigé. Au départ, ils ont un peu bronché, mais à la fin, ils ont trouvé que c'était une bonne chose parce que ça leur facilitait également la tâche pour pouvoir le faire. Donc, j'ai pris, n'est-ce pas, cette habitude-là de vraiment rédiger mes décisions pour éviter de faire ces erreurs-là. Parce que ça, c'est des choses qui marquent et qui te laissent, n'est pas, dans la conscience.
1: Alors, quelles sont les forces et les faiblesses de Mahamat Ali Ben Bia?
0: Ah, ma force, c'est que je crois vraiment en Dieu. Ma faiblesse, c'est que je suis trop prodigue. Tout ça, c'est que je n'aime pas voir quelqu'un souffrir à côté de moi. Parce que si... Oui, un peu beaucoup plus, ce caractère humaniste-là. Quand je vois quelqu'un souffrir, ce que j'ai en poche, ça, c'est mes parents même me le reprochent. Ils vont dire, tu vas mourir pauvre parce que tout ce que tu as, tu donnes seulement aux autres. Tout ça. J'ai dit, bon. De toutes les manières, personne ne part avec ce qu'il a à main sous terre. Donc, autant...
1: On n'est pas venu,
0: tout à fait.
1: Marcel Le Pen, bien, vous êtes notre invité aujourd'hui dans le cadre de notre émission Un an, un parcours. Nous tendons vers la fin de notre entretien. De quel Tchad vous rêvez?
0: Je rêve vraiment d'un Tchad paisible, où il faut faire un bon vivre, où on ne va pas se regarder en chien de faïence, mais beaucoup plus en frères et sœurs, où vraiment, comme par le passé, on vit ensemble sans connaître donc l'ethnie. Ce que je ne veux pas, c'est que quand quelqu'un me pose une question, vous êtes de quelle ethnie? Ça me résigne, parce que j'ai eu en France à faire le reproche à un collègue français qui a fait un tour un jour au Tchad, et il m'a dit, vous êtes de quelle région du Tchad? J'ai dit, voilà, c'est vous qui nous divisez. Parce que quand vous cherchez à savoir, n'est-ce pas, de quelle région, quand on vient en France, on dit, vous êtes français, on ne cherche pas à savoir si vous êtes de l'Auvergne, ou bien vous êtes, n'est-ce pas, venu du sud de la France, on ne demande pas ça, on dit, vous êtes français, tout simplement. Pourquoi vous cherchez à nous demander, vous êtes du nord ou du sud? Donc vraiment, ce que je souhaite, n'est-ce pas, pour la jeunesse et autres, tout ça, pour l'avenir, c'est qu'il ne faut pas avoir cette idée, n'est-ce pas, de division où on se croit, je suis de telle ethnie, je suis de telle région, et autres, tout ça. C'est des choses qui ne contribuent qu'à affaiblir beaucoup plus notre pays plutôt qu'à nous permettre de nous unir.
1: En guise de mot de fin?
0: En guise de mot de fin, c'est que je souhaite vraiment que la paix... La prospérité puisse régner, n'est-ce pas, dans ce pays-là, parce que, voyons, nous avions des potentialités qui sont vraiment inexploitées. Et quand on voit un peu ce que nos décideurs veulent faire, ils veulent, n'est-ce pas, faire avancer également le Tchad au même titre que les autres pays, tout ça. Moi, je crois qu'il va falloir vraiment les aider. Et pour les aider, il va falloir également conjuguer ensemble nos efforts et tout ça pour pouvoir le faire. Ça, c'est vraiment le mot que je voudrais vraiment dire vers la fin. C'est de penser plutôt à l'avenir du pays plutôt qu'à l'égoïsme de certains.
1: En un mot, la paix.
0: La paix, tout à fait.
1: Merci beaucoup. On espère que le message est plus que passé. Merci, Mahamat Ali Ben Bia, d'avoir accepté notre invitation. Moi, c'est Barry Petalo. À la semaine prochaine.
0: Merci beaucoup.
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2: 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Perti, vous soyez bien, Kabita, n'a pas bien, n'a bien, demain, il y a un grand bichiro là, il y a un grand bichiro là, il y a un révérend pasteur là, il y a un servant d'assaut du journal, il y a un patron du journal. 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

0: Vous écoutez Radio Diffusion Nationale Tchadienne qui émet de N'Djamena, notre charmante capitale. Il est 12h dans ce studio. Bonjour à tous. Mesdames, Messieurs, une fois de plus, bonjour. Bienvenue dans Antenne Midi de ce lundi 28 septembre 2026. Antenne Midi, c'est un programme riche. C'est le rendez-vous d'une voix et des auditeurs. Les informations, un jeu interactif, un magazine, le tout couronné par une très belle sélection musicale. Services informatiques, maintenance, la sécurité, le transport, la rédaction, exploitation et antenne, contrôle et qualité d'écoute, les programmes, la production, la régie d'antenne, le centre émetteur de Grédia, sans oublier les différentes stations provinciales de l'UNAMA qui assurent le relais. Ici, une équipe jeune, dynamique, infatigable au niveau de la régie recette. C'est Fatima Saniatoui, Rébé Stéphane au niveau des enregistrements. Régie d'antenne, Fatimé Kadia Malato, mon copilote ce midi. C'est notre Rigobert Song de la maison, Agidi Rigobert. Les passagers de ce vol RNT 94.5 MHz, vous nous fidèles auditeurs. Et dans ce studio, nous sommes deux.
1: Jean Abouat, infidèle.
0: Et moi-même, Nadège Demba Dolmia. Antenne Midi se déroulera comme suit.
1: 12h, 15h, mesdames et messieurs, c'est reparti comme suit. 12h, 10 minutes, votre émission Gardez, Écoute. 13h0, voilà, magazine sur la dépression. À 13h35 minutes, radio service premier volet. 13h40, page publicitaire. 13h14 précise, le journal parlé. 14h30 minutes, radio service deuxième volet. 15h fin du programme.
0: Voilà qui est bien détaillé. Mesdames, Messieurs, nous sommes très ravis de vous retrouver en ce premier jour de la semaine et c'est dans ce voyage appelé Antenne Midi qui commence maintenant même avec la belle voix de Nkevin dans le titre Tchad Aguina.

studio de Radiodiffusion Nationale Tchadienne. Si vous venez de prendre le train en marche, mesdames, messieurs, vous êtes dans Antenne Midi de ce lundi 28 septembre 2026 en fond sonore. Un duo composé de Moussa Aimé, Petit Miguelito, dans le titre Envoie seulement. Gardez l'écoute, c'est dans quelques secondes. De l'autre côté, Dame Diarras avec Mac Alex. On se dit à tout à l'heure. Bonne écoute.

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Rafiki, à tous les chers auditeurs, chers amis de la RNT, où que vous soyez, soyez les bienvenus dans votre radio, dans votre émission interactive, votre espace de partage, de découverte, de jeux et de bonne humeur. Gardez l'écoute. Ah oui, aujourd'hui, nous sommes lundi 28 septembre 2028. Nous ouvrons une nouvelle semaine, mais pas comme toutes les autres semaines. Ah oui, car cette semaine, cette fois-ci, votre émission préférée quitte exceptionnellement les studios de la Radiodiffusion nationale tchadienne depuis N'Djamena pour venir à votre rencontre au cœur de la ville d'Amdiaras dans la province de l'Énédie-Est. Amdiaras, nous voici une semaine entière à vos côtés, une semaine de proximité, de partage et de belles découvertes. C'est une occasion exceptionnelle de donner la parole aux auditeurs, de découvrir les richesses locales, de valoriser les initiatives et surtout de renforcer ce lien qui nous unit, vous et nous, à travers les ondes de la Radiodiffusion nationale tchadienne. Au programme de cette édition spéciale, délocalisée, des échanges, des découvertes de la musique, des jeux et bien entendu votre participation, parce que vous le savez, sans vous, garder l'écoute n'a pas de sens. Ah oui, que vous soyez en Djamena, à Amdiaras, à Moundou, tout comme à Sar, tout comme dans tout le Tchad, et un peu partout ailleurs dans le monde, sachez que nous vous aimons, sans vous, nous ne sommes rien. Et comme chaque jour, nous comptons sur votre fidélité, vos réactions et surtout votre bonne humeur pour faire de cette émission un véritable moment de convivialité. Au micro, je suis votre humble serviteur, appelle-moi comme vous voulez, Alexis Dimas Raoumak. Alex, nous avons la technique. Lui, il a été également délocalisé, on l'appelle Twiki Alfred Wakou. Il est présentement ici à Amdiaras avec nous. Nous avons depuis le studio de N'Djamena, Fatimé Kajamalato qui assure la régie d'antenne. Ah oui. Mesdames, Messieurs, dans quelques instants, nous vous livrerons les questions. Nous en avons trois. La première question, en quelle année le massif de l'Enedie a été soumis à la liste du patrimoine mondial de l'UNESCO? En quelle année le massif de l'Enedie a été soumis à la liste du patrimoine mondial de l'UNESCO? Deuxième question, quand a eu lieu le protocole d'accord qui a permis à l'APAPN à commencer à travailler avec le gouvernement tchadien pour étudier la faisabilité de la création d'une aire protégée? Quand a eu lieu le protocole d'accord qui a permis à l'APAPN à commencer à travailler avec le gouvernement tchadien pour étudier la faisabilité de la création d'aire protégée? Et enfin, la dernière question, que signifie la RNCE? Que signifie la RNCE? Mesdames, Messieurs, 6153532061535320, c'est le numéro d'appel. À nous aller avec le premier son et on commence avec l'enfant de la localité. Lui, on l'appelle, pour ceux qui le connaissent, écoutons d'abord et puis on revient tout à l'heure. On l'écoute. Mmh.

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0: Oui, merci à Maxo qui nous a permis en fait d'ouvrir le bal, hein, musicalement parlant, pour cette émission qui a été délocalisée. Normalement, on devait jouer, on devait avoir Abdelmadjid Corbia. Malheureusement, on a un problème de lecture, donc on n'a pas pu jouer son son. Mais qu'à cela ne tienne, mesdames, messieurs, nous continuons tranquillement notre émission. Et cette fois-ci, on me fait signe que nous avons un tout premier appel. Ça nous vient tout droit de Baïli, et c'est Mamadou Kaina qui est au
1: Allô?
0: profil. Bonjour. Allô, Mamadou Kaina?
1: Allô?
0: Oui, bonjour.
1: Allô?
0: Oui, Mamadou Kaina, bonjour.
1: Allô?
0: Allô? Oui, Mamadou Kaina, on vous écoute 5 sur 5.
1: Allô?
0: Oui, on vous écoute très bien, Mamadou Kaina. Vous allez bien? Mamadou Kaina? Mamadou Kaina? Vous nous écoutez?

0: Ah oui, à tous ceux qui nous écoutent actuellement, si vous nous appelez et que vous voulez participer au jeu, n'hésitez pas d'avoir un poste récepteur à côté. Hein. Et comme ça, ça fera plus simple, hein, plus fluide avec vous. Nous avons Dorsna Maurice, lui, il nous appelle l'abéché. Bonjour. Allô, Maurice.
1: Bonjour, le phénoménal.
0: Comment allez-vous, cher Maurice?
1: Je vais très bien, vous-même.
0: Oui, ça va très bien ici à Mdiaras.
1: Ok, cool.
0: Nous émettons depuis Mdiaras.
1: Pour la première question.
0: La première question pour Dorsna Maurice.
1: Je propose 2016.
0: 2016, vous avez dit? 2016, d'accord.
1: 2016, oui.
0: D'accord, je note. Ça, c'est la première question que vous avez dit. Hein.
1: La deuxième.
0: La deuxième.
1: Oui, la deuxième, oui.
0: Ok, la deuxième.
1: La deuxième, je propose 2010.
0: 2010 pour la deuxième, ok. Et la troisième.
1: Oui, et la troisième, je propose Registre national des cancers de l'enfant.
0: Non, ce n'est pas un registre. Ça n'a rien à voir avec le registre.
1: Ah bon?
0: Ah oui.
1: Il n'y a pas d'indice.
0: Aujourd'hui, quand on parle de l'ENEDI, ça renvoie un peu à la nature, à la culture, à la réserve. Donc, cherchez autour de ces mots.
1: D'accord.
0: Merci beaucoup,
1: madame.
0: Merci, Dorsna Maurice. Merci. Je vais devoir rappeler les trois questions pour ceux qui viennent de nous prendre en marche. La première question, en quelle année le massif de l'ENEDI a été soumis à la liste du patrimoine mondial de l'UNESCO? Deuxième question, quand a eu lieu le protocole d'accord qui a permis à l'APN à commencer à travailler avec le gouvernement tchadien pour étudier la faisabilité de la création d'une aire protégée? Et enfin, que signifie la RNCE? Et sachez que, mesdames, messieurs, aujourd'hui, si nous sommes ici, c'est grâce à certains partenaires que je nomme ici. Nous avons African Park, nous avons Hôpital Provincial d'Amdiaras, la commune d'Amdiaras, le conseil provincial de l'ENEDI Est. Nous avons l'association pour la compassion et l'unité pour l'espoir des vulnérables. Nous avons la société Kaoura Sarl, AJURND, ONG nationale et réserve nationale de l'ENEDI. Nous avons quelqu'un d'autre au bout de fil. Mamadou Kaina qui revient à la charge. Rebonjour.
2: Allô?
0: Comment allez-vous, Mamadou Kaina? Vous allez bien, Mamadou? Oui, je vous écoute très bien. Vous m'écoutez? Allô, Mamadou? Désolé, 61-53-53-20, c'est le numéro d'appel. Après Maxou, nous allons cette fois-ci retrouver une autre voix. Et celle-ci, c'est une voix féminine. Elle s'appelle... On écoute. Samza Topona! Allô, chère d'ici, Anina Dina. Anina Dina, c'est Dina Fiam Dira Solay. On écoute.

0: S'il vous plaît, ne nous appelez pas en direct, ne nous appelez pas en direct sur nos portables. C'est pas agréable parce que nous sommes en direct. Désolé. Si vous voulez passer nous voir, si vous êtes ici en Niaran, n'hésitez pas à passer directement que de nous appeler en direct sur nos téléphones parce qu'on profite en même temps pour faire les directs avec nos appareils. Merci beaucoup pour la compréhension. Nous sommes cette fois-ci à Diangali avec M.O.Cube. M.O.Cube, bonjour. Madame Mathieu, bonjour. Allô, Malum, oui, comment allez-vous?
1: Allô?
0: Oui, ça va?
1: Oui, ça va.
0: Bien.
1: Vous allez bien?
0: Dieu merci, on est encore debout.
1: Ah, bonne mission à vous alors.
0: Merci beaucoup. Vous allez bien?
1: Oui, en forme.
0: En forme?
1: Oui. Quel soit... opérationnel.
0: Opérationnel, n'est-ce pas?
1: Oui.
0: D'accord. Oui. Quelles sont les bonnes nouvelles de N'Djamena ou de Dingangali?
1: Jamina Kurabacha et Tigangari en particulier aussi.
0: Yeah, n'est-ce pas? D'accord.
1: Oui, apparemment, donc aujourd'hui, il fait beau temps.
0: Il fait beau temps où?
1: Ici à Jamina, on va voler du fou.
0: Il a plu?
1: Il n'a pas plu, mais les clients sont incapables.
0: D'accord, ok, c'est bien alors. Mm-hmm.
1: Oui. Oui, pour la première question?
0: La première question.
1: Je propose 2016.
0: 2016, vous avez dit. D'accord, je note.
1: Oui.
0: Mm-hmm.
1: Et la deuxième question.
0: La deuxième question.
1: Cet accord a été signé en 2010.
0: 2010.
1: Oui.
0: Mm-hmm. Ouais,
1: la troisième, je reviendrai.
0: D'accord. Il n'y a pas de souci, on vous attend. Merci. À tout à l'heure, 71 53 53, vont sur le numéro d'appel. À nous, allez!

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0: le réseau perturbe ici. Mais bon, insistez sur le 61 53 53 20 si vous voulez participer au jeu. Nous sommes une fois de plus en Diaménon, cette fois-ci c'est avec Kajali, bonjour. Oui, allô, comment allez-vous? Allô?
1: Allô?
0: Oui, on vous écoute depuis Amdiaras.
1: Allô?
0: Oui, allô Kajali? Allô?
1: Allô?
0: Oui, je vous écoute très bien. Allô? Oui, désolé, 61, 53, 53, 20, c'est le numéro d'appel. Nous avons trois questions. La première question, en quelle année le massif de l'Enedji a été soumis à la liste du patrimoine mondial de l'UNESCO? Deuxième question, quand a eu lieu le protocole d'accord qui a permis à l'APN à commencer à travailler avec le gouvernement tchadien pour étudier la faisabilité de la création d'une aire protégée? Et enfin, que signifie la RNCE? Ah oui, 61, 53, 53, 20, depuis Amdiaras, Onaman. Ah oui, vous ravitaillez en son également une information. Merci beaucoup. Nous avons quelqu'un d'autre au bout de fil. Bonjour. Allô? Oui, bonjour. Allô? Top Gadi, Nassim Adi. Top Gadi. Allô, Tog? Oui, Tog Gadi. Oui, on vous écoute. Oui, allô? Tog Gadi, Nassar Madi, bonjour.
2: Allô?
0: Oui, allô? Allô, Tog?
2: Allô?
0: Oui, bonjour.
2: Désolé.
0: Désolé, ça.

Nous sommes cette fois-ci à Wadi Fira avec Raphaël. Raphaël, bonjour. Allô? Raphaël depuis Wadi Fira, bonjour. Cher Raphaël? Allô? C'est le problème de réseau, désolé, mais insistez seulement, 61-53-53-20. C'est le numéro d'appel, ne baissez pas les bras, on y va. Après Sandra Topona qui nous a chanté, Alliam Dina Lekou, cette fois-ci, mesdames, messieurs, avant de retrouver un autre titre, je rappelle les trois questions. La première question, en quelle année le massif de l'Enedie a été soumis à la liste du patrimoine mondial de l'UNESCO? Deuxième question, quand a eu lieu le protocole d'accord qui a permis à l'APAPN à commencer à travailler avec le gouvernement tchadien pour étudier la faisabilité de la création d'une aire protégée? Et enfin, que signifie la RNCE? 61-53-53-20, c'est le numéro d'appel. Et après Sandra Topona, qui nous a chanté Alium Madina, retrouvons une autre voix féminine. Et cette fois-ci, c'est Yasmine Abdallah qui va nous chanter Ampalaja. On écoute. Raphaël, rebonjour. Il est parti? Impatient, n'est-ce pas? Merci beaucoup. On continue en musique avec Yasmine Abdallah, Amfalaja.

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0: On espère bien, on espère. C'est la deuxième fois qu'on vient ici à Mdiaras, mais les autres stations, bon, on les attend également.
1: Ok, on passe où les questionnaires?
0: D'accord, nous en avons trois. Nous avons trois questions. La première question.
1: Je passe à la troisième. Je propose réserve naturelle et culturelle de l'Univi.
0: D'accord, je note. Abdelmanan.
1: Et la deuxième, je propose, c'est les 3 février 2015.
0: 2015 pour la deuxième, oui.
1: Et la première question, c'est quoi?
0: La première question, en quelle année le massif de l'Enedji a été soumis à la liste du patrimoine mondial de l'UNESCO?
1: Je propose, c'était en 2000.
0: 2000 combien?
1: Est-ce que vous avez...
0: Soumis. Soumis à la liste.
1: Soumis
0: à la liste du patrimoine mondial de l'UNESCO.
1: Voilà, il propose 2016.
0: 2017, vous avez dit?
1: 16.
0: 16. D'accord, ok, c'est noté, tout est noté, Abdel.
1: Oui, 2016.
0: Ok, tout est noté. Merci beaucoup, Abdel.
1: Merci, bonne animation. Il faut toujours à Amdaras.
0: Merci, on salue tous nos amis qui nous suivent depuis ABG. 51 53 53 20, c'est le numéro d'appel. On y va.

0: Ah oui, on fait comme ça un clin d'œil à Mbaye, le Parisien qui nous suit depuis N'Djamena, depuis le quartier Avena, bien sûr. Nous sommes à Béchi avec Abdelmanen Adam. Bonjour Abdel.
1: Bonjour mon grand Magalek.

0: Une fois de plus, je suis cette fois-ci avec Nicolas, comme diraient nos grands-parents. Nicolas, bonjour.
1: Bonjour, ma palette, bon retour.
0: Merci beaucoup, Nicolas. Ça va?
1: Comment vous allez?
0: Ah, Dieu merci, hein, ça va très bien.
1: Oui, ça va bien.
0: Ça va très bien. Hein?
1: Ah, d'accord, ça va, Amdiara?
0: Oui, Amdiara se porte très bien.
1: D'accord.
0: Oui.
1: Et pour la première question?
0: La première question, Nicolas.
1: Je propose 2016.
0: 2016. 2016 pour la première. Ok, c'est noté. Et
1: la deuxième?
0: Deuxième.
1: 2011.
0: 2011, ok. La troisième?
1: Et bonne animation, je reviendrai pour la troisième question.
0: Merci beaucoup, Nicolas. On est ensemble, 61-53-53-20, c'est le numéro d'appel. 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Mesdames, Messieurs, nous avons Ada au bout de fil. Ada, bonjour.
2: Bonjour, ma palette.
0: Vous nous appelez depuis Fatima Diorio, n'est-ce pas?
2: Merci.
0: D'accord. Vous êtes en direct.
2: Merci, d'accord.
0: Ah, vous allez réduire un peu votre volume légèrement. Voilà, je crois que c'est beaucoup mieux. Oui. Mm-hmm.
2: Okay.
0: Oui, Adam.
2: Oui, la question numéro 3.
0: Numéro 3.
2: Elle est culturelle de l'ennemi.
0: D'accord, je note. Deux.
2: La question est en 2010.
0: 2010, vous avez dit.
2: Oui.
0: Mm-hmm.
2: Numéro 1, je propose 2016.
0: 2016 pour le numéro 1. D'accord, Ada. Merci, c'est noté, Ada. Nous allons profiter de l'occasion pour souhaiter un joyeux anniversaire à Madi Mahamad Abdoulaye qui coordonne depuis Djamena, toutes nos émissions qu'on réalise ici, hein, ici à l'Indie Est, à Amdiaras. Nous remercions également Nassour Ouigé. Ah oui. Le chef de station Onama, Dame Diaras, qui coordonne à partir d'ici également. Merci pour cette collaboration. Et nous n'allons pas oublier nos techniciens depuis N'Djamena qui travaillent nuit et jour, et ceux qui sont ici à Amdiaras également, qui nous aident à pouvoir faire ces émissions. Dorsna Maurice est de retour. Bonjour.
3: Bonjour, le phénoménal.
0: On dit quoi, Maurice?
3: Pour la troisième, je propose réserve naturelle et culturelle de l'Enedi.
0: D'accord. Dorsna Maurice, DM, c'est noté. Oui.
3: Ouais, bonne animation.
0: Et la première, là, vous avez dit quoi? Allô, Maurice?
3: Pardon?
0: La première, au début, vous avez dit quoi pour la première?
3: Pardon?
0: 2015 ou 16?
3: La première, j'avais proposé le 2016.
0: 2016, ah d'accord, donc je ne m'étais pas trompé, d'accord. 2016.
3: Oui.
0: Ok.
3: La deuxième, 2010 aussi.
0: 2010. D'accord, tout est noté, Abdel. Dorsna Maurice. On est ensemble. 61-53-53-20, c'est le numéro d'appel. Après Yasmine qui nous a chanté Amfaladia, retrouvons cette fois-ci Casey qui va nous chanter Qualité. On écoute.

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1: Qualité quasi sur la platine de votre radio depuis Amniaras, bien sûr. Nous faisons comme ça un clé spécial à Ngaré qui est connecté, bien sûr. Nous avons au bout de fil Jafar Brahim El Capo. Bonjour. Allô, mon capitaine, bonjour. Jafar Brahim. Depuis Douguia, bonjour. Oh là là, il n'a pas le retour, désolé. 61 53 53 20, c'est le numéro d'appel. On s'avoue le qualité.
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1: Ah oui, Casey qui nous permet de revivre ce beau moment avec le frère Stalino Manou qui n'est plus de ce monde, mais on dit quelque part qu'un artiste ne meurt jamais, et toujours à travers ses œuvres, il vit. Nous sommes à Koumra avec Betour Madi, bonjour. Monsieur Betour Madi, bonjour depuis Koumra. Il est parti, désolé, 61 53 53 20 sur le numéro d'appel, on savoure encore, Casey. Qualité.

0: écoute, elle m'occupe et de notre rebonjour.
1: Rebonjour.
0: On dit quoi?
1: L'homme papa qui ne fatigue pas.
0: L'homme dame Diaras. Désormais, vous m'appelez comme ça, l'homme dame Diaras.
1: Oh là là, ça fait de la fierté. Ah, c'est la seconde capitale.
0: Oui, c'est ça.
1: Ah oui.
0: Ah. Oui.
1: C'est un bon morceau là.
0: Ah oui, tout à l'heure, oui. Quasi dans qualité, une bonne reprise quand même.
1: Oui, ça fait bouger vraiment toute la population galloise là.
0: Tout à fait, et celle d'Amdiaras aussi, hein, parce que nous sommes Amdiaras.
1: Oui, nous sommes parés. Hein.
0: D'accord.
1: Ok, pour la dernière question.
0: La dernière question, oui.
1: Les cycles RNCE.
0: Oui.
1: Réserve nationale de l'énergie.
0: D'accord, la réserve nationale de l'énergie.
1: Oui.
0: C'est noté, hein, m'occupe.
1: À tout à l'heure.
0: Merci, à tout à l'heure.
1: À tout à l'heure.
0: Nous allons vous raccompagner cette fois-ci avec un autre son, c'est sien. Le duo Gang T et MBH, ça donne dedans. Restez dedans, on écoute.

0: On fait comme ça, un clin d'œil spécial à Tabou Timane qui est connecté. Nous avons également Achifa Ramadan connecté. Merci, merci beaucoup, merci pour ce rapport d'écoute. Nous sommes une fois de plus à Koumbra avec Betour Madi. Bonjour, Obiru, bonjour. Oui, allô? Betour Madi? Allô? Vous disiez? Allô, je vous écoute faiblement. Betour Madi?
1: Mon grand frère?
0: Oui, mon petit frère?
1: Oui, je suis à l'écoute, mon grand frère.
0: Voilà, nous sommes à l'écoute également.
1: Ça va?
0: Oui, ça va très bien.
1: Beaucoup de jours?
0: Beaucoup de jours. Oui. On vous écoute. Allô? Ah, désolé, 61 c'est 80, c'est le numéro d'appel.

0: Dedans, comme dirait quelqu'un. Cette fois-ci, nous avons bien les Parisiens au bout de fil. Bonjour.
1: Bonjour, Bigot.
0: Ah, du coup, bien les Parisiens. Ça va, les Parisiens, en Djamena?
1: Djamena
0: Koura Boudja. Djamena Koura
1: Boudja, c'est bientôt, je vais repartir à Paris.
0: N'est-ce pas?
1: Nous, c'est tellement chaud, quoi.
0: On veut garder le pays. ça va très bien, ça va. Dieu vous comprend. La première, on commence par.
1: On attaque direct.
0: Allons-y.
1: On attaque direct Basté.
0: Direct Basté.
1: Fixe Basté.
0: Davis.
1: Amdarat Basté.
0: Davis.
1: Première question.
0: Oui.
1: Je propose. Bon, je dis le 16, quoi.
0: Le 16, 16 de quelle année?
1: Allô?
0: Oui, 16 de quelle année? Football?
1: Allô?
0: Oui, allô? Oui. On a un problème, on n'écoute pas bien, bye. Et après le duo, bye, il faut rappeler au 61 53 53 20, peut-être c'est un problème du réseau. Hein. Après le duo, Brown Unity et MBH qui nous a chanté dedans, nous trouvons cette fois-ci Ono Solo qui va rendre hommage à l'armée nationale tchadienne. On écoute Ono Solo.

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1: Hommage méritier à nos forces de défense. Ah oui, ici, à travers cette chanson composée spécialement pour elles, pour nos forces nationales, de défense nationale, bien sûr. Alors, Ono Solo, bien sûr. Albarka est de retour. Le bonjour depuis Facha. Albarka.
2: Oui, bonjour.
1: Oui, on dit quoi, cher Albarka?
2: Ça va et vous?
1: Je merci, ça va très bien.
2: Ok, la famille de l'Amdiaras se porte bien.
1: Oui, la famille se porte bien ici à Amdiaras.
2: Ok, je propose la troisième question.
1: La troisième question.
2: Réserve naturelle et culturelle de l'énergie.
1: D'accord, c'est l'été.
2: La première question, c'est chaque. C'est le 16, non, 2016.
1: 2016, d'accord, ce noté également. Et enfin
2: le 10, 2010 aussi.
1: Merci beaucoup. Tout est noté, on est ensemble, à tout à l'heure.

0: Moral.
1: Wow. Bah, les Parisiens est de retour. Rebonjour Mbaye. Allô? Le Parisien.
2: Oui, allô?
1: Ah, bon retour.
2: Résolue, voilà, t'es qui, voilà.
1: Résolue, t'es qui, voilà. T'es bête.
2: Voilà,
1: Qu'est-ce?
2: Ouais.
1: Ah, allons rapidement, comme on a passé de temps, on ne bavarde pas trop à l'antenne, Mbaye.
2: Ok.
1: Oui.
2: La première question. Je propose 2016.
1: 2016 pour Mbaye. D'accord, c'est noté.
2: Je peux saluer deux personnes rapidement.
1: Pourquoi? Une personne, allons-y. Rapidement.
2: Ok. Ok, je dis bonjour à ma maman, moi, Mbaye Mdenerous.
1: Merci beaucoup, Mbaye. On vous accompagne cette fois-ci avec Prince Djodjo Escobar qui va nous chanter ici Amoulaye. On écoute.
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0: Moulay, torsna mo gissati retour au bonjour. Allo Maurice,
1: bonjour le phénoménal.
0: Bon retour. Je sais pourquoi vous êtes
1: venu. Merci, c'est pour expliquer la deuxième.
0: La deuxième, allons-y.
1: Je propose 2020.
0: 2020. Et la première, vous ne la rectifiez pas?
1: Oui.
0: La première, vous dites quoi?
1: Pardon?
0: Et la première, vous dites quoi?
1: La première, j'avais proposé 2010.
0: Mais c'est pas bon. C'est comme ça, j'ai insisté.
1: Ah bon?
0: Ah oui! Donc, révélez-nous rapidement avant qu'on boucle l'émission.
1: Là, j'ai...
0: Non, ne réfléchis pas à la
1: peine. Je vais proposer aussi 2015.
0: 2015, d'accord, je note. D'accord, vous êtes le tout premier à nous proposer 2015. Ok, on note ça. Merci, à tout à l'heure.

0: Maruma, Madibale, si tu écoutes ce que les gens disent, tu risques de quitter ton foyer et puis une autre personne viendra s'installer tranquillement. C'est comme ça, c'est le mode opérateur maintenant de celle qui cherche le foyer. Hein, coûte que coûte, elle vient détruire et puis après elle vient s'installer. Quoi. Donc faites attention à tout ce qu'on vous raconte. Maï les Parisiens, bonjour.
1: Oui, bonjour,
0: Big
1: Boss.
0: Oui, patron. Oui.
1: Deuxième là. Deuxième question là.
0: Allez.
1: On a proposé le vin.
0: D'accord, et première question là.
1: Première question, on a posé quand même. En 2016.
0: Ma Adil.
1: Ma Adil. Ah, papa gentil.
0: Ben, il faut revenir alors. D'accord. Ben, les Parisiens, on vous raccompagne avec Prince Talino Manu et puis en attendant votre dernier retour. Ben, au Tchad, on écoute Prince Talino Manu.
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0: Ah oui, Yom Swal, au lieu du Paix au Tchad, mais c'est toujours le même artiste, Prince Talino Manu. Nicolas est de retour, rebonjour. Allô?
1: Bonjour.
0: Nicolas, bon retour.
1: Oui, je vous reçois.
0: Oui, nous vous recevons.
1: Oui, je suis de retour. Oui.
0: Oui, allons-y.
1: Ah, ça fait.
0: Oui.
1: Ah, d'accord, pour la troisième question.
0: La troisième question pour Nicolas.
1: Ah, réseau national de l'énergie.
0: D'accord. Et la deuxième?
1: La deuxième, j'avais proposé 2010.
0: C'est pas bon. Et la troisième, la première?
1: Ah, si c'est pas pour
0: Deux mille combien?
1: et la première, je propose 2015.
0: Ah, d'accord, ok. Bon, avec la permission de mon réalisateur, technicien, on va boucler l'émission et au revoir.

0: Ok, merci, merci de nous avoir prêté une oreille attentive. Nous avons rapidement le petit temps, le petit moment qui nous reste là pour déclarer les grillons et se dire bye bye. La première question, quelle année le massif de l'Ennedi a été soumis à la liste du patrimoine mondial de l'UNESCO? Il fallait se proposer 2015, depuis janvier 2015. Deuxième question, quand a eu lieu le protocole d'accord qui a permis à l'APAPN à commencer à travailler avec le gouvernement tchadien pour étudier la faisabilité de la création d'une aire protégée? Il fallait proposer 2015 également. Et enfin, la dernière question, que signifie la RNCE? RNCE, ça signifie Réserve naturelle et culturelle de l'Ennedi. Et pour la première question, nous avons un seul gagnant, c'est Dorsna Maurice et puis Abéché. Félicitations à vous. Oui. Deuxième question, nous avons également un seul gagnant, c'est Abdelmanan Adam d'Abéché. Félicitations à lui. Et la troisième, c'est encore Abdelmanan Adam qui était le tout premier à proposer la bonne réponse, oui, de Adaré Fachama Diorieux et de Dorsna Maurice d'Abéché. Donc, félicitations à vous, hein, vous les gagnants. Nous avons Dorsna Maurice pour la première. Deuxième question, Abdelmanan Adam. Hein, et ils sont tous d'Abéché. Hein, et la troisième, encore Abdelmanan Adam d'Abéché, Adaré Fachama Diorieux et Dorsna Maurice d'Abéché. Donc, mention spéciale à Abdelmanan Adam. Non, bon, mention spéciale quand même à vous qui avez eu les bonnes réponses. Et on salue également à ceux qui ont proposé, surtout la troisième question, il y a eu beaucoup qui ont proposé de bonnes questions, bonnes réponses, autant pour moi. Merci à vous, merci. Et sachez que nous sommes à Amdiaras, nous avons délocalisé les émissions, il y a la matinale de la Radio Tchad, et puis l'émission Gardez l'écoute depuis ici, et grâce au précieux soutien de nos partenaires, à savoir African Parks, nous avons l'hôpital provincial d'Amdiaras, la commune d'Amdiaras, le conseil provincial de l'ENEDIS, l'association pour la compassion et l'unité pour l'espoir des vulnérables. Nous avons la société Kaurasarl, AJURND, ONG nationale et la réserve nationale de l'ENEDI. Sachez que la technique, c'est l'affaire de Tuiki Alfred Wapu. Ah oui, c'est lui qui est là, avec moi, en face. Et nous avons la régie d'antenne depuis N'Djamena. Elle, c'est Fatima Kadjamalato. Et coordination depuis N'Djamena, Madi Mohamed Abdoulaye. Et ici, Nassour Adam Ouigue pour la coordination depuis Amdiaras. Mesdames et messieurs, on remet l'antenne à Demanadej Dolmia et Fidèle qui vous conduiront jusqu'à 15h. On vous aime, on se retrouve demain, même heure, même station.
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0: La santé mentale désigne l'état de bien-être psychologique, émotionnel et social d'une personne. Elle fait partie intégrante de notre santé globale. Beaucoup de personnes souffrent en silence par peur du jugement, du regard de l'autre ou par manque d'information. La santé mentale englobe plusieurs réalités, parmi elles la dépression, qui constitue un trouble qui mérite une attention particulière. Pour en parler, nous recevons M. Stéphane Atokari le Doumdoudji, psychologue, clinicien, psychopathologue. Bonjour.
1: Merci. C'est un plaisir pour moi de retrouver encore une fois le plateau de la Radio Nationale Tchadienne pour parler de la santé mentale.
0: C'est nous qui sommes honorés de vous recevoir à la présentation de ce magazine. Je suis Nadège Demba Dolmien. Monsieur Stéphane, qu'est-ce que la dépression?
1: Merci pour l'opportunité pour parler des questions de la santé mentale, pour parler de la dépression qui est un des troubles les plus vécus quand on parle de la santé mentale. Chez les médecins, c'est un peu comme le palu. Chez nous ici, quand on se sent pas très très bien, la première chose à laquelle on pense, c'est que j'ai certainement le palu. Donc la dépression, elle est comme le palu chez les psychologues ou chez ceux qui sont en train de subir un certain nombre de souffrances psychologiques. La dépression, pour sa définition, c'est un trouble psychique qui se manifeste globalement par une tristesse qui est persistante, de l'isolement et ce manque de motivation qui sévit chez la personne qui est en train de vivre la dépression. Donc c'est pratiquement de la tristesse qui est persistante et qui modifie d'ailleurs le fonctionnement psychique, cognitif, social, émotionnel de l'individu qui est en train de la vivre. Donc voilà globalement ce que c'est que la dépression.
0: D'accord. Est-elle alors considérée comme une maladie?
1: Bien sûr, c'est une maladie à partir du moment où un certain nombre de critères de diagnostic qui permettent de classifier déjà cela comme une maladie. Et c'est aussi l'occasion de le dire. Effectivement, nous en santé mentale, nous psychologues, nous avons un document que nous appelons le DSM-5. C'est un manuel de diagnostic ou la CIM-11. Donc le DSM-5 est plus anglophone, la CIM-11, elle est francophone. Donc à partir du moment où on regarde dans ce document et qu'on voit un certain nombre de symptômes qui se vit chez la personne et qu'on le voit, on dit effectivement c'est aussi une maladie. Mais attention, ce n'est pas une maladie incurable. Voilà, on peut très bien la soigner.
0: Oui. D'accord. Vous parlez de tristesse. Alors, quelle différence vous faites entre une déprime passagère, une tristesse et une véritable dépression?
1: Là, c'est pratiquement la question du diagnostic que vous êtes en train de poser. Oui. Effectivement, comme je le disais tout à l'heure, il y a un certain nombre de critères que lorsqu'ils sont présents, on va dire que ça, c'est de la dépression. Donc, ces critères qu'on va regarder, ils sont lesquels? C'est le facteur d'abord temps. Pendant combien de temps est-ce que la personne est en train de subir cela? Parmi tous les symptômes qu'on peut observer, on a pratiquement une dizaine de symptômes qu'on peut observer chez la personne qui est en train de vivre la dépression. Donc, si 2/3 de ces symptômes sont couchés, alors à partir de ce moment, on dira que ça, c'est une dépression. Alors, ça, c'est pas seulement pour la dépression. Pour tout ce qui est trouble psychique, il y a un certain nombre de temps. Dans le cadre, par exemple, de la dépression, quand c'est à partir de 2 semaines à 1 mois et qu'il y a persistance des symptômes, alors on dira que c'est de la dépression. Mais quand c'est de 0 à 2 semaines et qu'il y a disparition des symptômes, alors là c'est une déprime et ça c'est une situation qui est plutôt normale pour tout individu qui fait face à une situation nouvelle. Le corps réagit, l'esprit réagit. Donc c'est dans ce sens-là. Mais quand c'est sur une plus courte durée, alors c'est pas de la dépression, c'est juste une déprime. Et avec un peu d'exercice de relaxation, un peu de sortie, un peu de musique par-ci, par-là, ça pourra permettre à ce que ça passe.
0: D'accord. Voilà. Peut-elle toucher donc n'importe qui, quel que soit l'âge ou le milieu social?
1: Effectivement, n'importe quel âge, la dépression touche pratiquement tout le monde. Il n'y a pas quelqu'un qui est épargné. Il n'y en a pas, que ce soit des enfants. Il y a de la dépression infantile qui va pratiquement de 0 à 17 ans. On classe globalement dans la dépression infantile. Mais dans cette dépression infantile-là, vous avez des adolescents qui, par le changement de leur corps, qui, par la prise de conscience des règles de la société, par certaines situations qui peuvent être académiques, éducatives, familiales, peuvent développer la dépression. Et chez les femmes, la dépression, elle se vit encore plus. Donc les femmes sont les plus touchées par la question de la dépression que des hommes. Attention, je ne dis pas que les hommes ne le vivent pas.
0: Oui.
1: Les hommes également le vivent, mais la population la plus touchée, ce sont des femmes.
0: Voilà. Comme nous sommes en train de parler de femmes, pourquoi pourquoi particulièrement les femmes sont plus touchées?
1: Alors, c'est une question de biologie d'abord, avant d'être une question sociale, parce que la femme, elle a des hormones qui changent au fur et à mesure. Et lorsque ces hormones la changent et qu'elle n'a pas l'occasion d'exprimer, parce que vous êtes femme, vous le savez mieux, quand il y a des changements d'hormones chez vous, il y a également des changements qui sont émotionnels.
0: Ouais.
1: Tout à l'heure, elle est heureuse, après elle n'est pas heureuse, elle ne sait plus très bien ce qu'elle est en train de vivre. Alors, si elle ne trouve pas l'occasion d'en parler, au-delà du poids social qu'il y a sur la femme, si elle ne trouve pas l'occasion d'en parler et que ça perdure sur la durée, c'est ce qui amène plus des femmes à vivre de la dépression par rapport aux hommes. Psychologiquement, les femmes sont plus émotives par rapport aux hommes. Elles sont plus sensibles. Il est bien vrai qu'il y a des hommes qui sont également sensibles, mais chez les hommes, il y a plus cette idée de, bon, je suis un homme et donc je dois subir, mais c'est pas grave, je dois supporter. Alors que la femme, il faut qu'elle s'exprime. Quand elle dit quelque chose, il faut qu'elle l'exprime. Et si elle ne l'exprime pas, ça devient un poids. C'est pour cela simplement que les femmes le vivent plus par rapport aux hommes.
0: D'accord. Alors, quels sont les principaux signes qui doivent nous alerter concernant la dépression?
1: Le principal signe que vous allez observer, c'est déjà la tristesse, les changements d'humeur qui peuvent arriver chez la personne. L'isolement également, c'est un des principaux signes qu'il faut regarder de très près. Le manque de motivation dans les activités qui donnaient du plaisir avant. C'est ça la caractéristique principale. C'est-à-dire, j'ai des activités qu'avant je réalisais et qui me donnaient du plaisir. Et avec l'arrivée de la dépression, ces activités-là, je n'arrive plus à le faire parce que je manque de motivation, je manque d'énergie pour faire. Donc voilà, en quelque sorte, ces symptômes que vous allez observer chez la personne. Mais subtilement, il faut faire attention à un symptôme, les idées suicidaires. Les idées suicidaires, c'est d'ailleurs ce qui tue le plus en dépression. Parce que vous savez que la dépression, elle tue. Et elle tue au travers des suicides. Récemment encore, le 10 septembre, c'était la journée mondiale de la prévention contre le suicide, avec pour thème « Changer le discours autour du suicide ». Nous avons cette idée que lorsqu'on parle du suicide avec quelqu'un, on pousse cette personne à commettre ou à se suicider. Attention, ce n'est pas cela. Lorsqu'on offre un espace de communication, d'expression à la personne, on permet donc à cette personne d'extérioriser ce qui est douloureux. Comment vous allez reconnaître ces discours ou ces idées suicidaires chez la personne? Il vous suffit de poser une question simple que depuis quelques temps, moi je le dis toujours, où est-ce que tu te vois d'ici un mois, d'ici deux mois, d'ici six mois, d'ici un an? Vous allez vous rendre compte que cette personne vous dira pas, je ne me vois pas d'ici un an. Cette vie ne me sert à rien. La vie n'a plus de goût comme avant, je n'ai plus envie de vivre, ainsi de suite. Et ça, c'est un symptôme qu'il faut regarder de très près. Voilà donc quelques-uns de ces signes qui peuvent alerter sur la dépression.
0: Comment reconnaître une personne qui souffre de la dépression et qui ne le dit pas?
1: Vous devez développer votre sens d'observation et votre capacité d'écoute. Ce sont les deux éléments qui peuvent vous permettre. Vous allez vous rendre compte que quelqu'un qui était pratiquement joyeux avant, maintenant, cette personne ne l'est plus. Ça, c'est la première chose que vous allez constater. Même si cette personne fait des efforts pour être joyeux comme avant, ce ne serait plus comme avant. Ça, c'est la première chose. La seconde chose, la personne sortira de moins en moins. Toujours isolée dans sa chambre, dans un coin. Voilà. La personne devient de plus en plus sensible et colérique. La moindre des choses qui, avant, ne le mettait pas en colère, peut facilement le mettre en colère déjà. Ça, ce sont des signes que vous pouvez observer. Ou quelque part, vous allez vous rendre compte que la personne, subitement, pour une raison qui, avant, ne pouvait pas, par exemple, la faire pleurer, la personne commence déjà à pleurer.
0: Facilement.
1: Voilà, facilement, ça peut arriver. Parce qu'il y a ce poids-là qui est là. Il y a beaucoup de gens qui vivent comme ça, pensant que si je n'en parle pas, je suis plus fort, ainsi de suite. Ça, c'est une idée qui est complètement fausse. Guérir de la dépression ou de tout ce qui est trouble psychique passe par cette capacité à dire ce qu'on ressent. Si on ne la dit pas, cette chose qu'on ressent, alors tous les jours qui passent, le poids ne fera qu'augmenter. Voilà.
0: D'accord. On parle toujours de cette personne qui n'arrive pas à s'exprimer par rapport à sa douleur. Est-ce que ce n'est pas dû au regard des autres, les moqueries, les trahisons? Parce que cette personne se dit, mais si je pars en parler, on va se moquer de moi, on va trouver que je suis une personne trop faible, que je pleure pour rien du tout. Et bon, on a tous les mots possibles. C'est ça qui fait que des fois, les gens se referment sur eux-mêmes. ami refuse de parler.
1: Bon, mais si ce n'est pas le cas, on n'aura pas besoin de psychologue. On a besoin de ces professionnels de la santé mentale parce que justement, ils peuvent offrir de la confidentialité à la personne. Ils peuvent offrir un cadre qui permette à la personne de s'exprimer, d'exprimer sa douleur. C'est complètement faux de se dire que si je pars consulter un psychologue, on va dire que je suis fou, je suis faible d'esprit. Ça, c'est complètement faux. Ça, il faut qu'on le répète pour que les gens le comprennent. C'est très faux. On n'est pas faible d'esprit. L'être humain peut être affecté par certaines choses. Du moment où vous ne ressentez pas un certain nombre de choses physiquement, psychologiquement, socialement, ça veut dire que vous n'êtes pas un être humain. Si vous êtes un être humain qui possède tous vos sens, il y a des moments où votre corps s'exprime. Et il n'y a rien de mal à dire que non, toi tu es un homme, pourquoi tu pleures? Quand tu vas consulter un psychologue, ça veut dire que dans ta tête tu es devenu complètement fou. Non, aller chercher de l'aide, il n'y a rien de mauvais à cela. Aller chercher de l'aide, c'est très très important. Et ce n'est pas un aveu de faiblesse, non. C'est très faux.
0: D'accord. Les troubles de sommeil, la perte d'appétit, sont-ils également des signes annonciateurs?
1: Justement, les troubles de sommeil sont de plus en plus présents quand on parle de la dépression. Et même quand il y a sommeil, il y a des cauchemars qui vont avec. Voilà. Donc, les troubles de sommeil, ce n'est pas simplement le fait que je n'arrive pas à dormir, ce n'est pas simplement de l'insomnie, attention. Il y a également de l'hypersomnie. Généralement, on regarde seulement l'insomnie. Bon, je n'arrive pas à dormir la nuit, ainsi de suite, ou je fais trop de cauchemars. Non, quelqu'un qui vit la dépression peut effectivement beaucoup dormir. Au lieu de dormir peut-être 8 heures de temps par jour, désormais, cette personne pourra dormir 10 heures, 12 heures, 15 heures par jour. De l'hypersomnie. Et la perte d'appétit fait partie de tous ces éléments-là, de cette cohorte de symptômes qu'on doit regarder quand on parle de la dépression.
0: Des fois, les insomnies ou l'hypersomnie, on dit non, Nadège, là, elle est paresseuse, elle aime trop dormir, elle passe plus de temps à dormir, ou des fois elle ne dort pas beaucoup, on dit non, elle aime trop réfléchir, elle ne mange pas parce que bon, elle n'a pas faim. Le plus souvent, dans la famille, c'est comme ça qu'on perçoit les choses, alors que la personne est en train de souffrir réellement.
1: Effectivement, un mot sur la perte d'appétit également. Il n'y a pas que la perte d'appétit, il peut y avoir également de la boulimie. Ça va de pair. Voilà. Il y a de l'anorexie qui est la perte d'appétit, la personne ne mange plus, mais il peut y avoir également de la boulimie. Oui. Et ça, chez les femmes, il y en a beaucoup. Quand elle est un petit peu anxieuse, quand elle se sent pas très bien, elle se met tout de suite à beaucoup manger. Ça, c'est ce qu'on observe plus chez les femmes. Avant, elle mange normalement et tout ce qui va avec, mais quand il y a quelque chose qui ne va pas déjà, il y a cette catégorie de femmes, elle commence par manger et énormément. Et ça, ça fait prendre du poids, ça peut avoir des répercussions sur la manifestation de cette dépression-là.
0: D'accord. Merci d'évoquer ce côté boulimie, parce que je connais une tante qui me dit, mais écoute, moi, je suis très stressée, hein, trop. Et je lui dis, mais comment tu es stressée et tu manges beaucoup, tu es en forme. Elle me dit, c'est parce que tu ne connais pas. Donc, vraiment, merci d'évoquer cet aspect-là. Alors, quelles sont les principales causes ou situations pouvant favoriser une dépression?
1: Alors, je vais être très pragmatique. Hein. On le dit généralement en Côte d'Ivoire, pour se moquer un peu les uns des autres, le goumen, comme on le dit. La déception amoureuse, c'est une situation qui peut amener à la dépression. Le manque d'emploi ou la perte d'emploi peut amener quelqu'un à vivre de la dépression. L'échec scolaire peut amener un étudiant, un élève à développer de la dépression. Ou le deuil. Et quand on parle de deuil, on ne parle pas simplement de la perte d'un individu. Ça peut être la perte d'un objet peut amener la personne à développer de la dépression. Donc, voilà quelques-unes de ces situations qui peuvent être, par exemple, aussi les catastrophes naturelles, les guerres, tout ce qui vont avec, qui peuvent être des occasions qui amèneront des gens à vivre de la dépression.
0: D'accord. On parle de déception amoureuse, de manque d'emploi, d'échec, de deuil. Vous, en tant que psychologue, quel est votre regard? Vous penchez plus sur les cas de déception amoureuse et de deuil?
1: Effectivement, c'est une des grandes causes. Pratiquement 5 cas de suicide, si je ne me trompe pas dans les statistiques.
0: C'est bien ça.
1: Partout au Tchad. Alors, ça pose une grande question. Vous voyez déjà à quel niveau est-ce que l'échec à un examen peut amener quelqu'un à vivre quelque chose comme ça et ne pas avoir l'occasion d'en parler. Donc, effectivement, les déceptions amoureuses sont une des grandes causes, mais aussi l'échec à un examen, la perte d'un emploi. C'est des grandes situations qui amènent des individus à facilement basculer dans la dépression. Voilà.
0: D'accord. Les difficultés financières, les problèmes familiaux, l'isolement, vous l'avez déjà évoqué, le deuil également, mais est-ce que les difficultés financières, les problèmes sociaux peuvent-ils également jouer un rôle dans la dépression?
1: Effectivement, dans une plus grande qualification des situations qui peuvent affecter la santé mentale d'un individu, la pauvreté y est. Parce que quand on est pauvre jusqu'à un certain niveau, ça peut amener un individu à développer de la dépression. Et pas simplement de la dépression, tout ce qui va de troubles de santé mentale. Les situations familiales, il y en a beaucoup. Je peux avoir un problème avec ma femme, avec mes enfants, avec mon papa, avec ma maman. Ça peut m'amener à développer de la dépression. Et tout à l'heure, je parlais des adolescents qui, avec le changement non seulement hormonal, mais également avec la prise de conscience d'un certain nombre de choses dans la famille, certaines interdictions, cette zone de conflit qui a et qui permet la mutation de la vie d'enfant à l'adulte, lorsqu'elle est mal gérée, elle peut amener un enfant à développer de la dépression ou le problème simplement que j'ai avec mon mari à la maison. Parce que mon mari ne me fait pas ça, ma femme ne me fait pas ça, et ça peut me plonger également dans la dépression.
0: D'accord. Existe-t-il également des facteurs biologiques ou génétiques? Genre, est-ce que si jamais mon père ou ma mère a connu la dépression, est-ce qu'à mon tour je vais souffrir de cette dépression ou pas?
1: Alors, ce n'est pas véritablement une cause majeure, mais c'est un facteur à risque. D'accord. Un parent vit, par exemple, la dépression majeure, qui est une des grandes classes de la dépression, au niveau carrément très haut à l'échelle. L'enfant est susceptible également de développer de la dépression. Mais hormis ce facteur génétique, il y a également des facteurs qui sont propres à l'individu, le dérèglement, par exemple, des neurotransmetteurs, de l'adrénaline ou de sérotonine, qui sont globalement dans la régulation des émotions, de l'humeur, de la motivation, de tout ce qui va avec. Lorsqu'il y a dérèglement de ces neurotransmetteurs, ça peut amener quelqu'un à développer de la dépression. Mais il y a également, par exemple, la prise de produits psychoactifs. Ça peut être les drogues, prise à plusieurs répétitions. Voilà, ça peut amener quelqu'un à développer, mais aussi les maladies biologiques. Parce que je suis malade, ça peut m'amener à développer de la dépression et surtout les maladies chroniques handicapantes. Nous sommes en train de tendre maintenant vers octobre. On va commencer par parler de octobre rose avec cancer du sein, tout ce qui va avec. Ces maladies chroniques handicapantes là peuvent plonger facilement quelqu'un dans la dépression. Il n'y a pas que le cancer. Ça peut être le VIH et SIDA, ça peut être du diabète, ça peut être ainsi de suite.
0: L'hypertension
1: qui peuvent amener quelqu'un à développer de la dépression.
0: La dépression se manifeste-t-elle différemment chez les jeunes et chez les adultes?
1: Non, elle ne se manifeste pas complètement différemment. Mais c'est la manière que chaque individu gère ça qui peut faire la différence. Parce que nous, en clinique, par exemple, nous avons une approche individualiste. On se dit que chaque individu est unique et a son histoire, tout ce qui va avec, ses mécanismes de défense, ses mécanismes d'adaptation, tout ce qui va avec. On peut tous les deux vivre de la dépression, mais moi, ma manière de réagir face à la dépression ne serait pas la même chose que toi, tu réagis. Voilà, donc c'est là où on aura toute la différence d'un individu à un autre.
0: Voilà. D'accord. Monsieur Stéphane, vous êtes psychologue. Quels sont les signes annonciateurs que les parents, enseignants et entourage doivent-ils particulièrement surveiller? Parce qu'ici, on est en Afrique et particulièrement au Tchad, donc nous vivons en société. On ne vit pas seul.
1: Alors, il faut être très regardant sur la réaction de l'enfant quand il y a une situation conflictuelle, par exemple. Il faut être très regardant là-dessus. Il faut offrir un espace de communication à ces enfants-là. C'est très important. En tout cas, à toute personne qui vit dans la famille. Et à l'école, par exemple, lorsqu'on constate qu'il y a... Parce que la dépression, ça peut amener à l'échec scolaire. Parce que l'enfant, l'écolier, il n'est plus lui-même, il n'a pas vraiment le temps d'étudier et donc, ses notes ne font que régresser. Voilà. Il n'est plus le même enfant. Il arrive en classe, par exemple. Lui qui était bavard avant, qui répondait aux questions, maintenant, il ne dit plus rien. Même quand vous le désignez au tableau, il ne dit rien. Il reste là, il vous regarde simplement. Et ses notes ne font que chuter. Ça, ce sont des choses qu'il faut regarder de très près.
0: D'accord.
1: Il faut offrir un espace de communication à l'enfant. Parce que quand vous ne le faites pas à l'individu, quand vous ne le faites pas, vous ne pouvez pas comprendre ce que la personne est en train de vivre.
0: D'accord. Comme on parle d'offrir un espace, le plus souvent, la maison, on abandonne tout à maman. C'est maman. Si l'enfant a besoin d'un bic, il faut aller voir maman. J'ai faim, c'est maman. J'ai pas tenu, c'est maman. Des fois, les hommes, ils sont pas tellement présents. Qu'est-ce qu'on peut dire à ce niveau?
1: Je partirai plus d'un regard professionnel, humanitaire. Il y a une nouvelle approche qui est en train d'être mise en place pour tous les acteurs qui sont dans les violences basées sur le genre. Mm-hmm. Il y a une nouvelle approche qu'on appelle l'approche EMAP en anglais, mais en français, la contribution de l'homme dans l'évolution de la famille. Effectivement, les mamans subissent beaucoup de ce poids. Mm-hmm. Ceux qui font les VBG, eux, ils le pensent comme une aide apportée. Moi, en tant que psychologue, je regarde l'aspect santé mentale que ça peut apporter à la maman. Mm-hmm. Une surplus de charge sur une mère au foyer et tout ça, c'est très pesant. Alors, si l'homme peut déjà s'investir quelque part à réaliser certaines petites tâches qui peuvent soulager la maman, ça lui donnera un peu plus de temps de repos, par exemple. Ouais. Parce qu'à chaque fois, quand quelqu'un vient vous dire « j'ai un problème », pendant que vous-même, vous avez vos problèmes et vous n'arrivez pas à avoir une solution, c'est difficile. Donc, si l'homme, déjà à la maison, les grands frères qui peuvent être à la maison peuvent apporter ne serait-ce qu'une petite contribution, pas financière forcément, non, mais déjà être là, échanger avec les enfants, l'enfant qui pleure pendant la nuit, le père qui le prend, par exemple, ou la maman qui est fatiguée, qui veut se reposer et que le papa est là en train de s'amuser avec les enfants, leur donner un peu de divertissement, ça permettra aussi à la maman de se reposer un peu. Et c'est très important, ça peut soulager son mal-être.
0: D'accord. Voilà qui est bien dit. C'est bien tombé dans les oreilles des hommes. Comme nous parlons des enfants, comment arriver à distinguer une crise d'adolescence d'un véritable problème de santé mentale chez les jeunes?
1: Les crises d'adolescence ont une certaine durée. D'accord. Moi, je le dis souvent, par exemple, c'est dans les blagues, quelques camarades, quelques collègues pensent que je suis en train d'exagérer. Je dis, par exemple, un enfant de 14, 15 ans à 17 ans, s'il ne te désobéit pas, ça veut dire qu'il y a un problème. Pourquoi je le dis? Ou bien, par exemple, mon garçon, à partir de 14, 15, 16 jusqu'à 17 ans, s'il ne commence pas par regarder, par exemple, les petites filles du quartier, ça veut dire qu'il y a un problème. Attention, je n'encourage pas à le faire. Ce que je dis, c'est ceci. Ce qu'il est en train de faire, c'est une case à cocher pour avoir une certaine stabilité demain. Le passage de la vie d'enfant à adulte doit passer par là. Si ça ne passe pas, ça veut dire qu'il y a un problème, ça veut dire que vous ne connaissez pas très bien votre enfant ou votre enfant arrive à vous cacher des choses que vous ne comprenez pas. Il y a des fautes qu'il faut que l'adolescent commette pour qu'on le recadre. Ce sont des fautes pédagogiques, c'est ce qu'on dit généralement. Ce sont des fautes pédagogiques et il faut que l'enfant commette cela pour que vous le corrigez. C'est pas que vous l'encouragez à le faire, non, non. Mais quand il commet et que vous le voyez, ça vous permettra de le corriger. Mais s'il ne le commet pas ou s'il se cache mieux pour le faire, ça veut dire que vous le voyez, il y a un souci. Et là, vous ne connaissez pas très bien l'enfant. Je parlais tout à l'heure d'espace de communication. La seule façon pour vous de connaître si c'est, par exemple, une crise d'adolescence ou un problème de santé mentale qu'il est en train de vivre, le seul moyen, c'est de communiquer avec l'enfant. Si vous communiquez avec lui, il va vous dire, effectivement, moi, c'est ça, c'est ça, c'est ça, c'est ça. Et là, ça vous permettra, vous, tout de suite, de savoir comment vous allez gérer. Et là, le psychologue également peut vous apporter une aide, parce que l'enfant est à la quête de sa connaissance à lui-même, à l'adolescence. C'est ce que l'enfant recherche. Je dois me connaître moi-même. Et si vous ne l'expliquez pas ce qu'il est en train de vivre, ce serait difficile et il va basculer du côté psychopathologique et ça ne vous aidera pas du tout.
0: D'accord. Comment se fait la prise en charge d'une personne qui souffre de la dépression?
1: Pratiquement deux moyens. Le plus conseillé, c'est la

0: de faire la prise en charge.
1: D'accord. Est-ce que les médicaments sont toujours nécessaires?
0: Les médicaments sont des alternatives en fonction des cas, en fonction du niveau de la souffrance de l'individu. Lorsque, avec la psychothérapie simple, vous arrivez déjà à trouver la solution. Mais même quand c'est à un niveau un peu plus compliqué, un peu plus majeur, et qu'il y a la prise en charge médicamenteuse, il faut toujours l'accompagner de la psychothérapie. C'est très important.
1: Alors, comme on parle toujours d'alternatives, quel rôle la psychothérapie et l'entourage jouent-ils dans le rétablissement du patient? Parce que souvent, quand une personne souffre de dépression, on dit non, celui-là, il faut amener, les pasteurs vont prier pour lui, les esprits le possèdent, non, il faut amener les marabouts. Non, lui, là, c'est la folie, il faut l'attacher. Le plus souvent, c'est l'entourage même qui étouffe la situation, alors la personne a besoin juste d'accompagnement pour s'en sortir.
0: C'est un manque de communication. Ce sont des préjugés formulés autour des questions de la santé mentale globalement. La famille joue un grand rôle dans la prise en charge ou bien dans le rétablissement, l'accompagnement d'un individu. L'avantage que nous avons en Afrique, malgré par exemple les préjugés que nous venons de dire tout à l'heure, nous ne subissons pas trop des troubles de santé mentale comme en Europe. Pourquoi? Parce que la famille, elle est toujours là. Voilà, la famille, elle est toujours présente. Dans un cas de deuil, par exemple, même les voisins, les gens qui ne connaissent pas ou bien qui vous connaissent de très loin, viennent vous présenter des condoléances. Quand une femme accouche, par exemple, c'est pratiquement tout le monde qui vient s'asseoir avec elle pendant longtemps avant de repartir. Donc, ces activités autour de la personne, de l'individu, favorisent beaucoup la santé mentale. C'est ce qui fait que ici en Afrique, nous ne subissons pas tellement comme en Europe. C'est vrai, nous subissons cela. Mais comparativement à l'Europe, par exemple, ou ailleurs, qui le vivent tellement, voilà, c'est plus élevé. C'est parce qu'ici, la famille, elle est souvent là. Vous ne pouvez pas aller dans une maison ici en Afrique où vous ne trouvez uniquement le père, la mère et les enfants. C'est impossible. Vous allez trouver d'autres enfants qui sont là, les voisins qui viennent s'amuser avec les enfants, ainsi de suite. En tout cas, ça favorise la santé mentale, l'accompagnement d'un individu. C'est vrai qu'il y a des préjugés, mais ces préjugés, c'est par manque de communication. Et c'est un travail qui est en train d'être fait maintenant. Avec le temps, je pense que ça va passer.
1: Ça va passer. Oui. Et quel est votre constat ici au Tchad? La dépression, est-ce que vous enregistrez plus de jeunes, plus de personnes adultes? Des cas assez graves, hein, où la prise en charge n'a pas été faite. Donc la personne arrive dans un état, comme on le dit, de folie carrément.
0: Alors effectivement, je suis travailleur humanitaire, psychologue, auprès des réfugiés soudanais au Tchad. La tendance la plus forte là-bas, ces deux éléments, les tendances dépressives et du stress post-traumatique. Ce sont les deux éléments qu'on observe le plus. Mais à l'intérieur de N'Djamena ou bien du Tchad globalement, je ne peux pas donner un chiffre. Là où je maîtrise, c'est auprès des réfugiés. Effectivement, les réfugiés, par l'histoire des guerres, tout ce qui va avec, on constate qu'il y a plus de tendances dépressives qu'autre chose.
1: Peut-on prévenir la dépression et peut-on en guérir?
0: On peut s'adapter à la dépression. On peut mieux se porter à la dépression. C'est pas que ça vient et ça répare une fois. Parce que quand on dit guérir, c'est que ça vient et ça répare automatiquement. Non, non, c'est pas ça. C'est comme d'autres maladies qui arrivent, qui répartent, mais on doit s'adapter à ça. On doit apprendre à se connaître. On doit apprendre à gérer ses émotions. On doit apprendre à gérer son stress. Et c'est ce qui va permettre à mieux se porter. Et pour la prévention, effectivement, quand je ne me sens pas très bien ou je comprends pas certaines émotions, c'est d'aller consulter un professionnel de la santé mentale qui puisse me permettre de mieux me connaître et d'éviter de tomber dans la dépression carrément.
1: D'accord. Quelles sont les attitudes à adopter face à une personne dépressive, M. Stéphane?
0: La première attitude, c'est l'écoute. La deuxième chose à faire, c'est l'empathie. La troisième chose, c'est ne pas juger. Quand quelqu'un est en souffrance et qui arrive quand même vers vous pour vous dire voilà, voilà ce que je suis en train de vivre, votre attitude ne devrait pas être celle qui juge la personne en lui disant bah, ça c'est ta faute. On t'a dit de ne pas aller là-bas, tu es allé. On t'a dit de ne pas faire ça, tu es allé le faire. Non, non, c'est pas cela. C'est être capable d'écouter la personne sans toutefois la juger. C'est être capable d'offrir du réconfort, voilà, de l'empathie à la personne pour que cette personne se porte mieux après.
1: Voilà qui est bien dit. Pourquoi est-il important de parler de sa dépression plutôt que de la cacher?
0: Justement, il faut en parler. Si on n'en parle pas, on ne peut que l'augmenter.
1: Donc voilà. C'est important d'en parler.
0: C'est important d'en parler, mais pas à n'importe qui. Attention, c'est ça toute la différence. Même si c'est dans la famille, il faut trouver quelqu'un en qui on a confiance. Si ce n'est pas ça, on se met d'autres problèmes encore sur le dos. L'anxiété d'avoir dit ça à Jean et que Jean peut aller extrapoler ça quelque part, ça peut être un facteur qui favorise encore plus le mal-être.
1: D'accord. Votre message à l'endroit de ceux qui nous suivent, M. Stéphane?
0: À tous ceux qui probablement sont en train de subir la dépression actuellement. Oui.

0: Je les conseille vivement d'en parler. Ça, c'est la première chose. La deuxième chose, nous manquons de structures de prise en charge au Tchad, énormément. C'est vrai que les questions de la santé mentale sont encore très naissantes au Tchad, mais il serait important d'offrir dans nos hôpitaux des cellules d'écoute qui puissent permettre de soulager tous ceux qui sont en train de subir le mal-être psychologique. C'est tout le monde. Il n'y a pas que ceux qui vivent seulement la dépression. Tous les gens qui viennent à l'hôpital, que ce soit les parents, que ce soit le patient lui-même, ont besoin d'être écoutés. La dernière chose que je voudrais dire également, c'est que je suis membre d'une association naissante encore, l'association des psychologues cliniciens et psychopathologues tchadiens, où nous sommes en train de peaufiner encore les détails administratifs pour le faire. Pour le moment, là où on peut consulter déjà des gens, si les autorisations nous sont données, c'est au Sefodesiak à Facha, juste à la descente en face de l'hôpital La Refondation. Voilà, c'est juste là, il y a un centre là-bas où nous avons un espace d'écoute et d'accompagnement. Donc voilà mon message à l'endroit de tous ceux qui nous écoutent. Parlez-en, ne vous cachez pas. Allez chercher de l'aide, ce n'est jamais quelque chose de mauvais. C'est très très important.
1: Monsieur Atoukari et Stéphane, nous vous remercions pour l'entretien,
0: pour le temps accordé
1: à la radiodiffusion nationale tchadienne.
0: Je vous en prie, c'est un plaisir.
1: Mesdames, Messieurs, c'est ici que s'achève notre magazine sur la dépression. Je rappelle que nous avons reçu Monsieur Stéphane Atoukari, le Doumdouye, psychologue, clinicien, psychopathologue. Merci pour votre belle écoute et à bientôt sur les ondes. Prise de son, Rebeye Stéphane, réalisation Abdoulaye Touche. À la présentation, je suis Nadège Demba Dolmia. Au revoir.

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0: 13h40 minutes dans ce studio de radiodiffusion nationale tchadienne. Vous venez là de suivre votre magazine sur la santé mentale, précisément la dépression. Ce duo composé de Miguelito et Tia dans le titre « J'ai besoin de ton corps ». Nous ouvrons à présent la chemise où vous avez communiqué.
1: Avis de recherche, Romain Soukamkian et Haron Soukamkian sont à la recherche de leur ami Mahamat Zakaria, de nationalité centrafricaine. Il est âgé de 54 ans, sorti de Walia depuis le vendredi 25 septembre 2026 aux environs de 18h sans y retourner. Il est vêtu d'une chemise rayée, pantalon noir, casquette rouge sur blanc et possède un passeport centrafricain. Il prie toute personne qui l'aurait vu ou hébergé de contacter au numéro suivant 94 77 51 39 ou le 66 21 78 88. 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Le directeur de l'Institut supérieur des sciences et techniques de la santé du management de Garoua porte à la connaissance du public des bacheliers des séries A4, C, D, E ou tout autre diplôme reconnu équivalent et ceux des titulaires de diplômes universitaires et professionnels du secteur de la santé que les préinscriptions pour l'année académique 2026-2027 sont officiellement ouvertes. L'admission se fait sur étude de dossier sur les cycles suivants. BTS, licence et master, filière disponible ou cycle BTS en licence, sciences infirmières, sage-femme, maïticien, sciences biomédicales, radiologie et imagerie médicale, kinésithérapie, BTS uniquement, nouvelle filière à ISSTM, ISSTSM dès la rentrée académique 2026-2027, production animale, production végétale, aquaculture, j'arrive, filière du cycle master biologie clinique, santé de la reproduction, radiologie et imagerie médicale, assistant bloc opératoire, anesthésie et réanimation, santé publique. Notez bien, la sélection est aussi ouverte aux candidats tchadiens titulaires d'un BTS en sciences biomédicales ou médico-sanitaires, TPMS, IDE ou d'un diplôme reconnu par le ministère de l'Enseignement supérieur. Lieu de dépôt de dossier, division de la scolarité de l'ISSTSM derrière la direction de la Sodé Coton Garoua. 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Avis de décès à présent. Le chef de race de la communauté Nanda Taoyal Monoro, les familles de Feu Boyebe Tombay, Ladoumadi Ruth Dismambay Ngarbi, Docteur Hélène Bogdené, Gongwei Bebou Christine, Madiou Doum Eli, Nodisol Gédéon, Dingem Nayal Ngarmede, Réonodi Mboyebe, Kula Dumgar Tasbara et tous les ressortissants de Ngouri, Bessa, Bitenda, Biti, Maoudouné, résidant à N'Djamena, ont la profonde douleur d'annoncer le décès de leur fils, frère, Nonditon Bouibé, survenu le vendredi 26 septembre 2026 à l'hôpital général de référence nationale de N'Djamena à 16 heures des suites de maladie. Cet avis de décès s'adresse aux parents de Ngouri, Bitenda, Dombala, Bessa, Bessa 2, Doba, Betty, Batadi, Moedouné, Takabti, Ndai, Bejondo, Yomi, Komra, Sar et ceux de la diaspora, plus particulièrement à Diop, Boyebe, Moromba, Tombay, Nandounem, Bertin, Narandim, Odai, Nadi, Tomgar, Ngarkinam, chef de canton, Nerake, Élysée et tous les parents de Doba, Diasra, Alphonse, Bendigim, Severin, à Nairobi, au Kenya, Dangar, Mormoy, Somal, Boyebe, Dande, Tombay, Dungar, Ngardil, Dingim, Boyebe, Madissim, Boyebe, tous Angouri, Léa, Ngarbing, Jérôme, Garbing, Guéam, Yoltonan, tous à Betenda, Auguste, Madita, Sadom, Ngar, Laurent, Ngergar, Nadjal, Nanadoum, Nadjal, Paul, Réomade, et toutes les familles Bema Ngar Badna, Ngar Koutou à Dolmbala, Touino Ngar Radoum, Touidene Rachel, tous à Bejondo, Ngar Toudji Yohana, Nanadoum Ngar Toudji, Ngar Dim Ngar Toudji, tous à Bessa 2, Dimasra et les enfants de Alaramadi Gao à Sar, les enfants de Feu Tarda de l'extérieur, Madigar, Garnodi, Ala Gombe, Ngasagim, Moyer Djesna, Diho Djingar Djasna, tous à Mouedouné, Talena, Jules, Isaac, Ngarbey au Nigeria. La levée du corps pour le cimetière de Toukra aura lieu le mardi 29 septembre 2026 à 12h. Au domicile familial, sise au quartier Moursal après la cérémonie religieuse. Paix à son âme.
0: La suite, toujours nécrologie. Chef de race Mouroum, docteur Dimrangar Séraphin, Ngakoutou Danro Akelo, Nelio Agoré et toute la belle famille de Goré, Mbaindigema Dana, Josué à Adré, Mitibey Grasse, Osmadi Livia Amiel, Soulangar Paul, Anne Molingar, Mbayadoum Molingar, Commandengar Molingar, Tabita Molingar, Maître Jastangar Aristide Abdoulaye, Emma Mastongar, Alabra Mbaikebum, Lambay Mbaikebum, Jam Mbaikebum, Ala Ndoum Mbaikebum, Kila Mbaikebum, Larlum, Chantal Kagdo, Odial, Golbe, tous à N'Djamena ont la profonde douleur d'annoncer le décès de leur fille, mère, sœur, cousine et tante, la nommée Rodé Molingar, survenue le dimanche 27 septembre 2026 à l'hôpital de la Renaissance à 2 heures du matin. Cette triste nouvelle s'adresse au chef de canton de Mouroum Touloum, Sa Majesté Habib Mbaye Touloum Perngar, à la grande famille de Laï, de Doba, de Moundou, de N'Djamena et de Goré. L'inhumation aura lieu le mercredi 30 septembre 2026 au cimetière de Toukra. Le lieu de recueillement est chez le défunt Mbaye Kebum Kagdo Benoît, à côté de l'Institut de santé Kofid Walia Hadjaraï, non loin du marché. Que son âme repose en paix. La grande famille Toussam Tounangar et celle de Bémia informent la grande famille Mouroum le décès de Madame Toussam Tounangar, née d'Anne-Madi Ernestine, décès survenu le 25 septembre 2026 à N'Djamena des suites de maladie. Cet avis s'adresse à Leur Majesté, le chef de la communauté Mouroum Dimrangar Séraphin, au chef de canton de Koro, Mouroum Touloum, Ngamogo et de Gabringolo. Plus particulièrement, autant pour moi, à Kagdom Célestin, M. Ala Toingar Emmanuel Ngarmadibé Thomas, à tous résidents à Bémia, à Balé, Soulano Dingar à Sar, à Alawai, à Fianga. L'inhumation aura lieu le 29 septembre 2026 au cimetière de Toukra et le lieu de recueillement est au domicile de M. Ndor Adingar Emmanuel, connu sous le nom de Ndore, sis au quartier Toukra. Arabe, côté sud du centre de santé, non loin de chez Daniel Bembay, paix à son âme. La famille de feu député Djoblauna Alain, député Maramon, général Yankim, Apiang Pepkissam, Afalandi Agoubli, Ditouin Jean-Marie, Touna Baybrou, Tahiti Djoblauna et Kelpa Didier Blauna ont la profonde douleur d'annoncer le décès de leur mère, épouse, sœur et tante, Madame Damsa Alice, épouse de feu député Djoblauna Alain, décès survenu le 23 septembre 2026 à N'Djamena des suites de longues maladies. Cet avis s'adresse à la grande famille Koumar Koué, résident à N'Djamena, à Yaoundé au Cameroun, au chef de canton Bello Barsinga, à Petit Gounoum, dans la sous-préfecture de Kéra, à Guida Kribel, à Fadambel, Koliboni et Ndik Kandi, tous à Petit Goulmoun, à tous ses parents de Ndartou, à ses oncles et tantes, ainsi qu'aux fidèles de l'église FLT Walia. Le lieu de recueillement est au domicile familial, sis à Walia Angosso, non loin du marché Mberwa. Une cérémonie funèbre sera organisée donc aujourd'hui, lundi 28 septembre 2026, au domicile familial à partir de 14h suivie de la veillée. La dépouille mortelle sera acheminée au village à Petit Goulmoun le mardi 29 septembre 2026 pour inhumation. L'Éternel a donné, l'Éternel a repris, que l'âme de la défunte repose en paix. Monsieur Ngeti Gongar Jean Saker, Bas Bardesengar Eliakim Gros, le colonel Moussa Nadi, Moyal Bay Lazar Giras Dié, Loa Dengarte, Dimramadi, Komandingar, Otombay Ezaï, Gomje Ritit Ngar, la famille Ngaroulum Soulengar Justin et Tamelta Agnès Ngar Nalde. Ses enfants ont la profonde douleur d'annoncer le décès subi de leur fils, neveu, frère, cousin, père et oncle. Dade Nadi Soulengar, connu sous le nom de Dimras Mianik, survenu le 27 septembre 2026, des suites de maladie à l'hôpital de référence nationale de N'Djamena. Nos compassions à toutes ces familles. La suite de vos avis après le journal.

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0: Koutroy Kibe Bessigri Diamno, Dombala, sous-préfecture de Sargoyen, département de Ngour Kosso. Il est 14h. Innocente Virginia Kamba présente Tchad Actualité Midi. Bonjour.
1: Bonjour Nadej, bonjour à tous. Ancienne excuseuse, elles seront désormais outillées pour lutter contre les mutilations génitales féminines. Ces femmes sont en atelier depuis ce matin à l'initiative du projet Souhaite Plus. On en parle dans ce journal. Une trentaine de jeunes filles et garçons sont formés en technique musicale avancée. C'est dans le cadre de l'Académie Tchad Jazz Éducation. Vous aurez également les détails à suivre à Mode Sport dans cette édition. Mesdames et messieurs, une fois de plus, bonjour et bienvenue aux 14h de Radio Tchad. Qui mieux que les anciennes exciseuses pour connaître les dégâts causés par cette pratique pour mieux lutter contre les mutilations génitales féminines? Le projet Souhaite Plus décide de faire de ces anciennes exciseuses des ambassadrices pour cette lutte commune. Un atelier est organisé à cet effet depuis ce matin au CFOD. Le coup d'envoi est donné par la ministre d'État, ministre en charge de la femme, Kitoko Gatangulu. Les détails avec Naourma de Natoyala.
2: Elles sont au total 120 femmes ex-exciseuses venues de trois provinces, à savoir le Mandoul, la Tandilé et l'Oguera, à prendre part à cet atelier de formation, de reconversion qui s'étend sur 7 jours. Elles vont acquérir des compétences pratiques dans les filières retenues selon les opportunités qu'offre leur localité d'origine. Entre autres, la couture, la pâtisserie, la transformation des produits locaux et l'utilisation des moulins, la commercialisation du poisson fumé, des grains de karité, ainsi que les services liés à l'utilisation des tricycles. À la fin de cet atelier, ces ex-exciseuses seront dotées de kits appropriés dans les différents domaines. Selon le coordonnateur national du projet Souhaite Plus au Tchad, Youssouf Aware Neissa, l'objectif est de parvenir à mettre fin à cette pratique et de doter ces femmes de nouvelles compétences. Car les mutilations génitales féminines ne constituent pas seulement une question de santé publique. Elles touchent à la dignité, à l'intégrité physique et physiologique et aux droits fondamentaux des filles et des femmes. Le ministre de la Femme et de la Petite Enfance, Kitoko Gatagulu, a souligné que cet atelier constitue un acte concret de transformation sociale et représente la mise en œuvre de l'objectif scientifique 4-5 du plan d'action de la feuille de route de lutte contre le mariage d'enfants et les mutilations génitales féminines. Cette activité s'inscrit dans la composante 1 du projet Souhaite Plus, consacrée aux interventions transformatrices en matière de genre.
1: Restons au CFOD où se déroule également un atelier de formation organisé à l'intention des délégués provinciaux du ministère de la Santé ainsi que les médecins chefs des districts. Et c'est sur le nouveau plan intégré et ses outils de supervision et de suivi. Mamad Kiel.
3: C'est pour renforcer les capacités des délégués provinciaux et les chefs des districts sur les nouveaux documents stratégiques 2030 et ses outils de supervision et de suivi afin de garantir l'accès aux communautés en soins de santé de qualité. Au nom de la délégation communautaire, la directrice générale adjointe de la santé communautaire, Mbaye Nane Anastasia, a salué cette initiative qui vise à améliorer le système de santé de tous.
4: La santé communautaire, c'est beaucoup plus l'affaire des hommes de terrain. Et donc, au niveau central, c'est juste des orientations que nous donnons.
3: Lançant les travaux, la directrice générale adjointe du ministère de la Santé publique, Narasem Baindoum, invite les participants à tirer le meilleur de cette rencontre des données et du recevoir.
5: Le plan stratégique national de santé communautaire fixe les grandes orientations, harmonise les interventions et définit le cadre général destiné à rapprocher davantage les soins essentiels des populations. Cet outil et standardisé représente une avancée majeure et garantit que chaque agent de santé communautaire dispose des compétences requises. Le succès du déploiement de ces nouveaux outils repose sur votre leadership, votre appropriation de ces documents et votre capacité à accompagner efficacement les équipes placées sous vos responsabilités.
3: Signalons que les travaux de l'atelier de formation sur les nouveaux documents stratégiques et ces outils au profit des corps soignants dureront 3 jours.
1: En mode religion, dans ce journal, clôture hier des travaux de la conférence internationale des femmes sentinelles. Voilà, une activité organisée en collaboration avec l'Alliance évangélique des églises pentecôtes du Tchad, Aristide Tromba.
6: C'est dans cette ambiance que la cérémonie de clôture a commencé. Trois thèmes ont été débattus pendant 5 jours, à savoir la prière, la santé et la paix, dont le thème principal, venons et baptisons ensemble la miraille de la prière en Afrique. Ashita Mialbaye, coordinatrice nationale des femmes sentinelles, se dit étant satisfaite de cette cérémonie.
7: Je suis très contente de recevoir les 6 pays ensemble dans notre continent, surtout le Tchad. En réalité, nous avons le mandat en tant que mère et en tant que femme de prier pour notre pays, de prier pour la famille. Et nous avons lancé ces cris et nos sœurs d'autres pays africains, européens et même Amérique, ils sont venus nous soutenir en tant que femmes et mères. Et moi, je vais glorifier le Seigneur. Grâce à la paix qui est déjà au Tchad, nous avons pu commencer et nous avons fini aujourd'hui.
6: Notons que la cérémonie a vu la participation d'un nombre important. Des femmes venues de différentes nations, telles que la France, l'Angleterre, la Côte d'Ivoire, le Bénin, le Cameroun, la République centrafricaine et ceux du Tchad.
1: Religion toujours, mais du côté d'Abéchéou, les femmes, cette fois-ci de l'église fraternelle luthérienne, étaient ce matin aux côtés de leurs sœurs, femmes victimes de fistules, prises en charge au centre hospitalier universitaire d'Abéché. Djido Mahmad Barka nous appelle pour les détails.
8: Cette visite avait pour objectif d'apporter un soutien moral et matériel aux patientes ayant subi des interventions chirurgicales. À cette occasion, les femmes de charité ont remis aux bénéficiaires des kits composés notamment de savons, de spaghettis, de pagnes ainsi qu'une enveloppe financière destinée à les aider à répondre à certains de leurs besoins. La présidente de femmes de charité de l'église fraternelle luthérienne au Tchad, Madame Djida, a indiqué que cette action s'inscrit dans le cadre des activités de solidarité menées par son organisation en faveur des personnes nécessiteuses. Ousna Youssoufa Mahamad a, au nom du centre de prise en charge des femmes fistuleuses, salué ce geste de solidarité. Elle estime que cette assistance permettra de soulager, ne serait-ce que temporairement, les souffrances de patientes. Au nom du centre hospitalier et universitaire d'Abéchi, Izzadine Bourma a exprimé sa gratitude aux femmes de charité pour leur geste. Il a également invité les autres organisations et associations de suivre cet exemple et à apporter leur soutien aux femmes prises en charge dans le centre. La cérémonie s'est achevée par des prières pour implorer Allah, le Tout-Puissant, d'accorder la guérison aux patientes. Abéché, Djido Mahamad Barka pour la radio Tchad.
1: Et je l'annonçais en titre, l'Office national pour la promotion du tourisme et de l'artisanat en collaboration avec l'Académie Tchad Jazz Education forme une trentaine de jeunes filles et garçons et en technique musicale avancée. Mohamed Tahir Foudi.
9: Cette session de formation avancée de 2 semaines dans le domaine musical avancé bénéficie du soutien financier de l'OMPTA, Office national du tourisme et de l'artisanat. C'était un véritable exercice digne d'école. Tous les élèves s'adonnent à cet exercice.
10: Alors, ça aussi, termine par son groupe. Moi, je compte toujours quatre. Ce truc aussi, vous devez intérioriser.
9: Le directeur pédagogique de Tchad Education, Yam Asba Nanalta, explique le bien fondé de cette formation.
11: On a une école, académie bien structurée. L'ONPTA a vu que, ayant déjà cette structure, on peut très bien apporter de la contribution aux artistes dans le renforcement des capacités. Nous avons 2 semaines de formation. Nous voulons que nos artistes puissent être compétitifs sur le marché international. Et il y a les codes, la musique, ça se lit, ça s'écrit, ainsi de suite. Donc, nous leur donnons ces outils-là pour qu'ils puissent aujourd'hui s'y retrouver avec d'autres musiciens qui comprennent le langage et qui ne soient pas dépaysés.
9: Qu'en est-il donc du parchemin et du diplôme ? Asba Nanalta répond.
11: Les discussions sont déjà engagées avec les institutions. Il y a un partenariat avec d'autres partenaires qui sont engagés pour permettre d'avoir officialisé carrément les diplômes. Nous voulons avoir un cycle de licence et on verra déjà avec le travail qui est sur le terrain et déjà avec cette confiance que l'ONPTA nous fait et nous espérons que nous allons avoir tout ce qu'il faut.
9: La restitution de cette formation fera l'objet d'un concert très prochainement en Djamena.
1: Et du sport, pour boucler, la Ligue provinciale de handball de la ville de N'Djamena a organisé hier deux grandes finales de la Coupe de la Ligue de handball. Galami Assil, vous étiez sur le terrain, votre reportage.
12: Chez les dames, Petrosport a livré une prestation solide face à Union Sport. Dans une finale marquée par l'intensité, l'engagement et des belles séquences de jeu, les deux équipes se sont livrées un véritable duel. Mais Petrosport a progressivement pris le dessus et impose finalement sa loi sur le score de 33 à 23. Une victoire qui permet aux joueuses de Petrosport de soulever le trophée de la Coupe de la Ligue. Une finale disputée dans une ambiance exceptionnelle avec un public venu nombreux soutenir les deux formations. Avec les hommes, la finale a mis aux prises BAC et Genestar. Là encore, le spectacle était au rendez-vous. Les deux équipes ont offert une rencontre engagée, rythmée par les attaques et les phases défensives. Au terme du match, BAC s'impose 35 à 31 et décroche à son tour les trophées de la Coupe de la Ligue. Deux finales, deux champions et surtout une belle fête du handball à N'Djamena. Cette compétition organisée par la Ligue provinciale de handball aura une nouvelle fois permis de mettre en lumière les talents et la vitalité du handball au niveau national.
1: Merci Galami Assil. Il est 14h12 au studio 3 de Radio Tchad, d'où nous émettons. C'est tout pour le 14h. Merci à vous de l'avoir suivi. Retenez pour l'essentiel que le projet Souhaite Plus renforce les capacités de 120 femmes anciennes exciseuses venues des provinces du Mandoul, de la Tandilé et du Guéra pour en faire des ambassadrices contre les mutilations génitales féminines. Ces femmes vont bénéficier d'une formation, notamment en couture, pâtisserie et transformation de produits, également des kits pour leur permettre d'asseoir une activité génératrice de revenus, cette reconversion qui leur permettra de se prendre en charge d'une part et d'autre part de s'impliquer dans cette lutte commune. Sachez aussi que l'Office national pour la promotion de l'emploi du tourisme, autant pour moi, organise une formation au profit d'une trentaine de jeunes filles et garçons en technique musicale avancée, l'objectif étant de valoriser leurs talents et les rendre compétitifs à l'international. Ce journal est réalisé par Adjara Rounchek, collaboration technique Rigobert Aguidi au micro. Je suis innocente Virginie Akemba. Passez un bel après-midi en compagnie de nos programmes.
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14h19 dans ce studio de radiodiffusion nationale tchadienne. Vous venez là de suivre Tchad Actualité Midi, présenté par Innocente Virginia Kumba, la belle voix, suave voix de Sitson Alguewi dans le titre d'Ariana, raccompagné SEPA. Antenne Midi se poursuit. Sachez qu'à partir de 14h30, ce sera le volet 2 de vos avis et communiqués. La citation de ce 28 septembre 2026 est la suivante. La patience est l'art d'espérer. La patience, c'est l'art d'espérer. Et cette citation nous vient de Vauvenargues. Nous quittons le Tchad. Notre Boeing se pose rapidement en Guinée. Nous retrouvons ce couple de chanteurs composé de Manama Kanté et son épouse Soulbank dans le titre Loubé. Ça chante l'amour, de la bonne douceur et c'est bon pour ce lundi.

Le plaisir d'écouter de nos collègues Idriss Makaila Ramat depuis Doba, Madi Mohamed Abdoulaye, chef de service exploitation antenne, Hassan Djibrine, service informatique de la radio diffusion nationale tchadienne, Adam Dungus, chef de service adjoint. Reportage, c'est pour vous.

La RNT nous rassemble et la voix nous unit à méditer de ce 28 septembre. Dit ceci, la vraie grandeur ne consiste pas à être au-dessus des autres, mais à savoir se mettre au service des autres. C'est ça la véritable grandeur. Elle ne consiste pas seulement à être au-dessus des autres, mais savoir également être au service des autres. Le plus petit d'entre vous tous, c'est celui-là qui est le plus grand. En cette journée du lundi 28 septembre 2026, ne cherchons pas toujours à être vus, reconnus ou applaudis. Certaines des plus belles actions sont celles que l'on accomplit humblement dans le silence avec amour et sincérité. Voilà, ça peut servir de réflexion en ce début de semaine. Nous revenons ici au Tchad. Notre Boeing se pose pour retrouver cette belle sonorité. C'est une nouveauté. C'est signé Uno Solo, que je salue donc au passage, ainsi que son manager DJ Enoch. Très beau tube, hein? C'est du gospel, ça fait plaisir. Et le message dit ceci, compte sur Dieu. On ne peut que compter sur Dieu parce que c'est celui-là qui ne déçoit jamais. Nous allons donc savourer.

0: 14h30 minutes dans ce studio de radiodiffusion nationale tchadienne. Compte pas sur l'homme, compte sur Dieu. Savoir placer toute sa confiance en Dieu, savoir compter avec Dieu, avancer avec Dieu, c'est très important de nos jours. Très rapidement, le volet 2 de vos avis et communiqués.
1: Monsieur Gutingongar Jean, Bardé Semgar Eliakim, le colonel Moussa Nadi, Moyal Baye Lazare, Giras Di Laudengard, Jim Ramadi, Komadingar, Otombay Ezei, comme dit Ritingar, la famille Ngar Tolum Soulengar, Justin, et Tamelta Agnès Ngarnald. Ces enfants ont la profonde douleur d'annoncer le décès subi de leur frère, neveu, fils, cousin, père et oncle Datnadi Soulengar, connu sous le nom de Jim Rassoum Yannick, survenu le 27 septembre 2026 suite de maladie à l'hôpital référence national de N'Djamena. Cet avis de décès s'adresse à Sa Majesté Tamita Ditengar, chef de canton de Donomanga, aux parents proches et lointains, ceux de Sar, Doba, Kelo, Kilendin et Donomanga, Kaga géographique, ainsi que les amis. Les obsèques se dérouleront à la maison familiale de son feu père Ngarulum Soulengar Justin, sise au quartier Chagua à partir de 8h. L'enterrement aura lieu le mercredi 30 septembre 2026 au cimetière de Toukra. Le lieu de recueillement est toujours à la même maison familiale de Chagua.
0: Nécrologie suite, la famille de feu Ndimalbay Djanabay, Madame Kaltouma Ngarieng, Mangartou Ndjamabay, Rimadi Juliette, Madame Zouglou Louise, Madame Rachel Bala ont la profonde douleur d'annoncer le décès de leur fille, nièce, cousine Kadia Blandine, survenue le 27 septembre 2026 des suites de maladie à Mundu. Cet avis s'adresse à la grande famille Goulaï Sarakaba de Mundu, de Sar et N'Djamena. L'inhumation est prévue pour le mercredi 30 septembre 2026 au cimetière de Mundu. Remerciements à présent à Monsieur Koumagien Damari Roger et tous ses frères et sœurs, les parents, la grande famille Ndouadé remercie tous ceux qui les ont assistés financièrement, moralement, matériellement et spirituellement lors du décès de leur père, frère, cousin Feu Damari. Pardon, Kertemar Gabriel, chef de communauté Nandjere à Mundu, Damari Kertemar Gabriel, décédé le 23 août à l'hôpital central de Mundu et inhumé le 29 à Delbian par Biré. Ces remerciements vont particulièrement à l'endroit des autorités administratives, coutumières, traditionnelles. Remerciements également vont à l'endroit de la grande famille de Didi Hissen, grande famille de Djaoué, famille de Doudié Jean-Baptiste, aux beaux-parents et tous les voisins de Kouma Gang, Damari Roger et tous ceux qui sont dans l'incapacité physique de se rendre à l'événement. Que Dieu vous bénisse richement. Enfin, ce dernier avis de remerciement, Mohamed Abdou.

Laïe Sorki, résident à Melfi, province du Guéra, remercie du fond du cœur parents, amis et proches qui ont manifesté matériellement et financièrement leur affection lors du décès de sa nièce Hawa Harun Abdoulaye Sorki, connue sous le pseudonyme de Hawa Tchad. Une mention spéciale est réservée aux personnes suivantes: Al-Hadi Amat Aman, chef de canton Sorki, Aboye Rek, représentant du chef de canton Sorki à Melfi, et Ali Abakar de chauffeur au PAM à Mongo. La radiodiffusion nationale tchadienne par nos voix adresse ses sincères condoléances à toutes ces familles éplorées.

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Antenne Midi de ce 28 septembre 2026 se poursuit. Sachez qu'aujourd'hui, c'est la journée internationale de l'accès universel à l'information. Cette journée est proclamée au niveau des Nations Unies et rappelle que chacun doit pouvoir accéder à une information fiable et pertinente. L'UNESCO confirme que cette journée est célébrée, donc chaque 28 septembre. La deuxième journée célébrée également, c'est la Journée mondiale contre la rage. Organisée chaque 28 septembre, elle vise à sensibiliser à la prévention et à l'élimination de la rage. Pour 2026, le thème est plus fort ensemble. Donc aujourd'hui, 28 septembre, c'est la Journée internationale de l'accès universel à l'information ainsi que la Journée mondiale contre la rage. Une belle voix tchadienne s'impose en début de semaine à Gon dans le titre Mamtari. Ça fera le plaisir d'écoute de nos fidèles auditeurs, Brahim Barouza depuis le quartier Goudi, John Fabe Christian également de Chagua.

14h43 minutes dans ce studio de radiodiffusion nationale tchadienne, 28 septembre 2026. Le prénom de ce jour, c'est Venceslas, origine slave, issu de Venceslas, signifie donc plus de gloire ou gloire accrue. Voilà la signification de ce prénom, caractéristique traditionnellement associée à ce nom. Venceslas évoque une personne courageuse, généreuse, loyale et attachée à ses valeurs. Voilà ce qu'on peut retenir donc sur ce, par rapport à ce prénom. Les célébrités nées un 28 septembre, nous prenons Confucius, c'est un philosophe chinois, figure majeure de la pensée donc chinoise. Lui également est né un 28 septembre 551 avant Jésus-Christ. Voilà ce qu'on peut retenir. Également Ed Sullivan, il est né le 28 septembre 1901, c'est un présentateur de télévision américaine. Voilà ce qu'on peut retenir. Un coucou à tous qui ont gagné un an de plus en ce 28 septembre 2026. Je vous amène quelque part. On dit que Nadège, elle aime la douceur. Ben oui, parce que la vie, il faut aller doucement. Il faut envoyer beaucoup d'ondes positives, beaucoup d'amour. Et c'est ce que je sais vous servir. Je suis un peu comme Cupidon. J'envoie beaucoup d'amour. J'envoie beaucoup d'ondes positives. La magicienne des ondes. Eh bien, c'est bien moi. Cette douceur, c'est pour vous. Ce sera le plaisir d'écoute de Ramardé Diro, mon oncle depuis Mundu, Rudlengar Salomon Mundu, et je n'oublie pas tenant Jean-Yves Legrand depuis Kundul, c'est pour vous. Pour la première fois, nous sommes

Les oreilles en ce début de semaine, signé Mario Chico pour la première fois. Ça fait le plaisir de Fatime Kadia Malato dans ce studio. Elle est vraiment en train de danser. Je ne savais pas que c'était une très bonne danseuse comme ça. Elle cache très bien son talent. En tout cas, je n'oublie pas Mahamad Tahir Foudi, Alifa Mahamad Seyid, service programme, Abdoulaye Toche, contrôle qualité et décourte, Idriss Makaila Ramat, mon grand Berengar Tambay depuis...

0: finit bien. Très beau tube, Taboulé, Bilia Bel, un duo dans ce titre. Ma fille, un pas à gauche, doucement on revient à droite. Et après on avance et on recule, on est dans le tempo. Les belles choses se passent ici sur les ondes de radiodiffusion nationale tchadienne dans Antenne Midi. C'est avec cette belle sonorité, mesdames, messieurs, que nous vous disons merci de nous avoir prêté une oreille attentive depuis 12 heures. Nous espérons que vous avez passé un excellent moment en notre compagnie. Ce midi, les services informatiques, maintenance, la sécurité, le transport, la rédaction, exploitation et antenne, contrôle et qualité d'écoute, les programmes, la production, la régie d'antenne, le centre émetteur de Grédia, sans oublier les différentes stations provinciales de l'UNAMA et tous de la partie. Fatimé Hassan Yatouille au niveau de la régie recette, enregistrement Rebeye Stéphane, assisté de Mahamat Nour qui vient de prendre la relève donc de Rebeye Stéphane. Régie d'antenne, Fatimé Kadia Malato, ma copilote ce midi, Agidi Rigobert qui a cédé son fauteuil à Dopsadi Kratna fidèle, les passagers de ce vol RNT 94.5 MHz, vous nos fidèles auditeurs, et dans ce studio nous sommes deux.
1: John Abou Atching fidèle.
0: Et moi-même votre commandant de bord Nadège Demba Dolmian. Bien avant de céder la place à Papa Adoumi pour la suite de nos programmes, notre proverbe africain qui dit ceci: le singe qui veut apprendre à danser regarde d'abord où il pose ses pieds. Le singe qui veut apprendre à danser regarde d'abord où il pose ses pieds. Excellent début de semaine à tous. Au revoir et à bientôt.

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0: Il y a des semaines où l'actualité se décline en plusieurs registres. La sécurité d'abord, avec des interpellations qui secouent l'opinion et démontrent la détermination de la police nationale. Les infrastructures ensuite, avec un tronçon routier qui change la vie des usagers et rapproche le Tchad de ses voisins. Et la santé enfin, avec un appareil rare qui sauve des vies en Moundou. Bienvenue dans ce 13e numéro de Côte du Palais Toumaï. Commençons par l'essentiel, le résumé dynamique de l'actualité, vous est présenté par Naïm Ahmad Baba.
1: L'actualité cette semaine a été marquée par la participation du président de la République, chef de l'État, le maréchal du Tchad, Mohamed Idriss Déby Itno, à une réunion de haut niveau consacrée à la vaccination dans le bassin du lac Tchad. Entouré du ministre d'État, ministre des Finances, de la secrétaire d'État à la Santé publique,

0: participation de Bill Gates et Aliko Dangote depuis New York. Au nom des pays membres du bassin du lac Tchad, le président de la République a exhorté les deux philanthropes à préserver un soutien financier et technique adapté aux pays à haut risque, à accompagner les stratégies pour atteindre les enfants zéro dose dans toutes les provinces et à investir durablement dans la vaccination des routines et la production locale des médicaments. Au-delà de la santé, le maréchal du Tchad a invité les deux hommes d'affaires à investir au Tchad en raison de ses immenses potentialités. Une invitation que Bill Gates et Aliko Dangote comptent honorer en se déplaçant en N'Djamena. Cette réunion fait suite à l'audience accordée le 31 août dernier aux observateurs mondiaux, au cours de laquelle le président a reçu le titre de champion de la vaccination et de la lutte contre la poliomyélite dans le bassin du lac Tchad. Par ailleurs, lors de la 81e session de l'Assemblée générale des Nations Unies, ouverte le 22 septembre 2026 à New York, le chef de l'État a été représenté par le ministre de la Santé publique et de la Prévention, Dr Abdelmadjid Abderrahim Mohamed. Ce vendredi 25 septembre à 20h, heure de N'Djamena, du haut de la tribune de l'ONU, le ministre a, au nom du maréchal du Tchad, souligné la fragilité du bassin du lac Tchad et appelé les pays développés à honorer leurs engagements financiers pour le climat. Aussi a-t-il rappelé la neutralité du Tchad dans la crise soudanaise et sa contribution aux opérations de maintien de la paix à Haïti. Enfin, il a condamné fermement les récentes frappes aériennes dans l'Ennedi Est, qualifiées de violations inacceptables de l'intégrité territoriale du Tchad.
1: De l'actualité à l'analyse, la police nationale a récemment procédé à des interpellations retentissantes, dont une qui a défrayé la chronique. Comment ces résultats ont été obtenus, quels moyens sont déployés et quel rôle la population peut-elle jouer? Pour en parler, nous recevons le directeur général de la police nationale, le contrôleur général de police Tougout Djigo Maïdé et l'invité de la rubrique Regard d'experts.
2: Monsieur le contrôleur général, depuis quelque temps, plusieurs opérations de sécurité aboutissent à l'interpellation d'individus recherchés pour des faits de braquage et de criminalité. Quel travail de fond la police nationale mène-t-elle pour parvenir à ces résultats?
3: Depuis maintenant, on a quand même arrêté un nombre très important de malfrats, des gens qui quand même nuisent la tranquillité des citoyens. D'abord, on est en train de travailler avec tous les corps engagé dans ce domaine, un travail d'équipe. La gendarmerie, les gardes nomades, les services de renseignement. Donc on est en train de quand même travailler un travail d'équipe. On s'est sensibilisé un peu partout que cette mission de sécurité, c'est notre devoir. C'est notre devoir. Chacun de nous quand même prendre en considération et puis travailler de raspiller. En matière de renseignement, en matière de quand même de pratiques sur le terrain, on est en train de quand même travailler avec la volonté.
2: L'arrestation récente de Bichara V8 a particulièrement retenu l'attention de l'opinion. Sans entrer dans les détails qui relèvent de l'enquête, que pouvez-vous nous dire sur le travail qui a permis de le retrouver et de l'interpeller?
3: Le citoyen ordinaire on voit que cette arrestation c'est un peu extraordinaire, mais avec nous c'est pas extraordinaire parce que bon, ça fait 2 ans qu'on est en train de quand même rechercher le Bichara V8 le 13 janvier 2024 25 quand il a quand même commis ses dernières opérations au Marjan Defek. Depuis lors, le gouvernement tchadien à travers le ministère de la Justice a lancé quand même un mandat d'arrêt. On est quand même faire de bonnes relations avec la police camerounais, nigérien et puis ghanaien aussi. Au niveau de l'Interpol aussi, je crois qu'on est en train de beaucoup travailler. On est en train de partager des informations. On a appris que le Bichara V8 est arrivé à N'Djamena de cela un mois. Et surtout, il peut quand même se pratiquer tout au long de rue de Gaulle. C'est comme ça que quand même on a quand même mis un scénario pratique et puis mis en pratique. Donc a quand même abouti à arrêter Bichara V8. Réellement dit, nous sommes beaucoup aidés par les citoyens aussi.
2: Cette arrestation montre-t-elle que la police

0: dispose aujourd'hui des moyens et des méthodes permettant de retrouver des individus qui tentent d'échapper aux forces de l'ordre pendant plusieurs mois.
1: La politique du gouvernement tchadien, surtout le programme de développement du Marshal, le président de la République, chef de l'État, chef suprême des armées, le volet numéro un, c'est la sécurité. À travers ça, on a quand même suivi beaucoup de formations et puis beaucoup de moyens aussi. Ce qui nous a permis beaucoup, c'est nous a donné beaucoup de conseils aussi, beaucoup d'orientations. Comment on va travailler avec des citoyens, comment quand même on va travailler avec peu de moyens. On est en train de travailler avec tous les corps de sécurité intérieure, les services spéciaux. Donc, le moyen est bien quand même additionnant. On a quand même suffisamment de moyens pour quand même mener notre mission qui est quand même sécuriser les citoyens et leurs biens.
0: Au-delà des arrestations, l'objectif est aussi de prévenir ces actes. Quelles dispositions sont-elles prises pour mieux protéger les citoyens et les zones considérées comme sensibles dans la capitale?
1: Nous avons pris beaucoup de démarches. Surtout, on a beaucoup travaillé avec les journalistes, avec des sociétés civiles, avec certaines zones de bonne volonté. D'abord, on a commencé à sensibiliser aussi les citoyens. Les citoyens, comme vous venez de dire, la mission sécurisée, ce n'est pas uniquement pour des policiers ou bien des corps en tenue. Donc, on est en train de sensibiliser quand même, on est surtout aux proximités. Au moment où je suis en train de parler, même, je crois qu'aujourd'hui, on a à peu près 300 policiers qui sont en formation pratique, ils sont en train de sillonner de quartier en quartier pour quand même accueillir des informations auprès des civils. Et puis, comment remettre aussi la confiance entre nous et les citoyens. Je crois que ça va arriver à notre actif pour quand même trouver quand même des solutions pour sécuriser quand même nos citoyens.
0: La lutte contre l'insécurité ne peut cependant pas reposer uniquement sur les forces de l'ordre. Quel rôle la police peut-elle concrètement jouer?
1: Nous, on sensibilise les citoyens pour dénoncer. S'il y a un événement quelque part ou bien quelque chose, c'est dire leur attention. Ils peuvent quand même dénoncer rapidement s'il y a des forces à côté, la gendarmerie ou bien la garde nomade ou bien la police, ou bien d'autres personnes qu'ils connaissent quand même, ils vont dénoncer pour que les forces interviennent rapidement pour contrecarrer. Et puis vérifier aussi. Un citoyen qui est vraiment un bon citoyen, c'est quelqu'un qui travaille d'abord pour le pays. Donc pour le pays, donc si on laisse notre pays déchiré par des insécurités, si on voit maintenant la situation de la Libye, du Soudan et puis les pays tout autour de nous, donc je vis combien de fois qu'on est en train d'enregistrer quand même les réfugiés qui entrent dans notre territoire. Une maman qui a quand même son bébé au dos, le bébé est mort presque 4 heures du temps et elle n'a pas au courant. Donc cette situation quand même va nous attraper aussi. Donc chaque citoyen doit quand même être conscient des situations sécuritaires et puis travailler drastiquement avec les forces de l'ordre pour que conserver quand même notre sécurité.
2: Après la sécurité, parlons maintenant de mobilité. Le tronçon Bangor-Nglendeng a été réhabilité et ouvert à la circulation. Ce projet phare, concrétisation des engagements pris par le président de la République, change la vie des usagers. Il facilite les échanges commerciaux sur le corridor Douala-N'Djamena et réduit les coûts de transport. Voici un reportage sur ce que ce tronçon a apporté comme changement dans la ville des usagers, signé Nassou Noudjiti.
3: Après la province du Chari-Bagirmi, où l'équipe d'Écho du Palais vous a fait revivre les travaux de construction du tronçon Droubali-Massenia, long de 58 km, elle a choisi cette semaine de vous faire découvrir une autre voie asphaltée dans une autre province. Ici, nous sommes sur le tronçon Gelendeng-Bongor, long de 83 km. Les travaux de réhabilitation sont totalement achevés et cette section de route bitumée est désormais ouverte à la circulation. Exécutée par l'entreprise CGCOC Group, la réhabilitation de ces tronçons est à mettre à l'actif du projet pour l'amélioration de la performance du corridor Douala-Ndiamena, en abrégé PCDN. Le PCDN, dont la signature a eu lieu en mars 2023 et mis en œuvre en février 2024, prévoit la réhabilitation totale et la modernisation de 577 km reliant N'Djamena à la frontière camerounaise, à savoir l'axe N'Djamena-Guelendeng, Bongor, Kélo, Moundou, Koutéré. Le directeur général des infrastructures de transport, Abakar Choroma, nous en dit un peu plus.
4: Le ministère des infrastructures, du désenclavement et de l'entretien routier a contractualisé deux marchés routiers à obligation de résultat pour une période de 10 ans. Donc ces marchés sont en cours d'exécution et le démarrage des travaux a été notifié depuis le 24 janvier 2024. Le lot 1 qui concerne la route N'Djamena, Glendeng jusqu'à Bongor, et le lot 2, c'est de Bongor, Kélo, Moundou jusqu'à la frontière Cameroun. Donc au total, nous allons réhabiliter 496 km donc, sur ces corridors, donc durant effectivement ce quinquennat.
3: Aucun pays au monde n'a réussi son développement en se repliant sur lui-même. Pour le président de la République, chef de l'État, le maréchal du Tchad, Mahamat Idriss Déby Itno, l'ouverture aux autres et une coopération agissante avec les États et les institutions internationales sont des richesses intarissables. C'est grâce à cette politique volontariste que la Banque mondiale, la Banque européenne d'investissement et l'Union européenne ont accepté en janvier 2024 de financer le projet pour l'amélioration de la performance du corridor Douala-Ndiamena, le directeur général des infrastructures de transport.
4: En l'exécution des travaux, les décomptes ne souffrent pas de paiement. Donc les paiements sont régulièrement effectués et que les plannings des travaux ont été respectés. Et comme je le disais, chaque 25 km notifié est réalisé dans les délais. Donc chaque année, nous réhabilitons par lot 25 km, c'est-à-dire chaque année, nous réhabilitons 50 km pour les délots.
3: La circulation routière est l'affaire de tous. La route est un patrimoine commun. Autrement dit, chaque usager sur l'axe Glendeng-Bongor et au-delà, qu'il soit transporteur, conducteur, chauffeur routier, cycliste, motocycliste ou piéton, doit en prendre soin.
4: Nous interpellons les transporteurs et les usagers de la route parce que nous avons constaté déjà que les surcharges routières commencent par dégrader les sections de route. Donc, c'est vrai que nous avons mis le paquet sur la sensibilisation. Nous avons des stations de pesage qui sont fonctionnelles et nous demandons aussi que les syndicats puissent sensibiliser les chauffeurs, donc les transporteurs, afin de respecter les charges à laisser et qui sont vraiment font l'objet des dégradations de notre réseau routier.
3: Le Tchad avance sous l'impulsion du président de la République, chef de l'État, le maréchal du Tchad, Mahamat Idriss Déby Itno. Les travaux de construction et de réhabilitation routière s'intensifie. La mise en œuvre du chantier 8, action 65 de son programme politique, est visible et palpable.
2: Derrière les bitumes et les infrastructures, il y a des vies, des voyageurs, des commerçants, des familles qui empruntent cette route chaque jour. Dans Élan, ils racontent comment la réhabilitation du tronçon a changé leur quotidien.
5: On dit que la route, c'est le développement. Donc depuis que cette route a été réhabilitée pour nous les usagers, ça nous facilite de joindre l'utile à l'agréable. Et par exemple, moi, j'ai de la famille à N'Djamena. Entre-temps, pour quitter Bangor, N'Djamena, c'est un calvaire. Mais actuellement, avec ma moto, Bangor, N'Djamena, je peux facilement faire 4 heures du temps à 5 heures. Donc, c'est très bon. L'initiative est très, très bien faite. Donc, on encourage le gouvernement à faire davantage plus que ça. Pour le moment, c'est les conducteurs. Les conducteurs qui ne respectent pas les limitations de vitesse. En ville, il faut que les dodanes puissent se multiplier pour que les usagers puissent au moins se freiner, pour qu'il ne puisse pas avoir assez de cas d'accident. Mais sinon, autre difficulté en tant que ça, même les contrôles routiers, même ça va, il n'y a pas du tout assez de dérangements là-dessus.
6: Lorsque la route n'est pas bien donnée, on passait du temps en route. Pour le moment, quand la route était vraiment goudronnée, là, on quitte Bangor pour arriver à Glendin. Ça part vite. Ce n'est pas comme avant. Avant, là, il y avait aussi des accidents partout. Maintenant, il n'y avait pas des accidents. C'est vraiment de très bonnes choses.
7: Ça fait plus de 10 ans que je suis sur la route. Mais cette fois-ci, c'est très nyanga. C'est très nyanga. Je prends presque une demi-journée pour arriver au Tchad. Alors qu'avant, en Djamena, alors qu'avant, je prenais les deux jours. Non, maintenant, c'est très, très bien. Je suis content.
0: Auparavant, nous souffrons sur cette voie. Maintenant, Dieu merci, je quitte Mundu le matin entre 7h et 8h et j'arrive à N'Djamena au plus tard 15h. C'est un avantage. Pour l'instant, le tronçon Lumia-N'Djamena nécessite une réhabilitation. Cette section nous retarde énormément.
2: Rendons-nous maintenant à Mundu pour parler santé. L'hôpital provincial dispose d'un appareil rare, le scanner, un équipement qui rend énormément service aux corps soignants et aux patients, mais qui fait face à des défis. Voyons cela dans ce reportage.
8: Un bâtiment sobre, aux murs simples, qui ne cherche pas à impressionner. Pourtant, derrière cette façade ordinaire, se cache un appareil qu'on ne trouve que dans 6 autres établissements hospitaliers au Tchad. Il s'agit du scanner, une machine de dernière génération, un équipement qui voit ce que la radiographie ne peut pas voir, qui détecte ce qui se cache dans la profondeur du corps humain et qui aide le médecin à poser un diagnostic précis. Installé en juin 2023 dans l'enceinte de l'hôpital provincial de Mundu, cet appareil est un investissement concret en matière de santé, entièrement financé par le gouvernement. Pendant des années, pour passer un scanner, il fallait aller à N'Djamena ou franchir les frontières. Mais l'hôpital provincial de Mundu n'est pas une structure ordinaire. Avec près de 400 lits, il est la référence pour toute la province du Logone occidental. Sa renommée dépasse d'ailleurs les frontières provinciales. Le scanner est une réalité à Mundu. La machine tourne, pas à plein régime, mais à un rythme soutenu, entre 3 et 5 patients par jour, soit une quarantaine par mois. Des chiffres qui peuvent sembler modestes, mais qui représentent autant de diagnostics précis, des traitements adaptés et des vies sauvées. Le technicien Ayang Amos Sungu, chef de service scanner de l'hôpital de Mundu, relate l'impact de l'appareil sur la pratique médicale.
9: L'accueil, c'est de mettre le patient d'abord à l'aise. Quand il arrive, on explique le procédure toujours de l'examen. Et nous également, on a des casaques qu'on va nous permettre de passer au déshabilleur et en même temps de le changer. Et une fois le changé, on va passer à l'examen, aux procédures de l'examen. Il y a beaucoup, beaucoup de médecins également qui ont vraiment apprécié l'importance de l'examen dans la ville de Mundu parce que ça les aide beaucoup à poser de bons diagnostics. Une fois réalisé l'examen, après le résultat, vraiment... Et ça les aide beaucoup.
8: Le fonctionnement du scanner pose toutefois un défi majeur, l'interprétation des résultats. Faire appel à des spécialistes externes est la seule solution aux yeux du directeur de l'établissement, le docteur Mohamed Ahmed Adoumadjid.
10: Les scanners, c'est tout ce qu'on ne peut pas voir à la radio. C'est-à-dire le trauma crânien, tout ce qui est difficile, tout ce qui est histoire dans le corps, où on ne peut pas le regarder par la radio numérique, on peut le regarder à travers le scanner. Donc c'est vraiment un atout et puis c'est pas donné à n'importe qui. Donc voilà, l'État a mis ça, mais c'est vrai que c'est dans C'est à l'intérieur de l'hôpital de Mundu, mais ça couvre carrément le sud. Et voilà, vous voyez, la difficulté, c'est que jusqu'à là, on n'a pas un radiologue. Et c'est vrai, même à N'Djamena, c'est difficile, mais on fait quand même, on utilise notre relation. On a signé des conventions avec le médecin, soit à N'Djamena ou bien à l'extérieur. On envoie les images et puis en 24 heures, on aura quand même l'interprétation. Mais ça complète quand même les diagnostics de médecins. Ça joue vraiment un grand rôle.
8: Un défi, une solution temporaire, mais un scanner, aussi performant soit-il, ne vaut rien sans ceux qui le manipulent. C'est pourquoi le gouvernement a investi dans la formation des techniciens en imagerie médicale. Un effort important qui commence déjà à porter ses fruits. Car d'après les chiffres du ministère de la Santé, 81 techniciens ont achevé leur formation, tandis que 72 autres sont encore en cours. Docteur Ahmad Mohamed Adoumadjid espère que sa structure en comptera bientôt parmi son personnel.
10: L'État a envoyé les gens en formation, ils ne sont pas encore revenus, mais ils ont envoyé beaucoup, mais ils sont en train de rentrer un à un. Donc espérons que d'ici peut-être quelques temps, l'hôpital de Mundu aussi doit avoir. Ce n'est pas seulement les scanners, hein. C'est pas seulement le scanner, il fait beaucoup de choses, spécialiste en imagerie. C'est-à-dire, il fait d'abord l'échographie, il fait c'est-à-dire, interpréter tout ce qui est imagerie.
8: Mais en attendant le déploiement effectif des techniciens en imagerie médicale, une autre contrainte pèse sur le service, l'énergie. La machine est exigeante, nécessitant une alimentation électrique permanente de 80 kW. Un onduleur de 80 kW est disponible, mais ses batteries sont défectueuses. Un remplacement s'impose, d'après le responsable du service scanner.
9: Quand on est en face d'un examen et qu'en cas de coupure d'électricité, les batteries permettent également à l'onduleur de garder cette autonomie, de nous permettre également de finir l'examen dans les bonnes conditions. Et ça nous permettrait également d'arrêter les machines dans les bonnes procédures. Et le seul souci pour l'instant, c'est les batteries, mais l'onduleur n'a pas de problème. L'onduleur travaille normalement, comme vous pouvez le constater. Actuellement, il y a l'électricité et on est en train de tourner avec l'onduleur.
8: Un défi énergétique, un défi humain, et pourtant, le scanner de Mundu continue de fonctionner car il s'inscrit dans une dynamique plus large, celle d'un pays qui investit dans sa santé, avec pour objectif de doter 9 pôles hospitaliers interprovinciaux, puis les 23 hôpitaux provinciaux et tous les CHU. Le fonctionnement du scanner de Mundu est la preuve que l'État investit dans l'équipement comme dans l'humain. C'est là une politique de santé moderne. C'est aussi le symbole d'un Tchad qui, sous le magistère du maréchal du Tchad, Mohamed Idriss Déby Itno, investit dans sa santé, rapproche les soins des populations et tient ses promesses.
2: La traque des criminels, la réhabilitation des routes, la modernisation des hôpitaux, chaque semaine apporte son lot de défis et de réussites. Le Tchad relève les deux. Merci d'avoir été à nos côtés. À la semaine prochaine pour un nouveau numéro de Côte du Palais de Thomas.

0: 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Et pour la présentation du flash d'information, nous recevons dans ce studio Béaloum Harmonie. Bonsoir.
1: Koumakoué, bonsoir, mesdames, messieurs, bonsoir. L'actualité en bref, vers une gestion numérique et plus sécurisée du travail gouvernemental, le Sénat a organisé ce lundi une journée d'information sur la modernisation de l'administration publique. C'est le deuxième secrétaire des séances, le sénateur Flavien Aletobio, représentant le président du Sénat, qui a dirigé les assises. Cette activité a permis de renforcer l'information et le dialogue entre le gouvernement et le Parlement autour de la transformation numérique de l'administration publique. La rencontre s'est déroulée en présence de Dr Amadou Mahamat Outon, ministre secrétaire général du gouvernement, chargé de l'application du bilinguisme dans l'administration et des relations avec les grandes institutions. La ministre de l'Action sociale et des Affaires humanitaires, Zahra Mahamat Issa, est à Amdjaras dans le cadre d'une mission conjointe au gouvernement partenaire pour l'évaluation de la situation des réfugiés et déplacés dans la province de l'Enedji-Est. Ces activités sont prévues, notamment des visites de terrain sur les infrastructures de base de la province, les sites accueillant les réfugiés et personnes déplacées, ainsi que des rencontres avec les acteurs locaux. Reconversion des anciennes exciseuses, le ministère en charge de la femme renforce les compétences de ces femmes en agroécologie. L'objectif est de mettre un terme à l'excision qui constitue une pratique néfaste à l'endroit des femmes et des filles. Elles sont au total 250 exciseuses concernées par cette initiative. Et pour une première cohorte, 120 prennent part à ces assises de 6 jours qui seront consacrées essentiellement aux enseignements sur les conséquences des mutilations génitales féminines, le leadership communautaire et la gestion financière. Et puis aujourd'hui, 28 septembre, c'est la journée mondiale contre la rage sous le thème Plus fort ensemble. Dans sa déclaration à l'occasion, le ministre en charge de l'élevage, le professeur Abderrahima Ouattara Taïb, a indiqué qu'au courant 2026, 27 cas suspects de rage animale ont été enregistrés, 23 cas confirmés positifs et le 9e arrondissement reste le plus touché. Mesdames, Messieurs, c'est tout pour ce flash d'information. Merci de l'avoir suivi. Retrouvez les détails dans la grande édition de 20h30.
0: Et oui, mesdames et messieurs, Harmonie donc prend rendez-vous avec pour le développement de tous ces titres à très exactement 20h30. Mesdames et messieurs, restez des nôtres.
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20h passées très exactement de 3 minutes sur les ondes de la radio-diffusion nationale tchadienne. Mesdames et messieurs, c'est Antenne Soir du lundi 28 septembre 2026 qui démarre avec au programme à très exactement 20h30 comme annoncé. Tchad Actualité Soir, le journal qui vous sera présenté par Harmonie Béaloum. 21h10 sur votre émission de tous les lundis soirs, Reflets Croisés. L'histoire des Sao vous sera racontée à travers un magazine qui vous sera diffusé à très exactement 22h15. Et puis à 22h45, vous suivant au magazine sera question du testament. À la partie dernière, les dernières informations de la soirée, ce sera 23h pile. Tout d'abord en français, la version interne interviendra à 23h30. Dans l'antenne à l'équipe d'antenne minute de Radio Tchad. Au micro pour vous servir, je suis Koumakou Boudrin, Moumas Makolam de tous. Je suis assisté de Dobsadi Karna, fidèle aux commandes techniques. N'oublions pas non plus les techniciens du centre de maîtrise de l'ESA, la maîtrise de l'informatique qui sont également à nos côtés. Abonnez-vous de charge du ramassage et du personnel. Le décor est implanté, notre pendule affiche très exactement 20h04. Nous démarrons cette tranche en musique. Du moins, mesdames et messieurs, un petit apéritif musical hein, vous est offert en démarrage de cette tranche d'animation pour vous permettre donc comme ça de vous installer confortablement dans vos fauteuils et ou, comme on le dit communément, de prendre de meilleures positions d'écoute.

0: 20h, passé 13 exactement, de 11 minutes, les ondes de la radiodiffusion sont challenge, nous vous présentons chez Mise et Communiqué. 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Le directeur de l'Institut supérieur des sciences et techniques de la santé et du management en abrégé ISS-TSM de Garoua porte à la connaissance du public des bacheliers des séries A4, C, D, E ou tout autre diplôme reconnu équivalent et ceux des titulaires de diplômes universitaires des professionnels du secteur de la santé que les préinscriptions pour l'année académique 2026-2027 ont commencé officiellement. L'admission se fait sur études de dossiers dans les cycles suivants, BTS, licence et master, filière disponible au cycle de BTS et licence, sciences infirmières SIN, sage-femme maïeuticien SFM, sciences biomédicales SBM, radiologie et imagerie médicale RIM, kinésithérapie KIM, BTS uniquement. Une nouvelle filière à l'ESTAM dès la rentrée académique 2026-2027. Il s'agit pour cela de production animale, production végétale, aquaculture, filière du cycle master, biologie clinique, santé de reproduction, radiologie et imagerie médicale, assistant bloc opératoire, anesthésie et réanimation, santé publique. La sélection est aussi ouverte aux candidats tchadiens titulaires d'un BTS en sciences biomédicales ou médico-sanitaires, TPMS, IDE ou d'un diplôme reconnu par le ministère de l'Enseignement supérieur. Lieu de dépôt des dossiers, division de la scolarité de l'ISS-TSM derrière la direction de la Sodo-Coton à Garoua. Date limite de dépôt 3 octobre 2026. Pour tout renseignement complémentaire, bien vouloir contacter la division de la scolarité de l'Institut aux coordonnées 00-237-50-56-00-237-50-53-39-03-00-237-694-48-32-14-00-237-685-48-75-58. Romain Soukamkian et Aaron Soukamkian sont à la recherche de leur ami Mahamat Zakaria, de nationalité centrafricaine. Il est âgé de 54 ans et sorti de Walia depuis le vendredi 25 septembre 2026 aux environs de 18h sans y retourner. Il est vêtu d'une chemise rayée, pantalon noir, casquette rouge sur blanc et possède un passeport centrafricain. Il prie toute personne qui l'aurait vu ou hébergé de les contacter au numéro suivant 94-77-51-39-66-21-78-88. Décès. La famille de Feu Ndimalbay Djanabay, Madame Kaltouma Ngariyenge, Mangarton, Djamabey, Remadji Juliette, Madame Zougoulou Louise, Madame Rachel Bala ont la profonde douleur d'annoncer le décès de leur fille nièce cousine Kadja Blandine, survenue le 27 septembre 2026 des suites de maladie à Mundu. Cet avis s'adresse à la grande famille Goulaye, Sarah Kaba de Mundu, Sar et de N'Djamena. L'inhumation est prévue pour le mercredi 30 septembre 2026 au cimetière de Mundu. Paix à son âme. Pasteur Dout-Étienne Tamangundu, Kimitene Perrin, Jean Dokwada, Ezarak Ndondo, De Gaulle Badigui, Docteur Gardé Epainet, Marc Vandar, Bishop Ezaïe, Banaji, Bermendora, Silas, Yula Dokumbaingo, Marjaye Siptene et la grande famille Collab Succès. De N'Djamena informe War Touljan, Sabour Touljan, Pasteur Bassé, Pierre, Boaz Mahal, Ayuma Akodomo, Akila Lena, tous Hakim, Onosa Bandian, Jarib Gopina, Dokhone Toujina, tous à Bongor, Salomon Totode Amundu, Théophile Bermain, Amplias Doué, tous à Kelo, Barka Kiluto à Goré, Étienne Bahan à Béché, Doc Yago Egitento, Dama à Iriba, Agolta Dokumaingo, Benea à Bardaï, Youssouf Lena Akila à Bakasola, le décès de Doudé Achtofel Dokwada, survenu le dimanche 27 septembre 2026 à N'Djamena des suites de maladie. Le recueillement est au domicile du défunt à Kabalaï, juste derrière le rectorat. L'inhumation est prévue pour le mercredi 30 septembre 2026 au cimetière de Toukra. Dieu a donné, Dieu a repris, que le nom éternel soit glorifié. Mogena Boiti Abami Yiron Sage Bobov Sage Emunabri Blan Blaise Blan Naini Kaina Yoyo Danga Ayrin Saman Mayan Waneji Mamou Kaina ont le regret d'annoncer le décès tragique de leur père et frère Sangé Nadji Torngal, décès survenu le 25 septembre 2026 à Kimré. Cet avis s'adresse particulièrement à Mayon Mara, à Béré, Paul Yari, Jeudi Djogo, Mounabidji, tous à Mafligne par Bousso, Djamena Wolo, Dangji Garba, Duba, tous à Bousso par Joe, Patrice Mogena à Mundu, Kaina Wolo Assar Naham Service à Bongor, Clément Bangou et Isaac Bangou, tous à Lai, Mundu Boitoy Kumra Angrigne, Wago Ousmane Kibdroun Torngal, Waneji Tebe et Sa Majesté le chef de canton de Kimré Mbangoto Blan, tous à Kimré. Le recueillement est au domicile de Babroun Sangé à Farsha Ilejidad. Dieu a donné, Dieu a repris, que le nom éternel soit glorifié. Le chef de canton Goulay de Dono Manga, Sa Majesté Tamita Djidingar, la grande famille Dono et la famille de Dengarti Dono ont le profond regret d'annoncer aux parents, amis et connaissances du Tchad et de la diaspora le décès de leur fils, cousin, neveu et petit-fils. Dilabaye Alfred Dono, décès survenu le dimanche 27 septembre 2026 des suites d'une courte maladie. Cet avis s'adresse particulièrement au représentant du chef de canton Goulaye de Dono Manga, M. Poidje Aslo Djidingar, au chef de canton de Ndama, à M. le maire de la commune de Dono Manga, et au chef des villages de Dono Manga, M. Tamodena de Dengarti Dono et à la famille de Feu Muglengar Korta. L'inhumation aura lieu le mercredi 30 septembre 2026 au cimetière de Toukra. Le recueillement est à Walia Djaraï, au domicile du colonel Kama. Paix à son âme. Le chef de race de la communauté Nanda, Taoyal, Monomoro, les familles de Feu, Bouyébé, Tombaï, La Doumadji Ruth, Jimasbey Ngarbim, Docteur Hélène Bondenin, Gonwany, Debouy Christine, Majadoum Eli, Nodji Soal, Gédéon, Dingem Nayal, Ngarmede, Réo Nodji Bouyede, Bouyebe plutôt, Kouladoum Gar Tabasra et tous les ressortissants de Ngouri, Bessa, Bitenda, Betty, Mouedouni, résidents Djamena. On a profonde douleur d'annoncer le décès de leur fils, frère Nouditon Bouyebe, survenu le vendredi 26 septembre 2026 à l'hôpital général de référence national de N'Djamena à 16 heures des suites de maladie. Cet avis s'adresse aux parents de Ngouri, Bitenda, Dombala, Bessa, Bessa 2, Doba, Betty, Batati, Mouedouni, Takapti, Ndaï, Bejondo, Yumi, Kumrasa et à ceux de la diaspora, particulièrement à Job Bouyebe, Mouaromba Tombay, Nandounem Bertin, Narajim Odaï, Nadji Dungar Ngangina, chef de canton, Nirakei Élysée et tous les parents de Doba, Jasra Alphonse, Bendingim Séverin à Nairobi au Kenya, Dangar Mormoy, Somal Bouyebe, Dande Tombay, Dungar Ngandil, Dingim Bouyebe, Majisem Bouyebe, tous Angouri, Le Angarbim, Jérôme Ngarbim, Ngeyam Yotolna, tous à Bitenda, Auguste Majita, Sadumgar Laurent, Ngengar Nadial, Nanadoum Nadial, Paul Roalmade et toutes les familles Bemat, Ngarmbatna, Ngakutu, Dombala, Tuinon, Ngaradoum, Tuemdene, Rachel, tous à Bejondo, Ngartojim, Johanna, Nanadoum, Ngartojim, Ngarejimti, Ngartojim, tous à Bessa, de Jimasra et les enfants, de Alara, Majigao, Assar, les enfants de Feu Tarda de l'extérieur, Majingar, Ngarnoudi, Alangombei, Ngarsangim, Moye Jasna, Jim Modingar Jasna, tous à Mouedoni, Talena, Jules, Isaac, Ngar, Mbaré au Nigeria. La levée du corps pour le cimetière de Touka aura lieu le mardi 29 septembre 2026 à 12h au domicile familial 6 au quartier Moussal après la cérémonie religieuse. Paix à son âme. La grande famille Toussam Tounangar et celle de Bémian informe la grande famille Mourum du décès de Madame Toussam Tounangar, née d'Anmaji Ernestine, décès survenu le 25 septembre 2026 à N'Djamena des suites de maladie. Cet avis s'adresse à Leur Majesté, le chef de canton de la communauté Mouroum, Jim Rangar Séraphin, au chef de canton de Koro, Mouroum Touloum, Ngambongo et Gabringolo, particulièrement à Monsieur Kag Dom Célestin, Monsieur Alatoingar Emmanuel, Ngar Majibé Thomas, tous résidents à Bénia, Balé Soulanoudingar Assar Alawai Afianga. L'inhumation aura lieu le 29 septembre 2026 au cimetière de Toukra. Le recueillement est au domicile de Monsieur Ndora Dingar Emmanuel, connu sous le nom de Ndora Issiz au quartier Toukra arabe, côté sud du centre de santé, non loin du domicile de Daniel Bembay. Paix à son âme. La famille de feu député Djoblaouna Alain, député Maromon, général Yankim, Apian Pekissam, Afalandji Gabli, Djidjouing Jean-Marie, Tuna Baibou, Tahiti Djoblaouna et Kelpa Djoblaouna ont la profonde douleur d'annoncer le décès de leur mère, épouse, sœur et tante, Madame Damsa Alice, épouse de feu député Djoblaouna Alain, décès survenu le 23 septembre 2026 à N'Djamena des suites de maladie. Cet avis s'adresse à la grande famille Koumakoué, résidant à N'Djamena, Yaoundé, au Cameroun, au chef de canton Bello Barsinga et Apeti Goulounou dans la sous-préfecture de Kera, à Guida Kribel, Afandambel, Koliboui et Ndikdanji, tous à Petit Gouloumoun, à tous ses parents de Ndartou, à ses oncles et tantes, ainsi qu'aux fidèles de l'église FLT Walia. Le recueillement est au domicile familial 6 à Walia Ngosso, non loin du marché Mbéroa. Une cérémonie funèbre a été donc organisée aujourd'hui, lundi 28 septembre 2026, au domicile familial à partir de 14h, suivi de la dépouille mortelle sera acheminée au village à Petit Gouloumoun le mardi 29 septembre 2026 pour l'inhumation. L'Éternel a donné, l'Éternel a repris, que le nom de l'Éternel soit glorifié.
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0: 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Pour la présentation de cette actualité sur le journal Harmonie Béaloum, bonsoir.
1: Koumakoué, bonsoir. Bonsoir à toutes et à tous et bienvenue aux 20h30 de Radio Tchad, au sommaire journée d'information sur la modernisation de l'administration publique organisée à l'intention des sénateurs et du personnel parlementaire. La séance a été dirigée par le sénateur Flavien Alétobio, deuxième secrétaire des séances, représentant le président du Sénat. 120 exciseuses venues de différentes provinces du pays prennent part à un atelier de formation axé sur l'agroécologie, le leadership communautaire, la gestion financière, une approche qui vise à favoriser l'autonomisation économique des bénéficiaires et consolider leur engagement en faveur de l'abandon définitif des mutilations génitales féminines. À la tête d'une mission conjointe au gouvernement partenaire, la ministre de l'Action sociale, Zahra Mahamat Issa, est à Amdjaras. L'objectif est d'apporter des solutions aux défis auxquels est confrontée la province du Lénédi-Est, notamment dans un contexte de rareté des pluies qui expose les populations locales, les réfugiés et les personnes déplacées au risque lié à la sécheresse. Et puis, la journée mondiale contre la rage est célébrée ce 28 septembre sous le thème « Plus fort ensemble », à suivre la déclaration du ministre de l'Élevage et de la Production animale, professeur Abderrahim Awata Teib, à la fin de ce journal. Voilà pour le déroulé. Bienvenue à tous. Je l'annonçais, le secrétariat général du gouvernement a organisé ce lundi une journée d'information sur la modernisation de l'administration publique. C'était à l'intention des sénateurs et du personnel parlementaire. La séance a été dirigée par le sénateur Ali Flavien Tobio, représentant le président du Sénat. On fait le point avec vous, Bobé Passiri.
2: Placé sous le thème « Réforme du SGG, la gouvernance numérique et la digitalisation de la production normative au service de l'efficacité des institutions »,

0: exige une formation approfondie sur la gouvernance numérique. Dans la présentation des réformes, la ministre secrétaire générale du gouvernement, Dr Ramatou Mahamat Outouin, a indiqué que la simplification des procédures administratives, la modernisation et la gestion numérique constituent une priorité pour le gouvernement. Selon elle, la gouvernance numérique est la gestion de l'information et de la communication à travers le digital. Pour les réformes engagées, il y a plusieurs projets, à savoir la digitalisation de tous les actes administratifs, l'accès aux appels d'offres électroniques et aux archives, puis le suivi des politiques publiques, ainsi la présentation des plateformes e-mobilité, e-patrimoine, e-talent, e-procédure et e-marché public, suivi des échanges avec les sénateurs, a mis un terme à cette journée d'information au Sénat.
1: Le projet Souhaite Plus, organisé depuis ce matin à la Maison nationale de la femme, un atelier de reconversion des ex-exiseuses en ambassadrices contre les mutilations génitales féminines. Le ton des assises a été donné par la ministre d'État, ministre de la femme et de la petite enfance, Madame Kitoko Gata-Ngulu. On en parle avec Nalou Madine Natoyala.
2: Elles sont au total 120 femmes ex-exciseuses venues de trois provinces, à savoir le Mandoul, la Tandilé et le Guéra, à prendre part à cet atelier de formation, de reconversion qui s'étend sur 7 jours. Elles vont acquérir des compétences pratiques dans les filières retenues selon les opportunités qu'offre leur localité d'origine. Entre autres, la couture, la pâtisserie, la transformation des produits locaux et l'utilisation des moulins, la commercialisation du poisson fumé, des grains de karité, ainsi que les services liés à l'utilisation des tricycles. À la fin de cet atelier, ces ex-exciseuses seront dotées de kits appropriés dans des différents domaines. Selon le coordonnateur national du projet Suède plus au Tchad, Youssouf Aware Neissa, l'objectif est de parvenir à mettre fin à cette pratique et de doter ces femmes de nouvelles compétences. Car les mutilations génitales féminines ne constituent pas seulement une question de santé publique. Elles touchent à la dignité, à l'intégrité physique et physiologique et aux droits fondamentaux des filles et des femmes. Le ministre de la Femme et de la Petite Enfance, Kitoko Gata-Ngulu, a souligné que cet atelier constitue un acte concret de transformation sociale et représente la mise en œuvre de l'objectif scientifique 4-5 du plan d'action de la feuille de route de lutte contre le mariage d'enfants et les mutilations génitales féminines. Cette activité s'inscrit dans la composante 1 du projet Suède Plus, consacrée aux interventions transformatrices en matière de genre.
1: Une délégation conjointe de plusieurs partenaires techniques et financiers, conduite par la ministre de l'Action sociale et des Affaires humanitaires, Zahra Mohamed Issa, séjourne à Amdjaras. Objectif évalué, la situation de la rareté des pluies observée dans plusieurs contrées de la province de l'Énédie-Est, afin d'apporter des réponses urgentes. Précision sur place avec nos Youssouf Abba.
3: Conduite par la ministre de l'Action sociale, de la solidarité et des affaires humanitaires, Zahra Mohamed Issa, la délégation composée de 2 ambassadeurs et du coordinateur résident du système des Nations Unies, François Batelengar, est arrivée à Amdjaras. À la délégation générale, le secrétaire général de la province a souhaité la bienvenue à la chef des missions tout en saluant l'intérêt porté à la situation de la province.
4: Échec total de la saison agricole. Les greniers sont donc. Nos éleveurs sont forcés de déplacer massivement leur bétail et c'est ce qui crée souvent des tensions et des conflits.
3: La ministre Zahra Mohamed Issa a pour sa part précisé les objectifs de cette mission.
5: Suite aux orientations du maréchal Mohamed Idriss Déby Itno, président de la République, chef de l'État, afin d'évaluer la situation et apporter une réponse en urgence. Nos bailleurs de fonds ont jugé utile de venir eux-mêmes et s'imprégner de la situation. Donc, c'est pourquoi aujourd'hui, nous sommes revenus avec 5 de nos principaux bailleurs.
3: La délégation a effectué également des descentes sur le terrain, notamment à la banque céréalière d'Amdjaras. Ici, la ministre a échangé avec les populations locales, en particulier les femmes. Ensuite, la délégation s'est rendue au centre d'abattage avant de mettre le cap sur Bourdouane, une localité située à environ 30 km d'Amdjaras. Cette étape a permis à la délégation de s'intéresser de près à la problématique de l'accès à l'eau. Sur place, les visiteurs ont inspecté 2 châteaux d'eau destinés à contribuer à l'approvisionnement des populations en eau. La délégation a également constaté l'état du mar de la localité.
1: Nous, Youssouf Abba, gardez votre position pour nous parler cette fois-ci du lancement ce matin de la 2e édition de la délocalisation de 2 émissions phares de la radiodiffusion nationale tchadienne, à savoir les matinales. Gardez l'écho.

0: C'est une initiative portée par la station provinciale de l'ONAMA d'Amdjaras qui vise à rapprocher davantage la radio nationale de ses auditeurs à l'intérieur du pays.
1: La radiodiffusion nationale tchadienne poursuit sa politique de proximité avec ses auditeurs. À Amdjaras, la station provinciale de l'ONAMA accueille la deuxième édition de la délocalisation des deux émissions phares, les matinales et garder l'écoute. Cette initiative de l'ONAMA Amdjaras vise à rapprocher davantage la radio nationale des populations de l'Enedi Est, à valoriser les réalités locales et à offrir un espace d'expression aux différentes composantes de la société. Durant cette délocalisation, les matinales est diffusé de 5h à 7h, tandis que garder l'écoute est programmé de 12h10 à 13h. Prenant la parole, le chef de station provinciale de l'ONAMA Amdjaras, Adam Nassour Ouigé, a présenté les détails de cette initiative.
2: En tant que média leader au Tchad, la radiodiffusion nationale tchadienne a intérêt de travailler sur son image et doit aussi s'approcher de ses auditeurs afin de les fidéliser et de garder sa place face à la concurrence que nous remarquons de nos jours. En plus des émissions qui seront réalisées sur place, l'équipe profitera de l'occasion pour échanger et de donner quelques formations en technique d'animation.
1: Lançant officiellement la cérémonie, le secrétaire général de la province de l'Enedi Est, Mahmoud Saleh Adou Minaï, a salué cette initiative de proximité de l'ONAMA Amdjaras.
3: À l'équipe technique et aux journalistes de la RNT déployés pour la circonstance, je salue votre courage et votre professionnalisme. Vous parcourez notre province pour accomplir une mission de service public essentielle. Sachez que l'administration provinciale de l'Enedi Est se tient entièrement à vos côtés pour garantir le plein succès de vos productions de proximité.
1: Cette délocalisation offre ainsi aux auditeurs de l'Enedi Est l'occasion de vivre ces émissions au plus près de leur réalité, tout en favorisant les échanges directs entre la radio nationale et les populations. Amdjaras, Nour Youssouf Abba, Radio Tchad.
0: Retour ici en Djamena, où il se tient depuis ce matin au CFOD un atelier de formation à l'intention des délégués provinciaux de la santé et les médecins chefs de district sur le nouveau plan intégré et ses outils de supervision et de suivi. C'est une initiative du ministère de la Santé publique et de la Prévention, Mahamad Kiel.
4: C'est pour renforcer les capacités des délégués provinciaux et les chefs des districts sur les nouveaux documents stratégiques 2030 et ses outils de supervision et de suivi afin de garantir l'accès aux communautés en soins de santé de qualité. Au nom de la délégation communautaire, la directrice générale adjointe de la santé communautaire, Mbaye Nane Anastasia, a salué cette initiative qui vise à améliorer les systèmes de santé de tous.
5: La santé communautaire, c'est beaucoup plus l'affaire des hommes de terrain. Et donc, au niveau central, c'est juste des orientations que nous donnons.
4: Lançant les travaux, la directrice générale adjointe du ministère de la Santé publique, Narasem Mbaindoum, invite les participants à tirer le meilleur de cette rencontre des données et du recevoir.
6: Le plan stratégique national de santé communautaire fixe les grandes orientations, harmonise les interventions et définit le cadre général destiné à rapprocher davantage les soins essentiels des populations. Cet outil et standardisé représente une avancée majeure et garantit que chaque agent de santé communautaire dispose des compétences requises. Le succès du déploiement de ces nouveaux outils repose sur votre leadership, votre appropriation de ces documents et votre capacité à accompagner efficacement les équipes placées sous vos responsabilités.
4: Signalons que les travaux de l'atelier de formation sur les nouveaux documents stratégiques et ces outils au profit des corps soignants dureront 3 jours.
0: À 20h, passé de 41 minutes, ici au studio 3 de Radio Tchad, les travaux de la conférence internationale des femmes sentinelles en collaboration avec l'Alliance évangélique des églises pentecôtes du Tchad ont pris fin à l'église La Vie Profonde de Chagua. 4 thèmes ont été débattus lors de cette conférence, parmi lesquels l'importance de la prière dans la vie d'un croyant. Aristide Romba nous en dit plus.
7: C'est dans cette ambiance que la cérémonie de clôture a commencé. 3 thèmes ont été débattus pendant 5 jours, à savoir la prière, la santé et la paix, dont le thème principal, venons et baptisons ensemble la muraille de la prière en Afrique. Ashita Mialbay, coordinatrice nationale des femmes sentinelles, se dit satisfaite de cette cérémonie.
8: Je suis très contente de recevoir les 6 pays ensemble dans notre continent, surtout le Tchad. En réalité, nous avons le mandat en tant que mère et en tant que femme de prier pour notre pays, de prier pour la famille, et nous avons lancé ces cris et nos sœurs d'autres pays africains et européens et même Amérique Ils sont venus nous soutenir en tant que femmes et mères. Et moi, je vais glorifier le Seigneur. Grâce à la paix qui est déjà au Tchad, nous avons pu commencer et nous avons fini aujourd'hui.
7: Notons que la cérémonie a vu la participation d'un nombre important. Des femmes venues de différentes nations, telles que la France, l'Angleterre, la Côte d'Ivoire, le Bénin, le Cameroun, la République centrafricaine et ceux du Tchad.
0: Dans le même volet, cette fois-ci à Béché, les femmes de charité de l'Église fraternelle luthérienne se sont rendues ce lundi au chevet de leur sœur atteinte de fistule obstétricale et prise en charge au CHU d'Abéché, Dido Mahamad Barka.
9: Cette visite avait pour objectif d'apporter un soutien moral et matériel aux patientes ayant subi des interventions chirurgicales. À cette occasion, les femmes de charité ont remis aux bénéficiaires des kits composés notamment de savons, de spaghettis, de pagnes ainsi qu'une enveloppe financière destinée à les aider à répondre à certains de leurs besoins. La présidente de femmes de charité de l'église fraternelle luthérienne au Tchad, Magam Jida, a indiqué que cette action s'inscrit dans le cadre des activités de solidarité menées par son organisation en faveur des personnes nécessiteuses. Ousna Youssoufa Mahamad a, au nom du Centre de prise en charge de femmes fistuleuses, salué ce geste de solidarité. Elle estime que cette assistance permettra de soulager, ne serait-ce que temporairement, les souffrances de patientes. Au nom du Centre hospitalier et universitaire d'Abéché, Izzadine Bourma a exprimé sa gratitude aux femmes de charité pour leur geste. Il a également invité les autres organisations et associations de suivre cet exemple et à apporter leur soutien aux femmes prises en charge dans le centre. La cérémonie s'est achevée par des prières pour implorer Allah, le Tout-Puissant, d'accorder la guérison aux patientes. Abéché, Dido Mahamad Barka pour la Radio Tchad.
0: Dans les restes de l'actualité de ce lundi, l'Office national pour la promotion du tourisme et de l'artisanat, ONPTA, en collaboration avec l'Académie de musique Tchad Jazz Education, forme une trentaine de jeunes filles et garçons en technique musicale avancée. Détail avec Mahamat Tahir Fodji.
10: Cette session des formations avancées de 2 semaines dans le domaine musical avancé bénéficie du soutien financier de l'ONPTA, Office national du tourisme et de l'artisanat. C'était un véritable exercice digne d'école. Tous les élèves s'adonnent à cet exercice. Le directeur pédagogique de Tchad Jazz Education, Yam Asba Nanalta, explique le bien fondé de cette formation.
11: On a une école, académie bien structurée. L'ONPTA a vu que, ayant déjà cette structure, on peut très bien apporter de la contribution aux artistes dans le renforcement des capacités. Nous avons 2 semaines de formation. Nous voulons que nos artistes puissent être compétitifs sur le marché international. Et il y a les codes, la musique, ça se lit, ça s'écrit, ainsi de suite. Donc, nous leur donnons ces outils-là pour qu'ils puissent aujourd'hui se retrouver avec d'autres musiciens qui comprennent le langage et qui ne soient pas dépaysés.
10: Qu'en est-il donc du parchemin et du diplôme ? Asba Nanalta répond.
11: Les discussions sont déjà engagées avec les institutions. Il y a un partenariat avec d'autres partenaires qui sont engagés pour permettre d'avoir officialisé carrément les diplômes.
10: La restitution de cette formation fera l'objet d'un concert très prochainement à N'Djamena.
0: En sport, la Ligue provinciale de handball de la ville de N'Djamena a vibré hier au rythme de 2 grandes finales de la Coupe de la Ligue de handball. Petrosport était face à Union Sport en version féminine et BAC était contre Jeunes Talents du côté des hommes. C'était au stade de Diguel en présence de plusieurs responsables du mouvement sportif. Galami Assil nous fait le point.
12: Chez les dames, Petrosport a livré une prestation solide face à Union Sport. Dans une finale marquée par l'intensité, l'engagement et des belles séquences de jeu, les deux équipes se sont livrées un véritable duel. Mais Petrosport a progressivement pris le dessus et impose finalement sa loi sur le score de 33 à 23. Une victoire qui permet aux joueuses de Petrosport de soulever le trophée de la Coupe de la Ligue. Une finale disputée dans une ambiance exceptionnelle avec un public venu nombreux soutenir soutenir les deux formations. Avec les hommes, la finale a mis aux prises BAC et Jeune Star. Là encore, le spectacle était au rendez-vous. Les deux équipes ont offert une rencontre engagée, rythmée par les attaques et les phases défensives. Au terme du match, BAC s'impose 35-31 et décroche à son tour le trophée de la Coupe de la Ligue. Deux finales, deux champions et surtout une belle fête du handball à N'Djamena. Cette compétition organisée par la Ligue provinciale de handball aura une nouvelle fois permis de mettre en lumière les talents et la vitalité du handball au niveau national.
0: La communauté internationale célèbre ce 28 septembre la journée mondiale contre la rage sur le thème « Plus fort ensemble ». Je vous invite à suivre la déclaration du ministre de l'élevage et de la production animale, professeur Abderrahim Awata Teib, à cette occasion.
13: Le fardeau de la rage reste lourd là où persistent les lacunes de communication et la fragmentation des efforts. La rage menace plus de 3,3 milliards de personnes dans le monde, mais l'Afrique et l'Asie sont les continents les plus touchés. On y compte plus de 60 000 morts chaque année. La grande majorité des décès dus à la rage chez l'homme sont attribués aux morsures des chiens enragés. Les enfants et les communautés rurales vulnérables sont touchés de manière disproportionnelle. Les décès dus à cette maladie peuvent être évités par le biais d'une meilleure sensibilisation, d'une vaccination massive des chiens pour prévenir la maladie à la source et d'une administration d'un traitement vital anti-rabies après la morsure. Les outils et les mécanismes nécessaires à la prévention des décès dus à la rage sont déjà disponibles et pour un coût relativement faible. Au Tchad, la rage sévit de façon endémique, occasionnant ainsi chaque année des pertes considérables. En 2026, l'Institut de recherche pour le développement a enregistré 24 cas suspects de rage animale. Les échantillons ont été analysés et le diagnostic de laboratoire a confirmé 23 cas positifs. Malheureusement, une mortalité humaine a été signalée dans le 9e arrondissement de la ville de N'Djamena. Pour briser définitivement ce cycle, le maréchal du Tchad, Mohamed Idriss Déby, président de la République, chef de l'État, a donné des orientations fermes dirigées par le Premier ministre, l'ambassadeur Alamaï Alina, à adhérer pleinement à l'approche One Health, une seule santé, qui consacre l'interconnexion indissociable entre la santé humaine, la santé animale et notre environnement. Pour donner corps à cette ambition commune, des actions concrètes et d'envergure sont développées dès aujourd'hui. Une grande caravane de sensibilisation parcourra du 29 septembre au 2 octobre 2026 les 10 arrondissements de la ville de N'Djamena. Le mercredi 30 septembre 2026, nous lancerons officiellement la campagne de vaccination des masses des chiens dans le 9e arrondissement de la ville de N'Djamena. Cette campagne déployera des équipes mobiles du 30 septembre au 3 octobre 2026 dans les 10 arrondissements de la capitale à forte population canine. Grâce aux efforts conjoints du gouvernement et ses partenaires, nous comptons administrer 10 000 doses de vaccins dans la ville de N'Djamena. La vaccination des masses des chiens reste le rempart le plus efficace pour stopper la rage à la source.
0: Et à 20h passées exactement de 50 minutes, ici au studio 3 de Radio Tchad, mesdames, messieurs, ainsi se referme Tchad Actu Soir de ce lundi 28 septembre 2026. Retenez tout simplement qu'à la tête d'une mission conjointe au gouvernement partenaire, la ministre de l'Action sociale Zahra Mahamat Issa est à Amdjaras. L'objectif est d'apporter des solutions aux défis auxquels est confrontée la province de l'Ennedi-Est, notamment dans un contexte de rareté des pluies qui expose les populations locales, les réfugiés et les personnes déplacées au risque lié à la sécheresse. La visite de Madame la ministre à Amdjaras se prévoit à plusieurs activités, notamment des rencontres avec les acteurs locaux, en particulier sur les sites accueillants, les réfugiés, les personnes déplacées, ainsi que dans certaines infrastructures de base de la province. Et puis, 120 exciseuses venues de trois provinces du pays prennent part depuis ce matin à un atelier de formation axé sur l'agroécologie, le leadership communautaire, la gestion financière, une approche qui vise à favoriser leur autonomisation économique et consolider leur engagement en faveur de l'abandon définitif des mutilations génitales féminines. La cérémonie d'ouverture des travaux a été officiée par la ministre d'État, ministre en charge de la femme, Kitoko Kata Ngolo. C'est une édition confectionnée par l'ensemble de la rédaction et réalisée par Opportune Mingabe Rimbarni. Pour la mise en onde d'Obsadi Krakna Fidèle, au micro pour la présentation, je suis Harmonie Béaloum. Passez une belle soirée en compagnie des programmes de Radio Tchad.
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Eh bien, mesdames et messieurs, vous êtes bel et bien branchés sur les ondes de la radio diffusion nationale tchadienne et ses antennes, soir du lundi 28 septembre 2026 qui se poursuit et qui prévoit donc maintenant la lecture de vos avis et communiqués. Suite. La communauté des cantons Békan et Timbiri résident en Djamena, les enfants Djimajim, Job, Molel, Isaac, Tarasum Albertine, Kularambay Germain, Djikolum Moïse, Neronel Grasse, Ndjekadom Eric, Ndjekilamber Bitrus, Menji Rebecca, Haroun Merci et son épouse Lomaïsara annoncent le décès de leur frère, oncle, père et époux Laoumaïdila, décès survenu le 27 septembre 2026 à l'hôpital général de référence nationale HGRN de N'Djamena des suites d'une courte maladie. Cet avis s'adresse aux parents des cantons Timbéri, Békan, aux amis et connaissances de N'Djamena. L'inhumation est prévue pour le samedi 3 octobre au cimetière de Toukra. Le recueillement est au domicile familial 6 au quartier Chagouan, non loin de la paroisse Sainte Famille de Dembe. Éternel de l'Éternel a ôté, que le nom éternel soit glorifié. Je reprends pour mes auditions. La communauté des cantons Békan et Timbéri, résident N'Djamena, les enfants Djimajim, Job, Moleyel, Isaac, Tarasum Albertine, Kularambay Germain, Djikolom Moïse, Nerolel Grasse, Djekadom Eric, Djekilamber Bitrus, Menouji Rebecca, Haroun Merci et son épouse Lomaïsara annoncent le décès de leur frère, oncle, époux et père. Lomaïdila, décès survenu le 27 septembre 2026 à l'hôpital général de référence nationale HGRN de N'Djamena des suites de maladie. Cet avis s'adresse aux parents des cantons Timbéri, Békan, aux amis et connaissances de N'Djamena. L'inhumation est prévue donc pour le samedi 3 octobre 2026 au cimetière de Toukra. Le recueillement est au domicile familial 6 au quartier Chagouan, non loin de la paroisse Sainte Famille de Dembe. L'Éternel de l'Éternel a ôté, que le nom éternel soit glorifié. Remerciement. Mahamat Abdoulaye Sorki, résident à Melfi, province du Guéra, remercie du fond du cœur parents, amis et proches qui ont manifesté leur soutien de façon matérielle, financière et ainsi que leur affection lors du décès de sa nièce Hawa Haroun Abdoulaye Sorki, connue sous le pseudonyme de Hawa Tchad. Une mention spéciale est réservée aux personnes suivantes. Al-Hajj Amat Aman, chef de canton Sorki, Aboy Rek, représentant du chef de canton Sorki à Melfi, et Ali Abakar Seyd, chauffeur à Opam à Mongo. 21h passées de 2 minutes sur les ondes de la radio diffusion nationale tchadienne. Ainsi, nous reformons nos chemises des avis et communiqués tout en présentant nos condoléances à toutes les familles endeuillées. Mesdames et messieurs, retenez que conformément à notre programme de cette soirée, à 13 exactement, 21h10, vous suivrez votre émission Reflet Croisé. Entre-temps, de la bonne musique et de la très bonne, précisément pour vous conduire à l'instant annoncé.

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0: Notre entourage nous encourage souvent à nous lancer, à croire à nos ambitions, à devenir notre propre patron. Une bonne idée, de la passion, du courage et la réussite semblent à portée de main. Certains entreprennent par nécessité, d'autres par hasard, par héritage ou par culture familiale. Des parcours différents qui conduisent à une même épreuve, celle du terrain avec ses règles et ses exigences. Alors comment se préparer à cette réalité, à se donner les moyens de réussir dans l'entrepreneuriat? Que vous envisagiez de vous lancer ou que vous soyez déjà en activité, nous explorerons les attitudes à développer, les leçons à tirer des erreurs et les actions concrètes pour transformer votre ambition en une entreprise qui marche. Entreprendre au-delà du mythe, la réalité du terrain. C'est le thème de ce numéro de Reflets Croisés. Autour de la table pour cet épisode, mes compagnons d'aventure, Souleymane Abdelkarim Chérif et Fatime Moumine Badour. Pour comprendre comment passer de l'idée à la réalisation, nous croisons le regard des trois entrepreneurs qui ont franchi les pas dans trois secteurs différents. Ils partageront les réalités de leur métier, les obstacles rencontrés, les leçons apprises et les décisions qui ont fait la différence. À travers leur parcours, nous chercherons à comprendre ce qu'il faut pour se lancer, tenir et faire grandir une entreprise. De quoi éclairer vos propres choix que vous souhaitez entreprendre, consolider votre activité ou explorer une autre voie. Bienvenue à Kubra Ahmad Sanoussi, Béchir Youssouf et Mamad Daoud Issa.
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0: Ça va, Kikev, ça va, Kubra?
2: Oui, ça
0: bonjour,
2: va.
0: Bienvenue sur le plateau de Reflets Croisés.
2: Merci.
0: On va commencer avec vous, Kubra. Avant d'entreprendre le chemin de l'entrepreneuriat, quelle était votre situation professionnelle?
2: Merci, M. Hamza, de m'avoir convié à cette émission que j'apprécie beaucoup. Et je profite du micro pour vous en féliciter, parce que ça nous permet de savoir et partager des expériences avec les autres. Si je me permets, moi je suis... mon premier job, j'étais enseignant, professeur de français. Et après, j'ai travaillé dans les marchés publics. Et plusieurs fois, gestionnaire dans des projets. Et c'est en 2013 que j'ai abandonné pour embrasser la carrière entrepreneuriale. Et présentement, je suis encore sur le banc de l'école. Je prépare une thèse en droit public. Et l'enseignement est ma passion.
0: Vous pensez que c'est nécessaire, la thèse en droit public pour...
2: Elle est trop nécessaire pour moi parce que je le fais par passion.
0: Okay.
2: J'ai la passion de prendre la craie et de venir enseigner.
0: D'accord. Mais vous étiez là, j'imagine, un cadre dans une structure dont vous venez de citer le nom. Quel était le déclic pour dire, bah, écoutez, à partir de demain, moi, je pense que il fallait peut-être faire quelque chose qui soit différent de ce que je fais en ce moment?
2: Mon dernier job, c'était en 2013. J'étais responsable assessant de marché du projet Proadel. Je gérais un grand portefeuille. Mais je me suis dit ce que pourquoi me faire employer et si je peux entreprendre et créer des activités et créer de l'emploi. Et je trouvais que j'ai le potentiel. L'entrepreneuriat chez moi, c'est dans le sang. Je suis née dans la cour de l'entrepreneuriat et je traîne avec mon père depuis l'âge de 10 ans. Je sais qu'est-ce que c'est et je le fais aussi par passion. Donc je me suis dit que je pouvais être encore utile. Et vous me permettez?
0: Oui.
2: Moi j'aime l'argent et je trouve que le salaire ne me suffit pas aussi. Donc il fallait entreprendre pour avoir de l'argent en quantité.
0: Merci pour
2: et faire
0: la franchise.
2: Ce que je désire.
0: Merci pour la franchise. Mais quel était le secteur dans lequel vous vous êtes lancé en premier? C'était quoi?
2: En 2013-14, avec le boom du pétrole, j'ai essayé de regarder et j'ai dit qu'il y a un besoin. En tant qu'entrepreneur, on doit répondre à un besoin de la société.
0: Ouais.
2: L'État a commencé à louer plein de maisons et ces maisons sont trop vétustes. Il fallait nettoyer, arranger les jardins et tout. J'ai créé une société de prestations et du coup, j'ai eu la chance d'avoir 4 contrats dans 4 différents ministères. Donc, je mettais à la disposition de mon client des agents de nettoyage, de fleuristes. Et franchement, il y avait un grand besoin. Et du coup, j'ai pris goût et après, j'ai essayé de diversifier. Mais mon premier job, c'était une prestation de services d'entreprise de nettoyage et d'aménagement d'espaces verts.
0: Et comment vous êtes rentré en contact avec ces premiers clients? Est-ce qu'ils vous ont fait appel à vous? Parce que c'est quand même une opportunité qui s'est présentée à vous. Si cette opportunité ne s'était pas présentée, peut-être que vous allez faire autre chose.
2: Il y a un bâtiment qui a été loué et j'ai un ami d'enfance qui est là-bas, le responsable financier matériel.
0: D'accord.
2: Et l'entreprise a été créée, je suis allée le voir. Il me dit qu'à chaque fois quand je viens, je vois le prestataire qui n'arrive pas à exécuter correctement la tâche, qu'il y a plein de manquements. Mmh. N'est-il pas possible de nous mettre en concurrence ou de m'octroyer une partie de ces bâtiments pour que je puisse travailler? Et là, je suis venue 2-3 fois et une fois, je n'étais pas là, il a cherché à me contacter. Et quand je commençais à prester, il a vraiment apprécié. Et du coup, c'est parti comme ça.
0: D'accord. Bon, à un moment donné, donc voilà, vous dites, voilà, moi, j'ai envie de gagner de l'argent, j'ai envie d'être mon propre patron. Comment matériellement vous avez fait? Comment vous avez recruté les personnes? Puisque vous n'êtes pas de ce secteur, comment la start-up a commencé?
2: Mon papa, il était dans le bâtiment, dans l'import-export, il faisait aussi les prestations.
0: D'accord.
2: En fait, c'est le jeune. Okay. Donc, je n'ai pas à chercher. Et quand j'ai dit qu'il y a le besoin, j'ai recruté les agents. J'ai encore fait un sous-contrat avec un prestataire qui les a formés. Et j'ai aussi des superviseurs. Puis voilà, c'est parti. Et comme je le fais par passion, je m'attelle pour que la prestation soit excellente.
0: Est-ce que vous avez eu des moments de découragement par rapport à ces premiers marchés? Est-ce qu'à un moment donné, vous vous êtes dit pourquoi je me suis lancé dans ça? Est-ce que c'était les bons choix ou tout a filé lisse sans aucun problème?
2: Quand j'ai commencé à me lancer dans l'entrepreneuriat, j'ai pris aussi beaucoup mon temps pour lire des ouvrages, pour suivre aussi des personnes, des succès historiques, comment les gens ont fait. Mais très vite, je me suis mise dans ma tête que un entrepreneur, ce n'est pas une personne qui se décourage. Et quand vous échouez, vous devrez la transformer en opportunité. Je suivais deux femmes américaines qui ont une usine de mèche. Et cette usine a pris feu. Et le lendemain, elles sont venues balayer, elles ont repris. Et ça a encore été une réussite. Ouais. Donc, pour moi, c'est les échecs, on doit les transformer en opportunités. Puis voilà, quoi.
0: Oui, vous dites que vous avez grandi dans une cour où on sent l'entrepreneuriat. Si aujourd'hui vous retournez un peu en arrière par rapport à la façon d'entreprendre ou de gérer son entreprise de votre papa par rapport à vous, est-ce que vous estimez que c'est entreprendre de la même façon ou ça change de génération en génération?
2: Je ne pourrais pas me comparer à lui aussi, mais moi je suis toujours dans la vision où il y a un besoin, où je dois répondre. Et je me dis toujours qu'on n'attend pas que toutes les conditions soient réunies avant de commencer. Mmh. Et on ne se décourage pas quoi, dans l'entrepreneuriat.
3: Je voulais poser une question à Madame Koubra. Mmh. En tant que femme et chef d'entreprise et femme au foyer en plus, parce qu'elle est mariée, mère des enfants, elle a des responsabilités beaucoup plus aussi à la maison. Comment elle fait pour concilier les deux? Et puis surtout, même si c'est pas à la maison seulement, hein, même les activités avec les autres, parce que ici en général là, c'est une femme. Souvent cette phrase là revient toujours. C'est une femme, et elle rencontre toujours beaucoup d'obstacles, les femmes tchadiennes entrepreneurs.
2: Avant que je dise comment je fais, je vais essayer de vous faire un rappel. Ali Dangote dit toujours, un entrepreneur doit s'organiser. Il prie, il part faire le sport et il revient au bureau pour travailler. Donc, moi, j'aspire à des choses comme ça. Et par rapport à votre question, en tant que femme, moi, je dis dans la vie, c'est une question d'organisation. La femme doit savoir sa responsabilité. Elle est mère, elle est chef d'entreprise, mais ça ne devrait pas logiquement nous empêcher à ne pas nous occuper de nos foyers et de nos enfants. Mmh. J'assure normalement mon travail d'épouse. Je respecte correctement mon mari. Et le plus souvent, quand je suis à la maison, c'est moi qui cuisine. Et ça me fait même plaisir de cuisiner et de servir mon mari. Et mes enfants aussi, je fais des efforts pour les éduquer. Mais je parle beaucoup avec eux.
3: Il y a beaucoup de femmes entrepreneur au Tchad, quand tu es entrepreneur et que tu as un peu d'argent, il manque beaucoup de respect pour leur mari.
2: C'est pas normal, c'est pas normal. Et moi, j'ai dit que dans un couple, c'est la complémentarité. Si je travaille et je me bats, c'est pour que mon foyer aspire à une vie plus meilleure.
4: Ouais.
2: Cet apport doit constituer une lumière dans mon foyer et ça n'a rien à voir. C'est une complémentarité. Et Madame Fatima, je suis tout à fait d'accord avec vous. Je vois aussi dans la société que plein de femmes, quand elles ont un peu d'argent ou elles sont arrivées à un certain niveau, elles se disent que je m'en fiche. Moi, je ne suis pas d'accord de cette vision. Une femme, moi je ne parle pas de femme ou homme dans l'entrepreneuriat, c'est vrai que la femme, elle a une responsabilité dans le foyer, mais on doit s'organiser pour l'assumer. Parce que tu ne vas pas te dire que tout le temps je suis dehors, je cherche l'argent, au retour ton foyer ne marche pas, tes enfants ne sont pas éduqués. C'est comme si tu es en train de produire et puis pour jeter après, c'est comme si c'est le feu qui va brûler ton bien. Donc moi je préfère que ton travail constitue un apport considérable, une lumière dans ton foyer et tu prends le temps d'éduquer tes enfants. Et le mari mérite le respect. Le mari, même si ton mari ne travaille pas, tu dois laisser courir.
0: Après, honnêtement, moi je pense que les hommes, quand on a des femmes qui sont très occupées, dans les cas de figure, des femmes qui ont beaucoup d'activités, elles sont peut-être dehors très souvent parce que leur activité leur oblige ce type d'engagement. Et je pense que l'homme doit quand même aider un peu plus sa femme. Hein. C'est pas la même chose qu'avoir une femme au foyer qui l'a tout le temps si on accepte de faire le choix d'avoir une femme qui fait quand même ce type d'activité. Il faut quand même être conscient que voilà, on doit accompagner cette femme, on doit l'aider à ce qu'elle aille même loin. Hein? Et je pense que beaucoup le font. Hein? On va essayer d'écouter les autres invités sur les plateaux et comment c'est parti cette idée d'entreprendre. Béchir, quel était l'élément déclencheur?
5: Bon, moi je m'appelle Béchir Youssouf, chef d'entreprise dans plusieurs zones de la pays de la zone CEMAC depuis 20 ans. Chef d'entreprise dans plusieurs domaines, dans la logistique, les transports, les transits, les forages. Je suis principalement avec le système des Nations Unies, les ONG, tout sauf l'État. J'ai jamais travaillé avec l'État. C'était mon ambition de travailler uniquement avec le système des Nations Unies et les ONG.
0: Parce que c'est plus facile ou...
5: C'est plus difficile, mais c'est plus procédural en fait.
0: Ah, okay.
5: Vous êtes plus sûr, vous travaillez, vous ne gagnez pas excessivement beaucoup, mais vous êtes sûr de vos paiements. Mmh. Donc, c'est plus de garantie en fait.
0: Mmh. Et quelle était la première activité, le premier secteur?
5: Ce que je voulais dire aux jeunes aujourd'hui, vous pouvez être agronome et être logisticien, comme mon cas. Je suis ingénieur en agroalimentaire, j'ai fait 7 ans à Moscou, je suis revenu. En 7 ans, il n'y avait pas la fonction publique. Tout est en arrêt, il n'y avait pas le pétrole. Et on est sous les mimiers, mais j'ai dit non, ce n'est pas la solution. Quand les portes sont fermées, il y a toujours une fenêtre qui est ouverte, il ne faut pas se décourager. Mmh. Et d'ailleurs, comme tous les autres jeunes aujourd'hui, les Tchadiens, depuis qu'on a commencé, il y a un problème d'orientation en fait. C'est après les études que j'ai découvert que je suis vraiment plus fait pour l'entrepreneuriat que d'être un ingénieur agronome.
0: Ouais.
5: Et ça, c'est un problème d'orientation qui existe jusqu'à aujourd'hui. Vous pouvez trouver obtenir votre baccalauréat, mais vous ne savez pas quoi faire.
0: Comment, je vous explique. Vous avez mis du temps quand même à avoir fait tout ce temps aux études et après vous êtes revenu, il n'y avait pas l'intégration à la fonction publique.
5: Oui.
0: Et vous vous êtes dit, voilà, moi je vais me lancer dans l'entrepreneuriat.
5: Voilà.
0: Et vous êtes fils d'art, est-ce que dans la famille, est-ce que quelqu'un était entrepreneur, papa, maman, cousin?
5: Oui.
0: Est-ce que vous avez grandi, comme l'a dit Koubra, dans un milieu où il y avait quand même quelqu'un qui faisait ça?
5: Oui, effectivement, avant mon départ pour les études, mon père, depuis toujours, a été un grand entrepreneur et un transporteur connu dans ce pays, parmi les premiers transporteurs connus, depuis le temps de Tombalbaye. Mais quand je suis de retour, à un certain âge, vous savez, la vie sociale, tout ça, vous revenez, mais vous ne trouvez pas que la situation, comme on dit, les riches des pauvres est pauvre. Donc, quand je suis revenu, j'ai trouvé dans une situation quelconque, il faut que je fasse quelque chose. Il faut avancer, il faut travailler. On n'attend pas la fonction publique, il faut innover.
4: Et je me suis lancé. Comment ça s'est passé?
5: Ce qui s'est passé...
4: Oui, concrètement.
5: J'ai eu par relation un ami qui est un collègue qui était un ami d'enfance. Il avait marché vers Biltin, que je salue et je le remercie. Alors il m'a contacté, il m'a dit qu'il a besoin de ciment, il n'y a pas à bêcher, et de fer, tout ce qui est pour la construction. Alors moi, je n'avais pas l'argent.
4: Ouais.
5: J'avais rien. Il fallait créer. Il fallait
4: comment
5: trouver.
4: Vous avez fait concrètement?
5: Qu'est-ce que j'ai fait? Ouais. Moi, j'ai pris mon courage à deux mains. Je connais un parent.
4: Ouais.
5: Je sais qu'il a les moyens.
6: Mmh.
5: Mais je sais que je n'ai rien.
6: Mmh.
5: Donc, j'ai pris les papiers. J'ai demandé à ma mère, écoutez, je prends les dossiers de la maison. Je vais mettre en cash. Parce que je ne peux pas prendre les crédits à la banque. Je n'ai pas de garantie. Et d'ailleurs, ma religion ne me permet pas. Et jusqu'à aujourd'hui, je ne prends pas de crédit bancaire.
6: Mmh.
5: Je travaille avec les fonds propres. Donc, elle a dit avec plaisir que son nombre est pour s'en payer.
4: Ça,
5: j'ai amené le ciment,
4: ouais.
5: J'ai amené le fer. Je suis arrivé là-bas. Toutes les difficultés sur la route, c'était en plein saison pluvieuse. En ces temps, il n'y avait pas l'électricité, il n'y avait pas les goudrons, tout ça. Je suis arrivé à Béché, c'était le jackpot. Donc, comme j'ai pris avec quelqu'un l'argent et je lui ai donné un délai pour ramener.
6: Mmh.
5: Donc, dès qu'on m'a payé, la première chose, avant de revenir de la pêche, je lui ai envoyé son argent. Donc, j'ai eu 3 millions. C'était mon premier 3 millions.
3: C'était beaucoup à cette époque.
5: C'était beaucoup. Mais je n'ai pas su gérer, en fait.
4: Qu'est-ce que vous avez fait de ces 3 millions?
5: Voilà, c'est là le problème. Donc, il y a un problème de gestion que je ne savais pas. Il y a, comme tout jeune qui vient d'avoir de l'argent, je me suis acheté des belles habits. C'est vrai, j'ai donné un peu à la famille. J'ai acheté une vieille voiture de 600 000.
4: Donc, il fallait d'abord... ouais. Mais je pense que c'est un problème qui est très récurrent.
5: Exactement.
4: Hein. Très
5: aujourd'hui
4: souvent...
5: aussi, parce que j'étais naïf. Je ne savais pas gérer
4: mais
5: l'argent.
4: Je pense que c'est un problème culturel. Que c'est un problème culturel. Plus
5: voilà.
4: Que la naïveté spécifique à vous.
5: Voilà.
4: Moi, je pense que très souvent, quand les gens ont un peu d'argent, la première des choses qu'ils font, ils vont se dire, ben voilà, je vais d'abord m'acheter des habits.
5: Exactement.
4: Et si je n'ai pas de moto, je m'achète une moto.
5: Exactement.
4: Alors, c'est normalement, quand on veut se lancer dans l'entrepreneuriat,
5: ça
4: devait être déjà le fonds de commerce.
5: C'était
4: déjà
5: le
4: capital.
5: Voilà,
4: et donc, déjà, vous avez consommé une partie de votre fonds.
5: Non, je l'ai fini d'ailleurs.
4: Voyons, Mamadou.
5: Daoud, je me suis retrouvé à 0.0, en fait.
4: Mamadou, vous, comment ça s'est passé? C'est toujours un cousin, un oncle ou... vous, c'est un autre parcours.
7: Quand j'étais petit, j'aidais mon papa à la boutique et je voyais comment il faisait les business. En tout cas, on a même l'idéologie sont différentes. La façon de faire et la façon de vendre.
6: Mmh.
7: Donc moi, je vais vendre beaucoup et je vends aussi les produits qui rapportent beaucoup. Lui, il veut vendre... avec beaucoup d'argent, mais il ne calcule pas l'intérêt. Donc, c'est ça notre idéologie. Après, j'ai fait avec lui pendant presque 7 ans, 8 ans, sans salaire, ni rien. Même si je vais acheter quelque chose, j'ai tellement peur parce qu'après, il va détecter pour...
4: Oui, mais c'était une école.
7: Oui, c'est une école, mais j'ai tellement...
4: Vous étiez stagiaire, peut-être 7 ans, c'est un peu trop.
7: Oui,
6: mais... c'est un long stage.
7: Non, je l'accompagnais toujours.
4: Ouais.
7: Donc, après, j'ai laissé... je faisais le terminal, j'ai décidé de quitter parce que ça me perturbe aussi dans mes cours. Et après, à l'université, j'ai créé mes propres business.
4: C'était quoi?
7: C'était la vente de crédits avec l'arrivée de Celtel et Libertis.
6: Mmh.
7: J'ai commencé avec Celtel et je continue jusqu'à aujourd'hui.
4: Comment l'idée est venue? Comment vous êtes venu?
7: L'idée est venue quand j'étais avec les leviers, je suis habité avec l'argent.
4: Ouais.
7: Et quand j'ai quitté, lui-même, il a fermé les robinets et il me faut de l'argent de poche. Une personne qui est habituée à manger aussi dans les restaurants, à mettre l'essence sur ses motos à 4h du matin, il se retrouve à rien.
6: Ouais.
7: Une asphyxie totale. Donc,
6: ouais.
7: Je suis obligé de me créer moi-même par comment faire l'argent. Et j'ai
4: donc
7: des
4: pourquoi
7: relations.
4: Le choix a été posé sur la vente de crédit, mais pas autre chose?
7: Oui, la vente de crédit... quand on était au marché, il y a un voisin qui vendait les crédits.
4: Ah, okay.
7: Et je les voyais toujours, il est en difficulté, il n'arrive pas à trouver les crédits. Et au cours, j'ai un de mes amis qui vend les crédits. Donc je me suis rapproché de lui, par où il trouve. Donc j'ai commencé à prendre, et je viens, je fournis à ces messieurs.
4: D'accord.
7: J'ai fait 3 jours, mais j'ai gagné beaucoup d'argent.
4: Et donc, c'était quoi? C'était un hasard? Ou c'était le secteur vous inspirait? Pourquoi c'était... Ou parce que, comme vous l'aviez dit, c'était... En fait, la question que j'aimerais poser, est-ce que on entreprend dans un secteur où donné, c'est du hasard toujours, ou ça peut être aussi une passion qu'on nourrit de les bas âges, on dit voilà, j'ai envie de me lancer dans ça?
7: Moi, quand j'étais petit, j'ai rêvé d'être toujours un transitaire.
4: Un transitaire.
7: Mais par hasard, et selon les moyens, parce que je vis, mon capital ne me permet pas d'ouvrir une maison de transit ou de faire autre chose, mais je suis capable d'acheter les crédits. Comment je fais? J'en ai un petit capital de 100 000. Je viens, j'achète les crédits et je revends à ces messieurs. Je trouve 5 000 automatiques. Et par jour, je peux faire même 3 tours ou 2 tours. Et à chaque fois, j'augmente le nombre de mes clients. Donc, je continue comme ça et c'était bien. Et je suis aussi un bon épargnant.

0: les crédits. Donc si je fais le bling-bling, il va savoir. Donc je me cachais, je continue comme un élève, je pars, comme un étudiant, je pars, mais en même temps, je fais mes business. Donc ça m'a beaucoup aidé de faire de l'argent et après, je me suis fait d'autres business jusqu'à aujourd'hui. Je continue dans tout ce que j'ai fait dès le début jusqu'à aujourd'hui.
1: Okay.
2: Vous savez, en général, quand on veut entreprendre et puis on veut commencer avec beaucoup d'argent, on ne peut pas réussir.
1: Ouais.
2: La personne qui réussit, c'est la personne qui commence avec du peu d'argent.
1: Mm-hmm.
2: Donc, l'autre problème, c'est comment gérer. C'est ça le problème au Tchad. Les gens n'arrivent pas à bien gérer, à bien structurer leur société et tout. Et ce n'est pas parce que tu as gagné pendant le mois, que tu as gagné 500 000 que tu vas dépenser les 500 000. Vous savez,
0: oui.
2: Quand tu gagnes 500 000 et que tu dépenses le 500 000, tu n'épargnes rien. À la fin, tu ne peux pas avancer.
1: Je peux intervenir.
2: Bon, vas-y.
1: Oui. Ce problème est problème d'éducation de notre formation de base.
2: Mm-hmm.
1: Nos écoles forment les gens pour travailler dans l'administration.
2: Exact.
1: On enseigne maths, physique, histoire, géo, mais personne ne vous apprend à entreprendre, à connaître comment créer une entreprise, comment épargner. Et je pense que c'est l'une des causes parce qu'on prend le taureau par le corne, on étudie, on revient, on ne connaît presque rien. Et c'est maintenant qu'on commence à faire le commerce. Alors que c'est tout un art. Comme lui vient de le dire, moi quand j'étais en cinquième, mon père m'a amené, je reste dans le magasin et j'ai côtoyé l'argent, donc je n'avais pas peur de l'argent. Et voilà, le problème c'est un problème d'éducation qu'il faut un peu revoir.
3: Oui, Suleiman.
4: Oui, merci beaucoup, Hamza. J'ai suivi avec beaucoup d'attention nos différents invités. Je note un point commun, c'est que chacun d'entre eux a un rapport presque familial au monde des affaires. Maintenant, la question que moi je pose, est-ce que c'est intéressant pour les sociologues, parce qu'on dit souvent que il y a un phénomène qu'on appelle le déterminisme social. Donc, si tu as un parent d'ailleurs, il y a beaucoup de chances que toi, l'enfant, tu le sois d'ailleurs.
1: C'est ça.
4: Si tu as un parent commerçant, etc. Et ça, je le note, parce que quand je les entends, ceci revient en permanence. Donc, il y a une espèce de transfert du schéma parental. Et la question que je voudrais leur poser, est-ce qu'il faut nécessairement appartenir à une famille commerçante pour entreprendre et surtout réussir dans l'entrepreneuriat?
5: Selon mon entendement et ma petite expérience, moi je vois beaucoup des entrepreneurs qui ont réussi, qui n'ont aucun lien avec le jeune familial, comme vous l'avez dit, des parents commerçants avant qu'ils ne réussissent. Et parfois on fait aussi le commerce par nécessité. Et moi, dans mes lectures et tout, on dit le plus souvent un salarié doit transformer un tiers de son salaire en fonds de commerce. Sinon, il risque de manger les éléments que la poule mange. Parce que si vous avez un salaire, par exemple, les 10 premiers jours du mois, vous mangez du poulet et que vous n'épargnez pas et que ce salaire, vous ne l'avez pas investi quelque part qui vous apporte un revenu, la deuxième quinzaine, vous allez commencer à manger peut-être le maïs. Et à la fin du mois, vous allez manger la nourriture que la poule mange. Donc, et ça, je ne vois pas assez ici. Mais en Afrique de l'Ouest, on doit transformer logiquement son salaire en fonds de commerce. Et moi, je dis encore, en Afrique, le commerce, partout, ce n'est pas facile. Moi, je trouve que l'entrepreneuriat est un peu compliqué. Et c'est comme une table à quatre pattes. Il faut avoir minimum quatre revenus de sources différentes pour que vous teniez. Moi, par exemple, dans mon cas, quand j'ai fait les prestations et j'ai trouvé que les prestations m'ont rapporté de l'argent, j'ai commencé à partir en Turquie pour amener le meuble fini. Et dans ça, j'ai eu beaucoup d'argent et j'ai compris que comme nous, on est un pays enclavé, on n'a pas la mer. Le produit que vous achetez là-bas, je dirais à 100 000, il revient ici au finish, il vous coûte 500 000 et que ce n'est pas la bourse de tout le monde. J'ai eu l'audace de prendre quelques jeunes qui sont dans le domaine de la tapisserie et tout ça. Je les ai amenés, je les ai formés en Turquie. On apporte le produit premier et ça permet de créer de l'emploi. Et c'est comme ça. Et maintenant, on est dans d'autres sources aussi. Donc, c'est très compliqué. Il faut avoir minimum.

0: C'est comme une table. Mmh. Si la table, il n'y a pas un pied, elle n'est pas stable.
1: Il faut aussi avoir beaucoup de courage. Parce que là, par exemple, dire, voilà, avoir cette vision et dire, voilà, là, j'importe des meubles. Ce que vous aviez fait est intelligent et mes compliments pour l'idée. C'est génial. Mais les risques, quand même, est assez
2: élevé.
1: Il est vrai, il est réel. Mmh. Et surtout, tu peux amener quelqu'un à apprendre un métier avec le risque qu'il peut décider, bah, écoutez, je ne vais pas venir travailler.
0: Parmi les six, il n'y a qu'un seul qui se retrouve avec moi, mais il y en a plein d'autres aussi qui arrivent chaque jour.
1: Ouais,
0: je les forme et par ricochet, je me dis quelque part, j'ai été utile.
1: Ouais.
0: Qu'ils partent ailleurs, qu'ils s'épanouissent. Au moins, même si je meurs, j'aurai le point avec Dieu. Pas de souci.
1: Mais est-ce que, parce que très souvent on nous dit il faut avoir un business plan, étudier le marché et faire tous ces calculs un peu la logique, disons, de tout entrepreneur. Est-ce que vous avez entrepris ce chemin? Est-ce que vous avez étudié le marché, dire voilà, si je fais ça, les coûts, ainsi de suite?
0: Monsieur Hamza, nous sommes sur ce plateau pour partager l'expérience pour que les autres en profitent. Chez moi, la fortune est née dans le désordre. J'ai eu ma fortune dans le désordre.
1: C'est-à-dire que, voilà, vous faites votre calcul mental. Parce qu'à un moment donné, il faut quand même savoir combien ça coûte et à combien il faut le donner pour avoir sa marge. Même si vous ne le faites pas dans un papier, quelque part...
3: Les commerçants, non. Ici au Tchad, les gens, comme elle le dit, les gens, ils font dans le désordre et puis ils réussissent dans le désordre.
1: Mais
3: quand tu ne risques rien, tu n'as rien.
0: Si vous permettez, comment je fais? Par exemple, si j'investis et que j'ai un peu d'argent, j'investis sur les terrains. Et je suis, moi je dirais que le vrai entrepreneur est la personne qui est en perpétuel investissement. Plus vous investissez, plus vous avez des sources d'entrée encore plus vastes. Donc
1: vous diversifiez.
0: Oui, il faut diversifier. L'entrepreneur est la personne qui dépense 30% et les 70% investissent. Ça veut dire qu'à chaque fois vous essayez d'accroître vos sources d'entrée.
2: Alors,
0: voilà.
4: Oui, c'est le moment. Je voudrais réagir par rapport à ce qu'elle a dit. Pour nos auditeurs qui nous écoutent, et en particulier les auditeurs jeunes, c'est important ce qu'elle vient d'apporter comme réponse à la question que tu lui as posée. Elle a dit qu'elle a commencé dans le désordre. Parce que très souvent dans les écoles de commerce, on explique que pour commencer un business, il y a ces choses-là.
1: Oui, il faut avoir un business plan, il faut étudier le marché, les concurrents, ainsi de suite, ainsi de suite. La logique veut que ce soit comme ça.
4: Non, ce n'est pas la logique.
3: C'est pas la logique.
4: C'est l'école qui veut ça.
1: Oui.
4: Et ce qu'ils sont en train de dire, c'est très important pour les jeunes qui nous écoutent.
1: Voilà.
4: Vous n'avez pas besoin de faire une école de commerce.
0: Exactement.
4: Pour vous lancer dans les affaires. Elle a dit qu'elle a commencé dans le désordre.
0: Et la fortune même est construite dans le désordre.
4: Et ça, c'est important. Et
1: oui.
4: Ça...
1: Enfin, moi, mais je voudrais quand même ajouter du désordre ordonné. Parce qu'à un moment donné, il faudrait quand même que comme on nous enseigne là, plus de revient, plus d'achat, moins plus de revient. Il faut qu'il y ait une marge. La marge doit exister.
0: Monsieur Hamza, permettez-moi de vous dire quelque chose. Moi, par exemple, j'ai actuellement mon fils qui a un master 2. Il a fait une grande école de commerce en France. Mais à chaque fois, on n'arrive pas à s'entendre. Même tout à l'heure, quand il me déposait, il me dit, maman, tes questions, Goulten, fous-moi le camp. Quelles questions?
5: Nous, on est...
0: Je dis...
5: Je ne veux pas la couper.
0: Oui, il me dit, à chaque fois, on travaille ensemble, il me dit, cet argent est parti, c'est ci, cet argent est parti, c'est là, pourquoi on achète ce truc-là à un coût élevé? Et quand il se rend compte que dans les idées qu'on partage, les 90% qui réussissent, c'est les miens. Pour moi, le commerce, c'est la pratique.
1: Ouais.
0: Ça n'a rien à voir avec la théorie. Il me dit, maman, pourquoi on a acheté ces bois-là? Par exemple, la planche de canne. Il me dit, maman, pourquoi on l'a acheté à 35 000? Pourquoi tu es stock à 35 000? Il n'y a même pas 6 mois, on payait à 20 000. J'ai dit, allons-y. Et on vient d'avoir une prestation. On a facturé la planche de canne à 50 000. Il me dit, maman, tu as bien vu? Parce qu'elle m'a dit que c'est la saison pluvieuse. Il me dit, donc pour moi, l'expérience, elle est dans la pratique.
1: Ok. Oui, maman Damouta, vous voulez ajouter quelque chose? Vas-y.
6: Bon, je voulais parler de son fils qu'elle est en train de dire tout de suite. Une fois, il était étudiant, il est venu ici en vacances, il est venu me voir. Il dit qu'il veut faire l'enseigne de l'Assemblée nationale.
1: Mm-hmm.
6: Moi, j'ai dit, les gens qui sont ici, ils ont leurs commerciaux, ils courent derrière ces marchés, ils n'arrivent pas à trouver. Mais il m'a obligé de lui faire les devis. On était à point qu'il va gagner les marchés, mais je ne sais pas il a gagné ou pas. Mais c'est...
0: Il n'a pas gagné.
6: Il n'a pas gagné. Vous êtes gars très proche de vous. Donc, c'est ça.
1: D'accord. Fatima, bon. Notre chroniqueuse est aussi femme d'affaires. Et qu'est-ce que tu partages et qu'est-ce que tu ne partages pas? Qu'est-ce qu'ils disent
3: Avec Koubra.
1: Avec tout le monde.
3: Avec tout le monde. Non, je partage surtout l'idée de Koubra de dire de faire, quand tu veux commencer un commerce et faire un business plan, organiser, ça là, ça ne marche pas. Mais moi, j'ai commencé, comme elle l'a dit, dans les deux ordres. Et quand j'entreprends, je vois que ça marche, je continue. Si ça ne marche pas, j'opte pour autre chose.
0: Exactement.
1: Mais vous perdez de l'argent quand même.
3: Mais parce que tous les jours il faut gagner, non,
1: ouais, il faut aussi, il faut
3: ça, aussi ça n'existe pas en commerce.
1: Béchir.
3: On peut toujours gagner et puis perdre en même temps.
1: D'accord.
3: Mais il faut jamais avoir peur.
1: C'est ça.
3: Un entrepreneur peureux ne peut pas réussir.
1: Et moi, effectivement, je ne pourrais jamais être un
3: homme d'affaires
1: parce que j'ai peur.
0: Il y a une théorie qu'on dit, Madame Fatima, je suis tout à fait d'accord avec ce que vous dites. L'école nous apprend 20%, la théorie nous apprend 60%. Et nos échecs, là,
3: voilà.
0: C'est 99%.
3: C'est les échecs.
0: C'est les échecs, là, voilà. Qui construisent la personne. Les échecs te font construire à 99%.
3: Exactement.
0: L'école, c'est 30%. Et la pratique, je dirais, c'est 60%. Et c'est comme ça qu'on avance.
1: Ben, je vais profiter de ça. Quel est le chèque qui vous a appris quelque chose et que vous avez utilisé pour mieux faire?
0: Un jour, j'ai fait un business. Et moi, je pensais que dans ce business, j'allais gagner même 50 millions. Mais malheureusement, le circuit pour y parvenir à ce business, moi, je dirais le toilettage que j'ai fait pour y parvenir à rentrer dans cette prestation, et le manque que je fais, les 50 millions que j'ai perdus, ça m'a permis de ne plus faire ces erreurs. Et il y a 5 ans, 6 ans, je dirais que ma perte, elle est très minime. Mes échecs m'ont vraiment forgé, m'ont solidifié. Maintenant, quand je fais quelque chose, je dirais que le risque, il est à 5%, même à 2%. Non, il n'y a pas de risque maintenant, alhamdoulilah. Et là, je suis arrivé à un niveau où, franchement, je connais même des business qui rapportent, mais c'est le cash qui manque. Moi, je dirais
4: le
0: que
4: capital,
0: si aujourd'hui, j'ai 5 milliards, en une année, je peux faire de cela 15 milliards.
1: 5 milliards, vous allez faire 15 milliards.
3: Tu parles de milliards, quoi.
0: C'est possible.
3: Oui, oui.
1: Parce que,
0: on voit grand pour avoir le minimum.
1: Exactement. C'est de la provocation. Hein.
3: Ouais,
1: Béchir, vas-y.
6: Oui.
1: Non, je dirais, quel est le rêve que vous aviez commis, qui vous a forgé, qui vous a aidé à voir mieux?
7: Bon, l'erreur, souvent, au Tchad, c'est la discrétion. L'argent n'aime pas le bruit. Et quand vous commencez à réussir, quand vous commencez à vous exposer, vous aurez toutes les guerres. D'abord, de l'entourage.
1: De la famille.
7: Oui. Il faut d'abord changer d'environnement. Moi, je pense qu'il faut, comme on dit, il faut voler avec les aigles, au lieu de continuer de nager avec les canards. Si vous voulez les bonnes informations, le bon travail... C'est pas parce que vous avez grandi avec votre ami d'enfance que vous allez continuer, quand vous serez commerçant, à se promener. Peut-être lui, il est devenu chauffeur. Mais les objectifs ne sont pas les mêmes.
1: Ouais.
7: Vous pouvez vous rencontrer le week-end, peut-être. Donc, ce sont des choses, les milieux jouent.
1: C'est ça que j'ai conseillé. Vous avez traîné avec vous de gens
7: voilà,
1: qui n'étaient pas du milieu.
7: J'ai commencé à réunir tout le monde, à manger, à rire et à exposer, à raconter combien je gagne.
3: Ça, c'est une erreur, ça.
7: C'est une erreur fatale. Parce que certains, il y a la jalousie qui commence. Absolument. Et vous essayez de voler, de dépasser le rythme. Donc,
1: la profil bas.
7: Profil bas, soyez modeste, soyez simple. Ne vous exposez pas trop. Essayez de réfléchir et d'avancer.
1: Okay.
7: Sinon, le coup fatal va vous venir.
1: Maman Daoud, vous, quel était l'horaire?
4: C'est bon.
1: Que vous aviez une erreur que vous avez commise et qui vous a aidé, que ça a été par la suite un élément qui vous a aidé à faire mieux.
6: Moi, je me suis associé avec des gens à plusieurs reprises. Chez moi, si j'ai fait une société qui regroupe deux ou trois personnes, ça ne marche pas avec moi. Dis aussi de ma façon de voir les choses, parce que je donne confiance et je suis aussi un peu sympathique. Je laisse à la personne, il gère, au finish, on vient, c'est les mêmes choses qui se répètent. Mm-hmm. Donc j'ai décidé, si je mets 1000 francs avec vous, je mets aussi les gendarmes derrière toi. Moi aussi, je mets mes yeux chaque jour sur toi. Donc, je crée un système qui me permette de vérifier qu'est-ce qui se passe, qu'est-ce qui ne passe pas. Et je donne aussi, je participe aussi par mes expériences.
8: D'accord.
6: Je ne peux pas t'attendre jusqu'à la fin, tu me dis à la fin de l'année, tout est perdu.
8: Que vous n'avez rien gagné. D'accord, mais c'est intéressant.
3: Vous savez, la confiance, comme l'adage dit, la confiance ne supplie pas le contrôle. Ce n'est pas parce que vous avez confiance à la personne que vous lui laissez tout, ce n'est pas bon.
7: Oui, c'est et aussi dans le même ordre d'idée, si vous le permettez.
2: Oui.
7: L'erreur fatale aussi, parfois, peut arriver à un certain niveau. Quand vous commencez très tôt, vous avez besoin de mettre tout le monde avec vous dans les business. Vous êtes trop naïf, vous êtes très ouvert, vous faites confiance.
8: Vous voulez de l'ami qui n'a pas réussi,
7: quand l'argent arrive, les problèmes commencent.
3: Ouais.
7: Moi, je conseille toujours à mes étudiants, vaut mieux 500 francs qui est le tien que 5000 francs le nôtre.
8: Ouais. Mais pourquoi ailleurs les sociétés marchent. Parce que très souvent, les gens ils s'associent. C'est
7: non,
8: des
7: parce qu'ici, les familles s'interfaussent. Quand l'argent commence par arriver, il y a des familles, il y a les enfants, il y a tout ça, ils vont commencer à monter l'un contre l'autre. Les autres jaloux aussi viennent à vous monter. Vous devenez des ennemis sans vous rendre compte, en fait.
8: Alors que vous êtes en train de cheminer ensemble.
7: Cheminer ensemble, ça marche souvent quand vous n'êtes pas discret. Vous
8: parce
7: risquez d'avoir des problèmes
8: ailleurs.
0: Je ne suis pas d'avis.
8: Oui, Kouro, vas-y.
6: Je ne suis pas d'avis. Moi, j'ai dit, ceci, le problème parfois, c'est si une personne bouffe l'argent de l'autre, en principe, on va exiger ou soit on va...
4: Le faire corriger pour qu'il va rembourser.
8: Ouais.
4: Mais ici, lui-même, il devient victime. Avant que toi, tu partes, il va dire que le monsieur, il a beaucoup d'argent, il veut me créer des problèmes. Et chez nous, ici, le Congo, ça marche très bien. Les gens l'écoutent. Ils ne veulent même pas te demander qu'est-ce qui se passe.
3: Ils sont toujours avec
4: et derrière
3: les
4: toi, ils vont parler sur toi.
8: Ouais,
4: toi, à ta grande surprise, tu ne sais pas ce que les gens racontent sur toi. Quand ils te voient, ils te voient bizarre. Hein? Donc, c'est ça. Et nous, on a tellement peur que... on dit Khashoggi. On a tellement peur de Khashoggi.
8: Exactement.
4: Moi, j'ai beaucoup de choses à cause de 1 million, 2 millions. Je ne vais pas faire de bruit.
3: Mm.
4: Je m'éteins. Et ça continue. L'autre aussi, comme Hamza t'a bouffé.
8: Exactement.
4: Pourquoi moi, je suis le cousin? Je ne viens pas. Il veut te créer une situation.
8: Lui, c'est
4: lui,
8: le fitna,
4: prend sa part.
8: Fait.
4: Il
3: le fitna.
8: Donc, oui, Koubra n'est pas d'accord. Voyons pourquoi.
0: Moi, je. Si vous me permettez, je ne suis pas d'avis de dire qu'on ne s'associe pas. Pour moi, l'union fait la force. Et quand on est arrivé à un niveau où on doit s'associer, on doit mettre tous les garde-fous. Moi, je préfère que, par exemple, en Afrique de l'Ouest, j'ai des amis qui participent dans le forum.
8: Mmh.
0: C'est deux femmes qui partent en Chine, qui prennent l'argent de 100 femmes.
3: Oui.
0: Donc, elles prennent l'argent de 100 femmes, elles réduisent le coût du transport, le coût du séjour, et elles se partagent.
8: Oui.
0: L'honnêteté, c'est une culture. Mais à un moment, un entrepreneur, à un niveau, vous ne pourriez plus faire ça. Par exemple, si vous avez un grand projet programme et vous devrez vous associer d'une manière en mettant tous les garde-fous, chacun doit avoir son gestionnaire. Mm-hmm. Et à un moment d'association, ce n'est pas vous qui gérez, c'est des cabinets qui doivent gérer vos associés, qui doivent vous rendre compte. Et avec l'intelligence artificielle, avec la nouvelle technologie, maintenant on suit
8: si vous permettez,
0: la transabilité de vos biens.
8: On est obligé de sortir du désordre alors, dans ces cas.
0: À un moment, quand on grandit, l'ordre s'installe naturellement.
7: Mais moi, je pense qu'on ne parle pas la même chose et on n'est pas sur la même longueur. Donc, pourquoi? Parce que là, on s'adresse aux jeunes qui viennent de commencer.
8: Elle
7: parle d'un autre level, un autre niveau, avoir le cabinet et tout ça. Là, non, notre émission, c'est de parler aux jeunes qui commence.
3: Qui commence petit.
7: Voilà, qui commence petit.
8: Il ne
7: veut pas avoir des cabinets, il
8: ne
7: veut pas avoir quelqu'un qui a
8: besoin. Mais il y a aussi ceux qui sont déjà des entrepreneurs affirmés et qui sont vraiment, qui peuvent avoir des problèmes. Et donc dire aux gens à s'associer, bien sûr, mais mettre les garde-fous, c'est aussi important. Qui voulait dire quelque chose, oui, Souleymane?
4: Oui, c'est bien qu'il ait précisé ce qu'il vient de faire. C'est que quand elle a parlé d'entreprendre dans le désordre, c'est l'initiative entrepreneuriale, c'est vraiment le lancement du business.
7: Ouais.
4: Il ne faut pas exiger un certain niveau de formalisme pour lancer les affaires. Mais naturellement, quand vous êtes lancé, à un moment donné, vous êtes obligé de mettre de l'ordre si vous voulez croître.
7: Bien sûr.
4: Donc, lancer les affaires et réussir les affaires, c'est deux choses différentes.
7: Oui, c'est différent.
4: Hein. Alors, moi, la question que je voulais vous poser à tous, est-ce qu'on peut se permettre de faire des affaires avec la famille?
7: Moi, franchement, dit peut-être pour un départ. Mais arrivé un moment, pour ne pas se disloquer la famille, j'ai eu l'expérience. C'est mieux d'arriver à un niveau, en tant que vous êtes encore bien, réfléchissez, de diviser les choses en trois et évoluer en partenariat écrit.
9: D'accord.
7: Que de cheminer, pendant 20 ans ensemble, après ça c'est des problèmes. Au départ, oui. Mais quand l'argent commence par arriver, restez silencieux. Vous pouvez créer un holding. Et chacun a sa comptabilité.
4: Chacun apporte
7: L'union
4: son
7: fait
4: affaire.
7: La force, comme elle disait.
4: Oui, oui, oui.
7: Vous pouvez faire même avec des Européens, avec n'importe qui, avec la famille, mais la famille, pas pour de très longues dates. Moi, l'expérience m'a montré, ça amène la déchirure.
9: Ça finit toujours par
4: les enfants. Peut-être les autres aussi, on voudrait entendre leur réaction. Hein. C'est sur la même question.
0: Je suis d'avis que les affaires en famille ne donne pas souvent une belle expérience. Déjà, mon fils, il a commencé à créer son entreprise. Et il commence à se disloquer de moi. Et je lui dis, très bien, c'est qu'on fait ensemble, on le fait. Moi-même, je fais mes affaires à part. Lui-même, il fait ses affaires aussi à part. Il a son entreprise. Mais il y a des choses seulement qui nous unissent. Il ne s'ingère pas dans les choses qui me concernent. Moi, je ne m'ingère pas dans les choses qui les concernent pour garder franchement ces liens familiaux, le respect et tout. Mais quand on commence tout petit, moi, je préfère qu'on ne commence pas avec la famille. Commencez avec une personne que vous pouvez punir.
9: Là, je suis d'accord.
0: Commencez avec une personne que vous pouvez punir, Yanni.
9: Pas punir, une personne
0: Si vous le permettez. Parce que dans la famille, tu ne peux pas aussi dire ça à ta grande sœur. Tu ne peux pas aussi dire à ta tante ni à ton oncle. La tradition, le respect ne nous permet pas. Mais faites des affaires avec une personne que vous pouvez le doigter.
7: Mais souvent aussi, vous n'avez pas trop de choix, hein, de trouver quelqu'un de l'extérieur dès le départ
9: qui vous fait confiance.
7: La personne la plus proche, ça peut être vos cousins, vos parents, qui a un peu de l'or, qui enlève. C'est comme ça commence. Moi, je pense comme ça.
4: Mais à long terme, c'est pas bon.
7: À long terme, c'est pas bon. Moi, je conseillerais aux jeunes de vraiment le truc familial, c'est pas bon.
6: Même en famille, parfois, si dès qu'on met les garde-fous, c'est possible, on peut faire ensemble en famille. Ça ne pose pas de problème. On peut travailler avec les cousins, on peut travailler avec les frères. S'ils travaillent et ils voient comment tu fais, peut-être ils vont évoluer. Dans le long terme, l'expérience va nous dire. Mais moi, je travaille avec mes frères. Je leur crée des choses indépendantes, une structure indépendante, ils vont gérer et ils continuent.
3: Non, mais on ne peut pas aussi généraliser parce qu'il y a des familles qui s'entendent.
9: Hein. Il y a quand même des personnes responsables et sérieuses. On va faire une petite pause musicale. Une pause musicale avec un artiste dont la musique traverse le temps. Ses mélodies font vibrer les générations, ravivent nos souvenirs et continuent aujourd'hui encore de nous toucher en plein cœur. Écoutons Amadou Koukouma et son violon.

0: Merci à la régie pour cette belle pause musicale avec Amadou Koukouman et son violon, reprenant maintenant le fil de notre discours avec nos trois invités. Et on va un peu déplacer le débat. Et maintenant, on aimerait vraiment que vous nous aidiez à faire comprendre à ces jeunes qui veulent se lancer dans l'entrepreneuriat. Beaucoup, on en voit beaucoup hein, sur les réseaux, on en voit beaucoup de jeunes qui sont audacieux. Et vous qui avez réussi votre parcours, quels sont les conseils que vous aimeriez donner à ces jeunes? Quels sont les premiers éléments? Qu'est-ce qu'il faut avoir comme caractéristique pour mieux démarrer? Et dans le sens même du choix du secteur. Bichir, voyons un peu.
1: Ok. Bon, d'abord, il faut conseiller aux jeunes, il faut oser. Il ne faut pas avoir peur, il faut se lancer. Parce que, comme on disait tout à l'heure, l'école qu'on a connue jusqu'à aujourd'hui ne forme pas les entrepreneurs. Il n'y a pas de matière dans ça. Il faut apprendre sur le terrain. Il faut avoir l'enthousiasme. Il faut oser et avancer. Mais soyez sûr aussi, il faut s'attendre aussi, il y a des moments de difficulté. Il faut se préparer psychologiquement. Tu peux tomber, te relever, mais il faut persévérer, vous allez réussir. Et le commerce n'est pas forcément héréditaire. Tout le monde peut entreprendre. Par nécessité, quand tu as un objectif, tu veux réussir, tu vas réussir.
0: Comment savoir,
1: maintenant, il faut se faire conseiller.
0: Oui. Comment savoir que le business qu'on aimerait entreprendre peut être le bon?
1: Peut être le bon, les problèmes n'est pas chercher très loin. Aujourd'hui, au Tchad, par exemple, il faut voir les problèmes à côté. Les problèmes de chaleur, les problèmes de l'eau, les problèmes d'électricité, entrer dans les panneaux solaires. Aujourd'hui, on a des problèmes de plombier structuré, d'électricien structuré, 7 sur 7. Oui.
0: Donc, on va revenir sur cet aspect, évidemment.
1: Voilà. Oui, il y a des activités, c'est vierge, en fait.
0: D'accord. Donc, et très souvent, on entend les jeunes dire aussi, j'ai une belle idée, mais j'ai pas d'argent.
1: Oui.
0: Comment faire, comment commencer quand on n'a pas l'oncle ou la tante qui peut nous épauler?
1: Il faut commencer petit.
0: D'accord.
1: Il faut commencer avec les mains des bords. Il ne faut pas se stresser. D'ailleurs, les banques ne vont pas vous donner. Parce que la COBAC a fait de telle sorte qu'aujourd'hui, on a un intérêt de crédit au Tchad. Il faut des garanties. Vous n'avez pas de garanties. Vous êtes jeune, vous venez de commencer. Et même si vous avez des garanties, ce n'est pas rentable quand le taux de crédit qui est entre 10 et 18%, quand en France, il est entre 3,5% et 4,5%. Ou au Maroc. Donc, la porte est fermée de ce côté des financements. Il faut commencer avec les moyens de bord et ce que tu sais faire. Mais je vous raconte une histoire, comment j'ai fait. À un moment donné, je n'avais pas d'activité. Il faut créer les besoins aussi. Ce n'est pas parce que tu es agronome que tu ne vas pas faire la communication. J'ai fait la communication pour des multinationales. Qu'est-ce que tu fais? Je suis parti, j'ai vendu l'idée. Parce qu'il faut comprendre les besoins du client. Donc, on a monté avec un ami, avec un sérigraphe, des bons logos, de l'image de cette multinationale, et on l'a présenté sur l'ordinateur. Ça, c'est vous. Voilà. On peut vous faire des panneaux.
0: Voilà. Tout à fait. Ça, c'est.
1: Et
0: ça,
1: ils
0: c'est,
1: ont commencé à commander première fois 140 millions, voilà. Dans lesquels on a gagné 40 millions. Donc, il faut créer les besoins chez les clients. Il ne faut pas attendre que les clients viennent vers vous. Même parfois, quand il n'a pas les budgets, il va les créer.
0: D'accord.
1: Et une fois aussi, il faut aussi être créatif. Il faut copier. N'inventez pas la roue. Il faut copier.
0: Oui, mais déjà, au Tchad de Chir, on a tous les commerçants, ils font la même chose.
1: Non.
0: Est-ce que c'est pas bien aussi d'innover, de se diversifier, de vendre quelque chose qui n'existe pas?
1: On a l'Internet aujourd'hui. C'est la mondialisation. Tu peux tout voir. Aujourd'hui, les jeunes sont sur l'Internet. Ils ont la chance d'avoir l'Internet aujourd'hui. Ils sont en avance par rapport à notre temps. Ouais. Ils ont des idées sur Internet. Tout est visible. Avant, il faut voyager pour aller copier. Maintenant, tu n'as pas besoin d'aller voyager. Et quand tu voyages, au lieu de voyager, de regarder les buildings, la beauté du pays, il faut voir qu'est-ce que je peux amener dans mon pays. C'est qui ça. N'existe pas.
2: C'est l'esprit d'entreprise.
1: C'est l'esprit d'entrepreneur. Il faut regarder de notre œil les pays développés. Et moi, je pense que surtout, il faut le porte à porte. Il faut bien s'habiller, aller dans les bureaux avec une ou des idées et les présenter. Si vous ne connaissez pas la chose, moi, je ne connais pas les forages, mais j'ai les ingénieurs, je recrute les ingénieurs qui font avec moi, qui montrent les dossiers, qui exécutent. Je ne connaissais pas la communication, je n'ai jamais étudié la communication, mais j'ai fait des gros panneaux. Parmi les plus gros panneaux du Tchad, actuellement, c'est moi qui ai fait.
3: Donc, si on retient bien,
1: il y a 10 ans.
3: Si on retient bien, il faut avoir le courage, il faut avoir l'audace, et il faut créer les besoins
1: chez les clients.
3: Et amener le client pour qu'il ne puisse pas vous dire non. Koubra, qu'est-ce que vous avez à dire à ces jeunes qui veulent se lancer dans l'entrepreneuriat? Et très souvent, ils disent, mais voilà, moi, je n'ai personne qui m'aide alors que j'ai une idée géniale. Quelle est ta lecture par rapport à même ces jeunes, et qu'est-ce que tu as envie de leur dire?
4: Ok, merci. Moi, je dirais que plus ou moins ce que mon frère Béchir a dit, c'est la triste réalité. Pour une personne qui entreprend, la première chose qu'il faut se mettre dans la tête, c'est-à-dire ce que je fais, c'est un besoin. Il faut que tu te dises que mon business là, c'est un besoin. Et il faut être aussi résilient. Nos jeunes ne sont pas résilients. Le plus souvent, ils abandonnent. Et j'ai participé à une étude. Les startups meurent très vite au Tchad.
2: Oui.
4: Pourquoi les startups meurent très vite au Tchad? Un, c'est parce qu'ils ne répondent pas aux besoins. Deux, c'est parce qu'ils ne sont pas résilients. Et trois, c'est parce qu'ils n'ont pas une vision projetée. J'ai eu à participer à cette étude. Moi, je dirais pour le jeune, il doit avoir ces trois caractères. Et comme il vient de le dire tout à l'heure, moi, j'étais très, très surprise par des jeunes filles dans les réseaux sociaux. Je connais des jeunes filles que... Par exemple, moi, je suis une femme très occupée. J'ai un dîner et j'ai une réunion qui finit à 20 heures. Tu fais appel à ces filles, 24 heures ou 48 heures. Elles viennent, tu leur dis que moi, là, c'est ça, le salon. Tu m'arranges le salon, tu arranges la table, voilà le menu. Elles te supervisent tout. Tu rentres à 20h15, tes invités arrivent à 20h30 et tout est nickel. Moi, je connais aussi des filles qui font des gâteaux plus délicieux, très bons, moins cher que même les grandes maisons. Donc maintenant, elles sont même débordées. Et moi, je dirais qu'au Tchad, c'est encore un pays très vierge.
2: Absolument.
4: Il y a plein des atouts. Imaginez même les petits épices. Il faut juste des petits sachets et des petites machines pour emballer.
2: Scellé, oui.
4: Les épices viennent d'ailleurs.
2: Oui.
4: Les yaourts viennent de la France. Non, franchement, moi, j'ai dit que les jeunes ne font pas des efforts. Et comme je l'ai dit, ils ne sont pas résilients. Nous, c'est vrai qu'on a eu des opportunités. Les opportunités ne sont pas là pour tout le monde. Mais on s'est dit que, comme disait Michelle Obama, pour elle, la vie, il n'y a pas de facteur chance. Il faut exciter la chance. Et cette chance, elle s'excite par l'excellence. Il faut aller provoquer ta chance.
3: Ouais. C'est ça. Et je vous apprends que le yaourt ne vient pas toujours de la France.
4: Yaourt, là, on commence à le consommer maintenant. Monsieur Daoud, bravo.
3: Voilà.
4: Et franchement, c'est des yaourts succulents. Super qu'on a arrêté d'acheter les Yoplait qui coûtent 10 000 francs.
2: Absolument.
4: Et c'est un made in Tchad et qui est fait vraiment dans les conditions d'hygiène. Bravo à vous.
3: Merci. Oui, Maman Daoud. Et toi, qu'est-ce que tu as envie de dire à ces jeunes? Tu es toujours avec le jeune, surtout ceux qui veulent entreprendre dans les milieux culturels, il y a aussi les business dans ce secteur-là. Quel est ton regard par rapport à ça? Et qu'est-ce que tu as envie de leur dire?
5: Oui, d'abord, vous avez posé la question à M. Béchir, soi-disant, dans quel secteur on peut... réussir. Moi, j'ai dit, les secteurs qu'on peut réussir ici au Tchad, il y a plusieurs secteurs qui sont là, comme tout est vierge, mais un business qui rapporte plutôt. Vous avez dit un business qui rapporte beaucoup. Donc, le business, il n'y a pas un business qui rapporte. Moi, dans tout que je fais, je suis dans l'agroalimentaire, je suis dans l'imprimerie, je suis dans d'autres activités. Dans toutes les activités, quand je viens, je bouscule. Je viens, je ne reste pas derrière comme un téléspectateur. Parce que quand je viens, je mets une valeur ajoutée. Si les gens font, tous les Tchadiens ont fait les mêmes choses. La copie, la photocopie. Et les voisins, aujourd'hui, là, l'argent, c'est tous les quartiers qui vont venir faire les mêmes ces activités.
4: Exactement.
5: Mais moi, je mets des valeurs ajoutées sur mes business. Si j'ai un restaurant, je ne vais pas rester sur place pour que les gens viennent manger. Mais moi, je vais créer quelque chose de nouveau. Je vais faire un service traiteur. Je peux livrer. Je peux aussi communiquer sur mon restaurant pour faire des choses un peu différentes que les autres. À chaque fois, quand tu amènes une valeur ajoutée, les gens viennent chercher chez toi. Et
3: c'est vrai que vous communiquez beaucoup. Hein?
5: Oui, à part la communication aussi.
4: C'est moi, j'ai communiqué beaucoup. Un jour, c'est parce qu'une commerciale, je descendais de ma voiture à la base BCC. Oui. Elle m'a tiré, elle m'a donné sa carte. Oui. Même si tu veux 50 cartes de visite, appelle-moi. Et voilà, je t'ai surprise. Hein?
5: Non, nous, on n'a pas peur du concurrent. Les concurrents, on les voit comme c'est la personne qui nous pousse à rester dans le marché. Moi, j'ai dit à mes équipes, quand les trains passent, on n'attend pas que les trains passent, après on va rester, un autre train va venir nous écraser. Ce que les concurrents font, nous aussi on fait, en attendant qu'on découvre par comment il va faire. Donc si on l'a laissé les marges, il va aller très loin, les jours qu'on veut les rattraper, on ne les rattrape plus. Mais on part avec lui, peut-être il fait par perte, nous-mêmes on va faire avec lui 5 jours, 6 jours, en attendant qu'on découvre comment il fait. Ou soit il va amener des produits moins chers et il va vendre. Donc j'ai dit à ces jeunes-là, les jeunes qui nous voient comme on est des exemples, nous, on ne dort pas. Les matins, quand ils dorment, nous, on sort à 5h du matin pour être au bureau. Les soirs, quand ils rentrent à 16h, nous, on est là au bureau, on rentre à 19h jusqu'à aujourd'hui. On est comme les conducteurs de véhicules. On conduit notre véhicule chaque jour et on continue de le faire. Quand on rentre chez nous, parfois, on dit non, on est fatigué, mais demain, on dit c'est...
2: C'est un autre jour.
5: C'est un autre jour. J'ai un objectif. J'ai l'équipe, le stress du personnel qui est là. La gestion avec l'État qui est là,
2: le concurrent
5: qui est là, les recherches même de liquidité. Quand on est entrepreneur, les gens croient qu'on a beaucoup d'argent. Tout le monde croit qu'on a beaucoup d'argent et parfois on a tous ces casse-têtes. On trouve des marchés, c'est nous qu'on
6: finance
5: ces marchés.
6: On attend.
5: Et demain, s'il y a un autre marché aussi, on part, on va faire l'appel d'offres, on gagne sans qu'on cherche l'argent ailleurs, c'est nous qu'on finance. Donc, pour mobiliser ces fonds, ce n'est pas facile pour nous.
6: D'accord.
5: Donc, j'espère que quand ils nous voient, il faut qu'ils prennent nos exemples, comment nous on fait.
3: C'est-à-dire dormir très peu. Et moi, c'est ce que j'ai dit souvent aussi. J'ai dit, toi, tu as encore tout à construire. Qu'est-ce que tu as à faire avec le sommeil?
5: Maintenant, voilà. Je n'ai pas fini de
4: le faire. Mais la vie appartient à ceux qui se lèvent tôt.
3: Oui, mais voilà, tu n'as pas encore tout à faire. C'est tu dis, voilà, je dormais, je suis parti voir un match de football.
5: Maintenant, l'autre grand problème, c'est la vie de l'apparence qui nous tient. Aujourd'hui, si vous me trouvez dehors avec ces jeunes journalistes, vous me croyez que je suis journaliste comme eux. Il y a un autre qui vient, il a un iPhone 18, un iPhone 19, les caméras sont en haut comme ça. Il a un bon habit, il n'a rien. Et cette apparence-là qui tient nos jeunes.
4: Il ne fait rien, mais il donne l'apparence.
5: Et même si tu lui donnes un travail, il va dire qu'il dépasse ça. Parce que lui, en se trompant, il se trompe lui-même.
4: Il est dans l'illusion.
5: Oui, il est dans l'illusion. Il se croit qu'il est patron parce qu'il ressemble à un patron.
6: Il est arrivé.
5: Donc, il ne va pas faire ça.
6: Il est pressé.
5: Et donc, moi, j'ai dit, l'humilité est très importante.
6: C'est ça.
5: On soit humble,
6: modeste,
5: et on commence petit par l'épée qu'on a.
6: C'est ça.
5: Les Tchad est vierge. Demain, après-demain, aujourd'hui, déjà, les Chinois commencent à venir. Nos fournisseurs qu'on achetait les choses chez eux là-bas, aujourd'hui, ils ouvrent leur magasin ici.
4: Ce sont des grossistes.
5: Donc, avant, un jeune Tchadien peut monter l'avion, il part en Chine, il va ramasser quelques appareils dans son sac. Il gagne beaucoup d'argent, mais aujourd'hui, non. Donc, avant qu'ils deviennent nombreux, nos jeunes qui sont là, il y a d'autres qui sont des intellectuels. On a dit tout de suite, on a parlé de l'association. Ils peuvent s'associer entre eux. Ils peuvent créer des cabinets, des consulting. Ils peuvent créer des entreprises,
2: des groupements,
5: des ventes en ligne. Il y a beaucoup d'opportunités. On commence maintenant. Après 5 ans, ça va être impossible.
6: Ils vont devenir des employés.
4: Je voulais juste ajouter pour dire que le plus souvent, mes amis, mon entourage, ils me disent, si on était à ta place, on n'allait que dormir.
7: Ah bon?
4: On n'allait que dormir, tu cherches quoi? Tu as tout.
3: T'as déjà suffisamment d'argent.
4: N'importe quoi. Ouais. Moi, j'ai dit, les politiciens font la politique. Et un entrepreneur, ce n'est pas une personne qui veut s'accaparer de l'argent ou de créer des richesses. Même l'emploi. L'État ne peut pas tout absorber, le chômage. Nous devrions jouer dans la chaîne un apport pour notre pays. On doit absorber le chômage. Et le chômage ne pourrait s'absorber que s'il y a de l'emploi. Et l'emploi, c'est les entrepreneurs qui créent. On laisse les politiciens faire la politique. Mais nous, on est censé aider économiquement notre pays en créant de l'emploi. Et cet emploi, il faut attacher sa ceinture. Comme vous le dites, nous, on ne dort pas. Moi, le jour où je pars à la salle de sport à 21h, 22h, pour venir après 23h et quelques. Mmh. Parce que toute la journée, j'étais occupée. Et le jour où je me réveille très tôt, je ne mange même pas. Pour qui ? Si c'est pour moi, c'est largement suffisant. Mais par ricochet, on doit être utile. L'entrepreneur doit penser quel est l'impact social qu'il a fait.
7: Oui.
4: Il faut que nous soyons plus ou moins des personnes qui impactent la société d'une manière sociable, mmh. économiquement. On doit aider notre pays. Mmh. Et puis voilà, c'est comme ça que les gens font. Alors, je me rappelle, un jour, à 22h30, il y avait une personne qui voulait un meuble. Et là, je suis venue avec mon personnel d'appui. Il y avait des moustiques et tout ça. Mmh. Il n'y avait pas d'électricité. On n'a pas pu démarrer le grand groupe. J'avais mon téléphone. Jusqu'à 23h, on est en train. C'est le meuble importé. C'est comme un puzzle. Il faut enlever les pièces. Mmh. Jusqu'à je faisais comme ça à cause des moustiques. Mon carrière me dit, Hadji, toi, tu as tout ce qu'il faut. Pourquoi à cette heure-ci ici? Mais comment tu dois être avec ton mari et tes enfants? Ce n'est pas ta place ici. Mmh. Je lui ai dit, il y a un client. Et il n'y a pas de petits et grands clients. On doit servir tout le monde. Même si la personne qui vous apporte 1 franc, 100 francs, 1000 francs, pour moi, c'est les personnes qui doivent être traitées sur le même point d'égalité. Je lui dis, tu as raison. Si je ne suis pas resté ici entre les moustiques, tu n'auras pas ton salaire.
8: D'accord. Avant de continuer,
1: je voudrais ajouter quelque chose. Oui, monsieur, pour, dans le même ordre d'idées. Aujourd'hui, il y a des groupes WhatsApp. Chat carrière, chat emploi. Il y a beaucoup d'appels d'offres, petits comme grands. Il faut le dire. Au lieu de voir les réseaux sociaux, des danses, des belles femmes, des belles filles, il faut exploiter les réseaux sociaux. C'est riche.
8: Il y a beaucoup d'opportunités.
1: Oui, beaucoup d'opportunités. Aujourd'hui, tu peux avoir par mois 100 appels d'offres des ONG que tu peux exploiter.
4: Je te jure.
1: Et donc, il propose l'emploi, il propose les marchés, des petits marchés, des grands marchés, des marchés moyens. Il faut oser. Et moi, je dis aussi quelque chose aux jeunes. Dans la mesure du possible, en attendant que l'État accorde des micro-entreprises comme ailleurs, il faut se mettre dans la légalité. Quand vous êtes dans la légalité, vous pouvez évoluer rapidement. Créer au moins un établissement.
7: Mm.
1: Quand vous avez votre papier, vous pouvez postuler,
7: ouais.
1: Et vous pouvez vous vendre aussi. Vendre votre produit, vendre votre idée à des grandes multinationales. Vous pouvez, en un mois, vous lever. Si vous avez une idée géniale et vous la vendez à une multinationale, personne n'a pensé à ça. Mmh. C'est le jackpot. Mais il faut avoir les papiers, ils vont te demander l'établissement, l'autorisation administrative, le registre de commerce.
4: Il faut être en règle.
1: Et tout. Il faut être en règle. Ah ouais. Et pour ce fait, moi je conseille aussi d'aller vers ceux qui ont déjà commencé. Ne serait-ce même à bas prix, même gratuit. Travailler avec quelqu'un pour comprendre un peu l'administration, comment ça marche. Mmh. Moi j'ai des stagiaires. J'ai des stagiaires. Aujourd'hui ils sont devenus des grandes personnalités.
7: Mmh.
1: Et je les prends les meilleurs dans les instituts.
7: Ouais.
1: Donc, ils viennent chez moi, je leur donne le minimum nécessaire pour se déplacer, 75 000 par mois. Mmh. Ils viennent, ils apprennent. La première des choses, je les envoie en banque. Il y a des jeunes qui ont des masters qui ne savent pas écrire un chèque.
7: Tout à fait. Oui.
1: Il y a des jeunes qui ne se connaissent même pas Excel Word.
4: C'est ça notre
1: quelqu'un qui a Master 2. Moi, j'ai rencontré des gens.
8: Ouais, on va t'écouter jusqu'à demain. le temps nous fait défaut. Hein. On va passer les micros à Fatia Moubine Bodour pour la Minute Culture.
9: Oui, monsieur Hamza, la Minute Culture, je voulais parler du travail bien fait. Que tu sois carreleur, plombier, électricien, maçon, réparateur d'engins, ton métier n'est pas un petit métier.
1: C'est ça.
9: Voilà. Sans toi, rien ne tient.
1: C'est ça.
9: Rien ne coule. Rien ne s'allume. Alors, sois fier de ton savoir-faire et fais-lui honneur.
1: C'est ça.
9: Être entrepreneur n'est pas seulement savoir-faire. C'est devenir quelqu'un sur qui l'on peut compter. Par ton honnêteté, ton sérieux, le respect de ce qui t'a été convenu, par exemple le prix, le délai et la qualité. Et ça nous manque énormément ici au Tchad.
1: C'est ça.
9: Un carreau posé de travers, ce n'est pas une signature artistique.
1: C'est ça.
9: Une fuite après ton passage n'est pas une fontaine offerte à la maison. Et toi, le maçon, pourquoi accepter 5 chantiers? 5 chantiers au même moment. Si tu ne peux pas en assurer que 2, chaque chantier de trop que tu acceptes, c'est une attente et que tu ajoutes à la vie de quelqu'un. Et pendant que tu promets au suivant, le précédent, lui, attend toujours avec sa famille. Ta façon de travailler, derrière chaque retard, il y a quelqu'un qui s'organise autour de toi et qui compte le jour et qui compte sur toi. Il y a de la concurrence alors. Prendre tes responsabilités, soigne ton travail, tiens parole et quand tu fais une erreur, reviens la corriger sans qu'on te la demande. Et ça, ça manque beaucoup.
10: Beaucoup.
9: Beaucoup même.
10: C'est ça.
9: Ils ne reconnaissent jamais leurs erreurs.
10: C'est ça. C'est une culture.
9: Fais payer ton savoir-faire à sa juste valeur. Explique ton prix, défends-le. Même si tu acceptes un tarif inférieur, assume ton engagement jusqu'au bout. Une réduction sur la facture ne justifie jamais une réduction sur la qualité. Le talent te fait entrer chez un client. Le sérieux, lui, fait qu'on te recommande alors avant de décrocher le prochain travail. Fais en sorte que le précédent parle en ta faveur.
8: Merci Fatima pour cette Minute Culture. On a voulu ouvrir à parler de ça sur cette Minute Culture. Maintenant, c'est sérieux ce qu'elle vient d'évoquer. Tous ces beaux mondes qui est entrepreneur, on a un problème des qualités du service offert, un problème de sérieux, on a un problème de délai. Et tout le monde, quand tous les Tchadiens vont te dire que les maçons vont te voler ton ciment, ils vont te voler. Donc il y a toute une catégorie qui est déjà stigmatisée et sur laquelle tout le monde pense la même chose. Les carolaires. Et pour avoir un qui est bon, c'est tout un problème. Oui. Donc voilà, vous, en tant qu'entrepreneur, toutes ces personnes avec qui vous êtes partenaire, et pour ces jeunes qui veulent se lancer pour ces types de métiers, qu'est-ce que vous avez à leur dire? Qu'est-ce que ça veut dire la qualité pour un entrepreneur?
10: La qualité pour un entrepreneur, comme elle vient de le dire, c'est la parole. Si vous mentez, même si vous faites de bonnes choses, c'est déjà gâté. Il faut être ponctuel. Il faut faire la qualité et dans le temps et à un prix raisonnable. Ne soyez pas gourmand. Vous pouvez perdre parfois, mais le fait que vous pouvez rester dans la boîte pour être dans la base des données de la société, faites des sacrifices. Vous ne pouvez pas gagner sans faire des sacrifices. Vous ne pouvez pas gagner tout le temps. Parce que, comme on dit, même pour entrer au paradis, il faut d'abord mourir. Pour ce fait, dans l'entrepreneuriat, c'est la même chose. Les jeunes, il y a beaucoup de choses à faire. Par exemple, aujourd'hui, la création d'une entreprise. Je n'ai pas vu une société d'électricité qui est disponible 27 sur 7.
8: Ouais.
10: Une société de froid qui est disponible 7 sur 7.
8: C'est vrai qu'il n'y en a pas.
10: Il y en a pas.
8: Parce qu'il dorme. Parce qu'il dorme, il va te dire, moi j'ai dormi.
10: Il n'y a pas.
9: Excuse-moi le terme, mais il rejette toujours ce qu'il peut faire tout de suite à demain.
10: À demain.
9: Il va te dire, en bas, qu'il n'y a pas.
10: C'est ça.
8: Alors que ailleurs, le service 7 sur 7, 24 heures sur 24 heures existe.
9: Oui.
10: Je ne sais pas pourquoi.
8: Vous pouvez créer, c'est zéro franc. Même si tu n'es pas électricien, je prends un électricien avec moi.
10: Je suis joignable 7 sur 7. On m'appelle, j'affiche. Et on m'appelle 7 sur 7. Je ne dors pas. Quand je cherche l'argent, je suis encore jeune, je me cherche, je dors pour pas. On me réveille. Quand je travaillais avec RTL, depuis le temps de RTL, moi, mon slogan, je n'ai que des solutions. C'est ce que j'ai dit d'abord à mon client. Je n'ai que des solutions. Rappelez-moi à 2h, à 3h du matin, je décante votre situation.
8: Ah! Ah ben c'est bon. Pour ça qu'on réussit. Hein.
10: Voilà.
8: Kubra,
9: ici, au Tchad, on a même des médecins qui ne répondent pas au téléphone.
10: Exactement.
8: Non, exactement. Mais pour cette catégorie vraiment de métier, c'est vraiment un problème récurrent et c'est un problème qui nous impacte tous.
10: La psychologie, c'est quoi? La psychologie, on nous a été toujours formés pour être des administrateurs, de gagner, de rester, de devenir fonctionnaires de l'État.
8: Oui.
10: Maintenant, on doit changer cette mentalité.
8: Tout à fait.
10: et pousser l'école à faire de l'alternance, par exemple. C'est-à-dire l'enfant qui fait l'électricité, qui étudie l'électricité, il va faire son stage ou travailler en même temps dans l'électricité. Il sort avec de l'expérience, comme ça se
9: fait. Est-ce qu'il y a l'internance ici au Tchad?
10: Mais ce que j'ai dit, je propose. Voilà. Vous voyez, on a besoin de changer un peu le système, c'est une proposition. Ouais. Donc, aujourd'hui, il y a plein de choses, mais c'est mal exploité. C'est comme il disait, si dans 5 ans, les jeunes ne bougent pas, ils vont tous devenir des employés. Ça, je vous le promets. Les Chinois vont venir, les Turcs vont venir. Aujourd'hui, quand on était dans le pétrole, on travaille aussi, on évolue aussi dans le pétrole, on a constaté qu'on n'a même pas des soudeurs, s'il vous plaît. Des pipelines. Mmh. Il faut amener du Cameroun. Alors que c'est un truc qu'on peut former en 1 mois, 2 mois.
8: Ouais.
10: La fibre optique, pour souder, on n'a pas. On a des Camerounais qui viennent faire. Alors que c'est des choses que tu peux te former en 1 mois, 2 mois. Ouvrir ta boîte est disponible. Ouais. Les multinationales vont t'appeler. Tu te présentes, tu dis je sais faire ça. Voilà mon numéro, s'il vous plaît. Quand vous avez besoin de moi, appelez-moi.
8: C'est tout.
10: Il faut savoir se vendre.
8: Ouais.
10: C'est très facile de gagner de l'argent ici et c'est difficile aussi.
8: Pourquoi c'est facile et pourquoi c'est difficile, Béchir?
10: C'est facile parce que le terrain est vierge. Il suffit de créer, de trouver, tu peux commencer. Et c'est difficile aussi parce que tu as l'entourage. Parce que, comme je disais, quand tu es riche, tu commences à gagner, tu montres à tout le monde, et les gens savent, c'est un grand village, et tout le monde en veut.
8: Pour le jeune
10: il faut résoudre
8: commencer.
10: Tous les problèmes.
8: Pour les jeunes qui veulent commencer, disons-leur, pourquoi c'est facile, donc le marché est vierge, et il faut être sérieux dans ce qu'on fait.
10: Oui.
8: Il faut respecter les délais donnés. Mmh. Il faut contrôler la qualité du service qu'on fait. Moi, une fois, on m'a posé un tuyau, un plombier, il me l'a mis comme ça. Je lui ai dit, monsieur, pourquoi vous ne pouvez pas le mettre à un mélo passe?
10: Non, en fait, je vais te répondre. Hein. Je vais te répondre. La psychologie.
8: Et c'est tous comme ça.
10: Oui.
8: Et donc, quand on veut entreprendre, quand on veut être entrepreneur, c'est d'abord ce qu'on appelle la satisfaction du client. On ne peut pas dire, voilà, je m'en fous, le Tchadien, il n'est pas exigeant. Non, ce n'est pas qu'on n'est pas exigeant. Parce qu'on est fatigué de vous. Ces entrepreneurs qui n'assument pas votre responsabilité. Soyez de gens sérieux.
10: En fait, excusez-moi de faire l'autocritique aussi. On ne va pas jeter des fleurs seulement. Mais c'est une culture chez nous.
8: Oui, mais cette culture...
10: Dès le bas âge, aussi, ailleurs, les gens apprennent à ne pas mentir. Chez nous, dès le bas âge, aussi, on apprend aux enfants de mentir.
9: Non, parce que ce n'est pas qu'on les apprend. Hein. Parce que toi-même, tu mens devant eux.
10: Exactement. C'est donc, quand on ment devant eux, on a été, voilà. C'est une culture, en fait.
9: Tu vois, par exemple, ta maman, ton papa ment devant eux. Alors,
8: monsieur, aujourd'hui, on te dit, le carolaire X, il est excellent, c'est un Togolais. On te dit même, c'est-à-dire que le fait qu'il soit étranger devient une marque
9: voilà,
8: de fabrique.
9: Exactement.
8: Devient... C'est ça. Devient quelque chose...
2: Un gage de qualité.
10: Et oui, c'est un complexe, en fait.
9: C'est pas le cas.
8: Non, c'est pas un complexe.
10: Mais la qualité aussi est là.
9: C'est pas toujours le cas. J'ai dit, c'est pas toujours le cas.
4: Je me suis toujours dit dans ma tête que ce que les autres peuvent faire, nous, on peut le faire encore 100 fois mieux. Parce que c'est des êtres humains. Et comme disait Maman Daoud, on apprend toujours en copiant chez les autres, mais en apportant un plus-value. Lui aussi, c'est un être humain comme toi. Les Américains disent toujours qu'il faut faire comme l'autre a fait et vous améliorer par rapport à votre contexte et vous amener de plus-value. Vous devenez plus excellent que lui. Moi, par exemple, dans ma société, c'est le Made in Tchad, où on fabrique le meuble. À l'époque, les personnes qui ont de l'argent, qui font des appartements, ils se permettent d'amener le bois raboté, pour équiper les appartements et tout. Maintenant, nous, on fait du surplace et on vous donne une garantie d'une année. On signe même une convention après la livraison une année. Si l'occupant de cet appartement a des soucis, ce n'est pas vous le propriétaire qu'on appelle par rapport à nos prestations. C'est à nous que vous avez affaire. Et par rapport à ce que vous venez de dire de la minute de culture, franchement, j'ai beaucoup apprécié. Moi, je dirais qu'un entrepreneur qui ne connaît pas l'esprit d'excellence, on doit être en perpétuel apprentissage. Au début, tout le monde avait des manquements. Mais à chaque fois, on essaie de se perfectionner. Et quand vous perfectionnez, on ne le sait pas. Mais c'est un avantage à vous. Et vous faites des renommées. Et franchement, c'est tout le monde qui vient vers vous, je dirais, de bouche à oreille, parce que vous faites un bon travail.
8: Tout
4: parfois, vous n'avez pas besoin d'une clientèle un peu grande, mais de bouche à oreille, vous faites déjà les chiffres d'affaires projetés. Mais au Tchad, franchement, on a de sérieux problèmes. On a de sérieux problèmes. Et moi, je lance un message à nos jeunes. Quand vous faites un travail, ne voyez pas seulement l'argent. Voyez la satisfaction du client. Quand le client est satisfait, un client est satisfait, c'est 10 clients derrière.
0: Oui, tout à fait.
9: Vraiment, sans vous couper la parole, Madame Koubra, c'est pas, par exemple, quand tu fais un travail et que tu fais des erreurs et que la personne te fait savoir que ce que tu as fait, c'est une erreur, il faut d'abord reconnaître.
0: C'est ça.
9: Pour que ça soit excellent.
4: Il faut accepter.
9: Voilà.
0: Mais aussi,
9: pour que ça soit excellent,
4: il faut de Dieu,
9: accepter. Hein. Mais ils n'acceptent pas.
4: Donc l'imperfection, c'est l'œuvre de Dieu. Aucune œuvre humaine n'est parfaite.
9: Ma fille n'a donc qu'à lui en mensonge, en plombier, en chocolat, erreur, il va accepter là. Ça n'existe pas au Tchad. Lui, il connaît son travail.
4: On doit accepter les critiques.
9: Ils acceptent pas.
0: Oui, Mme Daouda.
5: On est en train de parler sur le respect des rendez-vous aussi, sur la qualité. C'est primordial pour une entreprise. Donc, une entreprise qui ne fait pas des choses de qualité, ses clients partent. Et chaque jour qui part un client, demain, un jour, tu restes sans client. Et les grands problèmes ne se retrouvent même pas assez nouveaux. Ça, il y a des problèmes que, par exemple, chez moi, moi-même, je donne les rendez-vous et parfois, je n'arrive pas à respecter parce qu'un de mes techniciens, il a un cas de décès, il n'est pas venu. Nous avons beaucoup de cérémonies, beaucoup des absences, particulièrement avec nos frères tchadiens. Et pour les petits messieurs qui font dans les quartiers, un tailleur, il a commencé avec une seule machine. Il a 4 clients. Et le jour qu'il fait bien, de bouche à oreille, il aura 40 clients. Au lieu qu'il investit pour acheter une deuxième machine, il n'achète plus. On n'investit plus dans même les grandes entreprises. Ils n'investissent pas. Les grands entrepreneurs tchadiens, il est dans les constructions, on lui donne le marché de milliards. Il n'a même pas le matériel. Il part, il loue. Comment ça va se passer sans matériel? Donc l'entreprise qui te rapporte de l'argent, une partie tu vas prendre, une partie tu vas réinvestir sur l'entreprise. Oui. L'entreprise grandit, en même temps toi tu vas grandir. Mais quand tu prends l'argent que l'entreprise te donne, tu maries des femmes, tu achètes des maisons, tu montres aux vies que toi tu es riche et quand on vient voir ton entreprise, c'est une autre chose. Ça ne va pas se marcher.
8: Ouais.
5: Demain, les petits, un concurrent vient à côté, il va amener des grandes machines, il a tout.
8: Toi, il va tout arracher.
5: Il va fermer. Après, tu vas te plaindre que tu vois, moi. Donc quand on voyait les papas qui faisaient les tailleurs, il est toujours, les jours qu'il est malade, il n'arrive même pas à se soigner. Et on te donne un habit. Au lieu, moi je connais, j'étais à Dubaï, les gars, ils te donnent rendez-vous 24 heures. Si tu donnes 50 habits, 24 heures. Si tu donnes un, 24 heures. Et si tu lui donnes un, il prend ton argent et il va te faire un rendez-vous de un mois. Tu pars, tu reviens. Si tu es chanceux, d'abord tu peux trouver ton habit. Donc cette mentalité, il faut qu'on le sorte dans notre tête.
8: Ouais.
5: Les carolaires. Il est carolaire, il fait bien. Les gens l'apprécient, mais lui seul, il ne peut pas gagner 10 marchés et il peut travailler dans 10 chantiers. Il forme ses gens. S'il ne veut pas former d'autres, ses enfants, on ne forme pas nos parents. On ne forme même pas les gens qui ne sont chers. Moi, je dis à mes gars, formez vos belles familles. Formez vos frères. Si vous ne voulez pas une autre personne, un technicien, il se cache, il ne veut pas que personne le regarde. Il télépare les machines et il part. Et le jour où il est malade, la machine aussi ne marche pas. Et lui, il veut l'argent, il ne trouve pas l'argent parce qu'il ne forme personne. Mais s'il a son atelier, il forme les gens.
8: Ça, c'est un problème vraiment sérieux.
5: Cette mentalité-là.
8: Ouais.
5: La mentalité de former les autres. Même les tradis praticiens, lui, il guérit les gens. Les jours qu'il meurt, il meurt avec tout.
4: Voilà.
5: Même ses enfants.
4: Ses connaissances.
5: Donc, ça, moi,
4: c'est un manque à gagner, hein.
5: Ouais. C'est l'égoïsme. On sort de cette.
11: C'est l'éducation.
5: C'est l'éducation aussi. Donc, il nous faut, quand notre entreprise marche très bien, moi j'investis sur une entreprise. Si j'ai une machine qui fait les banderoles par jour, 10 mètres, et les marchés me reviennent chaque jour pour 100 mètres, je suis obligé de multiplier les machines. Sinon, les clients vont partir. Tout le monde va parler, ils vont dire qu'il est bien, bien, bien. Et les mêmes personnes vont dire non, non, ton gars là maintenant ça va pas du tout, ne respecte pas les rendez-vous et il me traîne.
8: Mm.
5: Par exemple, une personne, il a un mariage le vendredi, il t'amène les grands boubous le vendredi, c'est le jour de son mariage. Tu lui remets le samedi. Qu'est-ce qu'il va faire?
4: Il va déporter le mariage.
8: On est tous d'accord autour de cette table qu'on a un problème sérieux du point de vue de la qualité, de la responsabilité dans l'entrepreneuriat. Parce qu'on pense que, voilà,
3: même si on le fait pas bien, c'est pas un problème. Et ceux qui entreprennent dans le milieu de la restauration, est-ce que vous avez constaté, tu vas, tu t'assis, déjà la serveuse pour venir prendre la commande, elle va traîner les pas pendant des heures. Quand c'est amené, de toutes les façons, les gars, on a des sérieux problèmes. On dit qu'il y a de l'espace, qu'il y a...

0: cette formation en entrepreneuriat?
1: Bon, moi je suis d'abord bénévole. Et je partage gratuitement dans les instituts et dans certaines associations qui ont eu des financements de l'AFD. C'est du bénévolat. Quand j'ai du temps libre, je donne des cours en transport, en logistique, en transit, en entrepreneuriat. Donc, moi, je fais avec eux un autre système. Je suis pratique.
0: Ok, c'est le partage d'expérience.
1: Oui, l'expérience, quand je les forme en transport, je les forme par rapport à l'expérience du Tchad. Parce que quelqu'un peut étudier le transport ailleurs, oui. Et la réalité sur le terrain ici, c'est différent.
2: C'est ça.
1: Notre commerce est différent. Tout ce qui se passe en entrepreneuriat au Tchad n'existe nulle part dans les grandes écoles. Il ne faut pas qu'on se trompe. La réalité, comme Mme Koura l'a dit, c'est le terrain. Et moi, je trouvais, ils sont là, ils étudient, ils ont besoin de réussir. Mais c'est vrai, beaucoup au départ cherchaient seulement les impôts. Ils veulent aller au finance. Quand je leur pose des questions, pourquoi vous voulez aller là-bas? Ils disent parce que pour être riche. J'ai dit non, vous serez pas riche, vous serez des fonctionnaires. Le désordre qui se passe, ça va s'arrêter un jour. Vous serez des employés de 40 000, 50 000 ou 100 000. Un fonctionnaire normalement n'est pas riche.
2: Non.
1: Donc, je les forme et je les ai poussés dans l'entrepreneuriat et je lance les défis. Je les prends les 5 meilleurs stagiaires. Et quand ils ressortent de là, ils partent ailleurs, on les prend directement, soit ils deviennent des indépendants. Je les forme pour qu'ils deviennent indépendants, en fait. Pour dire que l'école, c'est bien, c'est la base, c'est le diplôme. Mais voilà. Aujourd'hui, dans mon bureau, ce sont mes ex-élèves qui livrent la nourriture. Ils sont devenus, même quand ils étudient, c'est eux qui livrent, ils préparent à manger, ils amènent. Je les ai formés en ça. J'ai dit, délivrer, il faut livrer. Certains livrent les parfums, tout ce que tu veux. Donc, ils sont entrés à leur niveau. Ils ont compris que devenir fonctionnaire n'est pas seulement... c'est pas les jackpot qu'il faut s'attendre. Moi, ce que j'appelle toutes les entreprises tchadiennes à vraiment ouvrir les portes, indépendamment des ethnies et des communautés, de prendre les jeunes en stage. Moi, honnêtement, m'a dit, dans mon bureau, un jour, j'ai gagné un marché comme ça. Ils sont venus en visite l'UNICEF chez moi pour évaluer suite à l'appel d'offres chez moi. Et moi, je ne connais pas l'ethnie de mes employés. Ils sont tous de différentes ethnies. Je vous assure, il y a des gens qui ont fait 10 ans, ils ne savent pas d'où ils viennent. Et après, on m'a attribué ça. Et après 2 ans, un des gars qui sont venus en visite avec des Européens, et Africains, Tchadiens aussi, il m'a dit, tu sais pourquoi on t'a retenu? J'ai dit non, je ne sais pas. Parce que je suis bien. Il m'a dit non. Parce qu'on a vu qu'il y a toutes les ethnies, il y a toutes les communautés.
2: La mixité du personnel.
0: L'impact au niveau social.
3: C'est très important.
1: Il faut recruter les jeunes. Il faut encourager les entreprises. Et aussi, l'État devrait faire quoi? Comme dans les autres pays, les gens qui recrutent en stage, de leur diminuer leurs impôts.
2: Oui.
1: Les encourager dans ce sens. C'est gagnant-gagnant, en fait.
3: L'État a des dispositions que nous, on n'espère pas.
1: Aussi.
3: Par exemple, la loi des finances 2026, en matière d'industrie, si vous embauchez plus de 5 personnes dans certains secteurs, vous êtes exonéré. Vous êtes exonéré. Et nous, on ne le fait pas. Par exemple, la convention d'établissement, avant, c'était un décret. Mais maintenant, c'est un arrêté. La convention d'établissement vous permet de citer jusqu'à 15 produits que vous exportez, vous travaillez. Et par exemple, on peut vous donner une convention d'établissement, 40% vous êtes exonéré à la douane. Et c'est des informations qui ne sont pas exploitées.
1: Exactement.
3: Et surtout dans le cadre de l'entrepreneuriat féminin, actuellement, il y a la chambre de l'entrepreneuriat féminin qui est créée. Très bientôt, il y aura une assemblée. Et là, franchement, nous sommes en train de faire des efforts pour amener les jeunes filles et les femmes de ce côté. Et je pense qu'il y aura un grand changement. Inchallah. Parce que la volonté politique tient à ce que les femmes soient au devant pour se prendre en charge et pour être autonomes.
1: Ouais.
3: Et là, nous sommes derrière.
1: D'accord. Moi, peut-être vous me permettez, je voudrais compléter ce qu'elle dit. C'est vraiment, je suis d'avis. Mais l'État devrait aller plus loin que ça. C'est-à-dire, aujourd'hui, ailleurs, les jeunes peuvent créer leur micro-entreprise avec leur téléphone. Ils ne sont pas obligés d'avoir un bureau.
0: Souleymane, ta minute philosophie.
2: Merci beaucoup, Hamza. Je voudrais...

0: Et sincèrement remercier tous nos invités. Ma satisfaction personnelle, c'est que la suite de leurs différentes interventions, j'ai pu avoir tous les matériaux pour la minute philo d'aujourd'hui, que j'ai intitulé La volonté de réussite. Entre volonté, préparation, chance et imprévu, la minute philo d'aujourd'hui nous donne l'occasion de t'y voir clair, en nous inspirant, comme à l'accoutumée, de notre tchadi quotidienneté, mais pas que. À écouter certains marchands de sagesse, et ma façon gentille d'appeler les coachs en développement personnel, la réussite aurait désormais sa recette. On entend souvent « croyez en vous, pensez positif, sortez de votre zone de confort, visualisez votre succès, travaillez pendant que les autres dorment et surtout, surtout, n'abandonnez jamais ». À ce rythme-là, il ne manquerait plus qu'une bonne connexion Internet et quelques citations inspirantes pour devenir milliardaire. Tout ceci est séduisant, c'est rassurant aussi, et c'est surtout très vendeur. Il y a seulement un petit problème. Et ce petit problème, il s'appelle le réel, ou si l'on préfère, la réalité. Parce que la réalité, elle, n'a souscrit à aucun programme de développement personnel. De façon factuelle, on peut avoir une excellente idée, travailler dur, être discipliné, compétent, persévérant, et pourtant échouer. Comme on peut parfois réussir parce qu'une rencontre s'est produite, qu'un marché s'est ouvert, ou que l'on s'est trouvé simplement au bon endroit et au bon moment. Alors, vouloir suffit-il vraiment pour pouvoir? La réponse est évidemment non. Mais répondre ainsi serait trop facile, car l'erreur inverse consisterait à penser que, puisque nous ne maîtrisons pas tout, notre volonté ne compte pas. Entre ces deux illusions, celle de la toute-puissance et celle de l'impuissance, il faut commencer par distinguer ce qui dépend de nous de ce qui nous échappe. Se préparer, apprendre, travailler, corriger une erreur, recommencer, écouter ses clients, améliorer son projet, tout cela dépend largement de nous. Mais la conjoncture économique, une crise politique par exemple, la décision d'un partenaire ou d'un concurrent, ou parfois un simple concours de circonstances, eh bien, tout cela ne dépend pas nécessairement de nous. Nous sommes donc responsables de nos actions sans être souverains de leurs résultats. Et c'est ici qu'intervient cette chose étrange que nous appelons la chance. Nous l'imaginons souvent comme une sorte de faveur mystérieuse du destin, quelque chose qui tombe sur quelqu'un et nous disons, il a eu de la chance, Allanta. Ou même parfois on dit, son marabout est fort. On dit aussi parfois que la chance, c'est quand la préparation rencontre l'opportunité. Moi, j'aime bien cette définition-là parce qu'elle restitue à l'individu une part de responsabilité. Une part de responsabilité dans ce qu'il advient dans sa vie. Deux personnes peuvent rencontrer la même occasion, mais une seule peut être prête à la reconnaître et à la saisir. Mais attention, la préparation ne garantit pas que l'opportunité viendra. On peut être prêt, attendre longtemps, parfois même en vain. La chance conserve donc une part de mystère, mais lorsqu'elle frappe à notre porte, encore faut-il être capable de l'entendre. C'est peut-être cela, entreprendre finalement, se préparer à rencontrer ce que l'on ne peut pas prévoir. Reste une autre difficulté. Faut-il toujours persévérer? Nous admirons bien entendu celui qui continue et beaucoup moins celui qui renonce. Pourtant, à force de répéter n'abandonnez jamais, on finit parfois par donner un joli nom à l'entêtement, parfois même à de la bêtise. Il faut du courage pour continuer lorsque les difficultés peuvent être surmontées, mais il en faut aussi pour reconnaître qu'une stratégie ne fonctionne pas et changer de chemin. La vraie difficulté est donc de savoir quand est-ce qu'il faut insister et quand est-ce qu'il faut accepter. Et cela rappelle cette vieille prière de sérénité qui dit: Mon Dieu, donne-moi la sérénité d'accepter les choses que je ne peux pas changer, le courage de changer celles que je peux changer et la sagesse de distinguer les premières des secondes. Qu'on soit croyant ou non, il y a là une remarquable philosophie de l'action. Accepter, agir et discerner. Accepter ce qui dépend de nous. Ça n'est pas capituler. Agir sur ce qui dépend de nous, ça n'est pas se croire tout puissant. Et le plus difficile reste de distinguer les deux. Alors, entreprendre, rêver, suffit-il? La réponse est non. Le rêve donne une direction, la volonté nous met en mouvement et la préparation augmente nos chances, mais les circonstances, elles, parfois, ouvrent une porte. Mais nous ne choisissons jamais toutes les cartes qui sont distribuées. Nous pouvons seulement apprendre à mieux jouer avec celles que nous avons.
1: Merci Souleymane pour la minute philo. Et entre les idées, les doutes et les premiers pas, une chose est sûre, monter son projet demande un peu plus qu'un beau slogan et une carte de visite. Il faut du courage, de la persévérance et parfois une voix familière qui nous a dit « je crois en toi ». Merci à mes compagnons d'aventure, merci à Fatima Moumine Badour, merci à Souleymane Abdelkarim pour leur regard et leur contribution. Un grand merci à nos trois entrepreneurs, Koubra Ahmed Sanoussi, Mamad Daoud Issar et Béchir Benissoufa, d'avoir partagé leur expérience, leurs défis et leurs réussites. Vos témoignages aideront certainement seuls et ceux qui souhaitent se lancer et donneraient peut-être à quelqu'un le courage de faire les premiers pas. Au micro, Hamza Ben Hassan, merci à l'équipe technique. Commencez par le coordonnateur du projet Reflet Croisé Souleymane Diabo. Merci à Madi Mohamed Abdoulaye, Jelassem Mbaidigim Richard, Moussa Adoum Haroun, Hissène Adassouhi, Gilbi Emmanuel Mana, Abdelhadi Djibrin, Adoum Maïtara, Bodibé Pachoni, Mbaï Golmen Salomen, Mahmoud Gassara, Mahamad Nour Adoum Ben Bichi Abdoulaye. Nous remercions également la société qui nous permet d'être beau sur les plateaux, la société Nour qui s'occupe de notre maquillage. Merci pour votre professionnalisme, votre talent et votre précieuse contribution à cette émission. Reflet Croisé revient très bientôt. Entreprendre, c'est transformer une ambition en action cohérente, mesurer leurs résultats et progresser avec méthode. Bye bye, à la semaine prochaine.
0: Reflet Croisé revient la semaine prochaine. En attendant, prenez soin de vous et prenez soin les uns des autres.

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2: Mesdames et messieurs, bonsoir. Très ravi de vous retrouver. Bienvenue dans ce journal. Tout d'abord, les titres. À la tête d'une mission conjointe gouvernement partenaire, la ministre de l'Action sociale, Zahra Mohamed Issaeta Amdiaras, c'est pour répondre aux défis liés à la sécheresse qui affecte les réfugiés et les déplacés. Détails à suivre. 120 exciseuses venues des trois provinces participent depuis ce matin à un atelier de formation axé sur l'agroécologie, le leadership communautaire et la gestion financière. L'objectif est de renforcer leur autonomie économique et de consolider leur engagement en faveur de l'abandon définitif des mutilations génitales féminines. Et puis, la journée mondiale contre la rage est célébrée aujourd'hui autour du thème « Plus fort ». Ensemble, vous suivrez la déclaration du ministre de l'Élevage dans ce journal. C'est tout pour ce journal. Très bonne position d'écoute à tous. Le secrétariat général du gouvernement a organisé ce lundi une journée d'information sur la modernisation de l'administration publique. C'est à l'intention des sénateurs et personnels parlementaires. La séance a été dirigée par le sénateur Ali Flavien Tobio, représentant le président du Sénat. Le point avec Vourouve Passeri.
3: Placé sous le thème « Réforme du SGG, la gouvernance numérique et la digitalisation de la production normative au service de l'efficacité des institutions », cette journée d'information entre dans le cadre de la mise en œuvre effective de la modernisation de l'administration. Le sénateur Ali Flavien Tobio a souligné à l'ouverture des travaux que la digitalisation de l'administration publique est l'un des acquis de la modernisation des institutions. Elle constitue le levier essentiel de la démocratie parlementaire et exige une formation approfondie sur la gouvernance numérique. Dans la présentation des réformes, la ministre secrétaire générale du gouvernement, Dr Ramatou Mahamat Outouin, a indiqué que la simplification des procédures administratives, la modernisation et la gestion numérique constituent une priorité pour le gouvernement. Selon elle, la gouvernance numérique et la gestion de l'information et de la communication à travers le digital. Pour les réformes engagées, il y a plusieurs projets, à savoir la digitalisation de tous les actes administratifs, l'accès aux appels d'offres électroniques et aux archives, puis le suivi des politiques publiques, ainsi la présentation des plateformes e-mobilité, e-patrimoine, e-talent, e-procédure et e-marché public, suivi des échanges avec les sénateurs, a mis un terme à cette journée d'information au Sénat.
2: Vous ne pouvez pas, Siri, j'ai annoncé dans les titres que le projet Souhait de Plus organise depuis ce matin un atelier de reconversion des ex-exciseuses en ambassadrices contre les mutilations génitales féminines. C'est la ministre de la Femme et de la Petite Enfance, Kitoko Gatangoulou, qui a donné le coup d'envoi des travaux à la Maison nationale de la Femme. On fait le point avec Naourmadina Toyala.
4: Elles sont au total 120 femmes ex-exciseuses venues de trois provinces, à savoir le Mandoul, la Tandilé et le Guéra, à prendre part à cet atelier de formation, de reconversion qui s'étend sur 7 jours. Elles vont acquérir des compétences pratiques dans les filières retenues selon les opportunités qu'offre leur localité d'origine. Entre autres, la couture, la pâtisserie, la transformation des produits locaux et l'utilisation des moulins, la commercialisation du poisson fumé, des grains de karité, ainsi que les services liés à l'utilisation des tricycles. À la fin de cet atelier, ces ex-exciseuses seront dotées de kits appropriés dans les différents domaines. Selon le coordonnateur national du projet Soued Plus au Tchad, Youssouf Aware Neissa, l'objectif est de parvenir à mettre fin à cette pratique et de doter ces femmes de nouvelles compétences. Car les mutilations génitales féminines ne constituent pas seulement une question de santé publique. Elles touchent à la dignité, à l'intégrité physique et physiologique et aux droits fondamentaux des filles et des femmes. Le ministre de la Femme et de la Petite Enfance, Kitoko Gatangoulou, a souligné que cet atelier constitue un acte concret de transformation sociale et représente la mise en œuvre de l'objectif scientifique 4-5 du plan d'action de la feuille de route de lutte contre le mariage d'enfants et les mutilations génitales féminines. Cette activité s'inscrit dans la composante 1 du projet SWED+, consacrée aux interventions transformatrices en matière de genre.
2: Une délégation conjointe de plusieurs partenaires techniques et financiers, conduite par la ministre de l'Action sociale et des Affaires humanitaires, Zahra Mahamat Issa, séjourne à Amdiaras. Objectif, évaluer la situation de la rareté des pluies observées dans plusieurs contrées de la province de l'Enedi-Est afin d'apporter une réponse en urgence. Précision sur place avec Noyousf Abba.
5: Conduite par la ministre de l'Action sociale, de la solidarité et des affaires humanitaires, Zahra Mahamat Issa, la délégation composée de deux ambassadeurs et du coordinateur résident du système des Nations Unies, François Batelengar, est arrivée à Amdiaras. À la délégation générale, le secrétaire général de la province a souhaité la bienvenue à la chef des missions tout en saluant l'intérêt porté à la situation de la province.
6: Échec total de la saison agricole. Les greniers sont donc... Nos éleveurs sont forcés de déplacer massivement leur bétail et c'est ce qui crée souvent des tensions et des conflits.
5: La ministre Zahra Mahamat Issa a pour sa part précisé les objectifs de cette mission.
7: Suite aux orientations du maréchal Mohamed Idriss Déby Itno, président de la République, chef de l'État, afin d'évaluer la situation et apporter une réponse en urgence. Nos bailleurs de fonds ont jugé utile de venir eux-mêmes et s'imprégner de la situation. Donc, c'est pourquoi aujourd'hui, nous sommes revenus avec 5 de nos principaux bailleurs.
5: La délégation a effectué également des descentes sur le terrain, notamment à la banque céréalière d'Amdiaras. Ici, la ministre a échangé avec les populations locales, en particulier les femmes. Ensuite, la délégation s'est rendue au centre d'abattage avant de mettre le cap sur Bourdouane, une localité située à environ 30 km d'Amdiaras. Cette étape a permis à la délégation de s'intéresser de près à la problématique de l'accès à l'eau. Sur place, les visiteurs ont inspecté des châteaux d'eau destinés à contribuer à l'approvisionnement des populations en eau. La délégation a également constaté l'état du mar de la localité.
2: La deuxième édition de la délocalisation de deux émissions phares de la radiodiffusion nationale tchadienne, à savoir les matinales et garder l'écoute, a été lancée ce matin. Une initiative portée par la station provinciale de l'UNAMA d'Amdiaras qui vise à rapprocher davantage la radio nationale de ses auditeurs à l'intérieur du pays. Retrouvons une fois de plus Noyousf Abba.
5: La radiodiffusion nationale tchadienne poursuit sa politique de proximité avec ses auditeurs. À Amdiaras, la station provinciale de l'ONAMA accueille la deuxième édition de la délocalisation des deux émissions phares, les matinales et garder l'écoute. Cette initiative de l'ONAMA Amdiaras vise à rapprocher davantage la radio nationale des populations de l'Enedi-Est, à valoriser les réalités locales et à offrir un espace d'expression aux différentes composantes de la société. Durant cette délocalisation, les matinales est diffusée de 5h à 7h, tandis que garder l'écoute est programmée de 12h10 à 13h. Prenant la parole, le chef des stations provinciales de l'ONAMA Amdiaras, Adam Nassour Ouigé, a présenté les détails de cette initiative.
8: En tant que média leader au Tchad, la radiodiffusion nationale tchadienne a intérêt de travailler sur son image et doit aussi s'approcher de ses auditeurs afin de les fidéliser et de garder sa place face à la concurrence que nous remarquons de nos jours. En plus des émissions qui seront réalisées sur place, l'équipe profitera de l'occasion pour échanger et de donner quelques formations en technique d'animation.
5: Lançant officiellement la cérémonie, le secrétaire général de la province de l'Enedi-Est, Mahmoud Saleh Adou Minaï, a salué cette initiative de proximité de l'ONAMA Amdiaras.
9: À l'équipe technique et aux journalistes de la RNT déployés pour la circonstance, je salue votre courage et votre professionnalisme. Vous parcourez notre province pour accomplir une mission de service public essentielle. Sachez que l'administration provinciale de l'Enedi-Est se tient entièrement à vos côtés pour garantir le plein succès de vos productions de proximité.
5: Cette délocalisation offre ainsi aux auditeurs de l'Enedi-Est l'occasion de vivre ces émissions au plus près de leur réalité, tout en favorisant les échanges directs entre la radio nationale et les populations. Amdiaras, Noyousf Abba, Radio Tchad.
2: À 23h passées de 9 minutes ici à Radio Tchad, le journal se poursuit et se tient depuis ce matin au CFO d'un atelier de formation à l'intention des délégués provinciaux de la santé et les médecins chefs district sur le nouveau plan intégré et ses outils de supervision et de suivi. Une initiative du ministère en charge de la santé et de la prévention. La cérémonie d'ouverture des travaux a été dirigée par la directrice générale de la santé publique, Dr Narasum Baydoum, en présence des représentants des partenaires. Mahamat Kial, le reportage.
10: C'est pour renforcer les capacités des délégués provinciaux et les chefs des districts sur les nouveaux documents stratégiques 2030 et ses outils de supervision et de suivi afin de garantir l'accès aux communautés en soins de santé de qualité. Au nom de la délégation communautaire, la directrice générale adjointe de la santé communautaire, Mbaye Nane Anastasia, a salué cette initiative qui vise à améliorer les systèmes de santé de tous.
11: La santé communautaire, c'est beaucoup plus l'affaire des hommes de terrain. Et donc, au niveau central, c'est juste des orientations que nous donnons.
10: Lançant les travaux, la directrice générale adjointe du ministère de la Santé publique, Narasim Baindoum, invite les participants à tirer le meilleur de cette rencontre des données et du recevoir.
12: Le plan stratégique national de santé communautaire fixe les grandes orientations, harmonise les interventions et définit le cadre général destiné à rapprocher davantage les soins essentiels des populations. Cet outil et standardisé représente une avancée majeure et garantit que chaque agent de santé communautaire dispose des compétences requises. Le succès du déploiement de ces nouveaux outils repose sur votre leadership, votre appropriation de ces documents et votre capacité à accompagner efficacement les équipes placées sous vos responsabilités.
10: Signalons que les travaux de l'atelier de formation sur les nouveaux documents stratégiques et ces outils au profit des corps soignants dureront 3 jours.
2: Mahamat Kial, sans transition, parlons culture. L'Office national pour la promotion du tourisme et de l'artisanat, ONPTA, en collaboration avec l'Académie de musique Tchad Jazz Education, forme une trentaine de jeunes filles et garçons en technique musicale avancée. Détail avec Mahamat El Foudi.
13: Cette session des formations avancées de 2 semaines dans le domaine musical avancé bénéficie du soutien financier de l'OMPTA, Office national du tourisme et de l'artisanat. C'était un véritable exercice digne d'école. Tous les élèves s'adonnent à cet exercice. Le directeur pédagogique de Tchad Jazz Education, Yam Asba Nanalta, explique le bien fondé de cette formation.
14: On a une école, académie bien structurée. L'ONPTA a vu que, ayant déjà cette structure, on peut très bien apporter de la contribution aux artistes dans le renforcement des capacités. Nous avons 2 semaines de formation. Nous voulons que nos artistes puissent être compétitifs sur le marché international. Et il y a les codes, la musique, ça se lit, ça s'écrit, ainsi de suite. Donc, nous leur donnons ces outils-là pour qu'ils puissent aujourd'hui s'ils se retrouvent avec d'autres musiciens qui comprennent le langage et qui ne soient pas dépaysés.
13: Qu'en est-il donc du parchemin et du diplôme ? Asba Nanalta répond.
14: Les discussions sont déjà engagées avec les institutions. Il y a un partenariat avec d'autres partenaires qui sont engagés pour permettre d'avoir officialisé carrément les diplômes.
13: La restitution de cette formation fera l'objet d'un concert très prochainement à N'Djamena.
2: Mahamata Ifoudi, merci pour ce reportage. Avant de boucler cette édition, sachez que la communauté internationale célèbre aujourd'hui a célébré aujourd'hui la journée mondiale contre la rage. À cette occasion, le ministre de l'élevage et de la production animale, professeur Abdrahim Ouattara, a fait une déclaration qui porte sur le thème de cette journée qui est plus fort ensemble. Voici un extrait de cette déclaration recueillie et proposée par Touba Matnasoina.
15: Le fardeau de la rage reste lourd là où persistent les lacunes de communication et la fragmentation des efforts. La rage menace plus de 3,3 milliards de personnes dans le monde, mais l'Afrique et l'Asie sont les continents les plus touchés. On y compte plus de 60 000 morts chaque année. La grande majorité des décès dus à la rage chez l'homme sont attribués aux morsures des chiens enragés. Les enfants et les communautés rurales vulnérables sont touchés de manière disproportionnelle. Les décès dus à cette maladie peuvent être évités par le biais d'une meilleure sensibilisation, d'une vaccination massive des chiens pour prévenir la maladie à la source et d'une administration d'un traitement vital antirabique après la morsure. Les outils et les mécanismes nécessaires à la prévention des décès dus à la rage sont déjà disponibles et pour un coût relativement faible. Au Tchad, la rage sévit de façon endémique, occasionnant ainsi chaque année des pertes considérables. En 2026, l'Institut de recherche pour le développement a enregistré 24 cas suspects de rage animale. Les échantillons ont été analysés et le diagnostic de laboratoire a confirmé 23 cas positifs. Malheureusement, une mortalité humaine a été signalée dans le 9e arrondissement de la ville de N'Djamena. Pour briser définitivement ce cycle, le maréchal du Tchad, Mohamed Idriss Déby, président de la République, chef de l'État, a donné des orientations fermes dirigées par le Premier ministre, l'ambassadeur Alamaï Alina, à adhérer pleinement à l'approche One Health, une seule santé, qui consacre l'interconnexion indissociable entre la santé humaine, la santé animale et notre environnement. Pour donner corps à cette ambition commune, des actions concrètes et d'envergure sont développées dès aujourd'hui. Une grande caravane de sensibilisation parcourra du 29 septembre au 2 octobre 2026 les 10 arrondissements de la ville de N'Djamena. Le mercredi 30 septembre 2026, nous lancerons officiellement la campagne de vaccination des masses des chiens dans le 9e arrondissement de la ville de N'Djamena. Cette campagne déployera des équipes mobiles du 30 septembre au 3 octobre 2026 dans les 10 arrondissements de la capitale à forte population canine. Grâce aux efforts conjoints du gouvernement et ses partenaires, nous comptons administrer 10 000 doses de vaccins dans la ville de N'Djamena. La vaccination des masses des chiens reste le rempart le plus efficace pour stopper la rage à la source.
2: À l'instant, le ministre de l'élevage et de la production animale, professeur Abdraye Mawad Taïb, qui s'exprimait à l'occasion de la journée internationale contre la rage célébrée ce 28 septembre 2026. Voilà qui met fin à cette édition. Merci de l'avoir suivi, le rappel des titres. À la tête d'une mission conjointe gouvernement partenaire, la ministre de l'Action sociale, Zahra Mahamat Issa et Amdjaras. C'est pour répondre aux défis liés à la sécheresse qui affecte les réfugiés et les déplacés. Et puis 120 exciseuses venues des 3 provinces participent depuis ce matin ici à N'Djamena à un atelier de formation axé sur l'agroécologie, le leadership communautaire et la gestion financière. L'objectif est de renforcer leur autonomie économique et de consolider leur engagement en faveur de l'abandon définitif des mutilations génitales féminines. Collaboration technique, Tchoubé Gabriel, au micro, je suis Mélan Kaziela. Je vous souhaite de passer une très belle nuit. À demain.

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0: Notre entourage nous encourage souvent à nous lancer, à croire à nos ambitions, à devenir notre propre patron. Une bonne idée, de la passion, du courage et la réussite semblent à portée de main. Certains entreprennent par nécessité, d'autres par hasard, par héritage ou par culture familiale. Des parcours différents qui conduisent à une même épreuve, celle du terrain avec ses règles et ses exigences. Alors comment se préparer à cette réalité, à se donner les moyens de réussir dans l'entrepreneuriat? Que vous envisagiez de vous lancer ou que vous soyez déjà en activité, nous explorerons les attitudes à développer, les leçons à tirer des erreurs et les actions concrètes pour transformer votre ambition en une entreprise qui marche. Entreprendre au-delà du mythe, la réalité du terrain. C'est le thème de ce numéro de Reflets Croisés. Autour de la table pour cet épisode, mes compagnons d'aventure, Souleymane Abdelkarim Chérif et Fatime Moumine Badour. Pour comprendre comment passer de l'idée à la réalisation, nous croisons le regard des trois entrepreneurs qui ont franchi les pas dans trois secteurs différents. Ils partageront les réalités de leur métier, les obstacles rencontrés, les leçons apprises et les décisions qui ont fait la différence. À travers leur parcours, nous chercherons à comprendre ce qu'il faut pour se lancer, tenir et faire grandir une entreprise. De quoi éclairer vos propres choix que vous souhaitez entreprendre, consolider votre activité ou explorer une autre voie. Bienvenue à Kubra Ahmad Sanoussi, Béchir Youssouf et Mamad Daoud Issa.
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0: Ça va, Kikef, ça va, Kubra?
2: Oui, ça
0: bonjour,
2: va.
0: Bienvenue sur le plateau de Reflets Croisés.
2: Merci.
0: On va commencer avec vous, Kubra. Avant d'entreprendre le chemin de l'entrepreneuriat, quelle était votre situation professionnelle?
2: Merci, Monsieur Hamza, de m'avoir convié à cette émission que j'apprécie beaucoup. Et je profite du micro pour vous en féliciter, parce que ça nous permet de savoir et partager des expériences avec les autres. Si je me permets, moi je suis mon premier job, j'étais enseignant, professeur de français, et après je travaillais dans les marchés publics et plusieurs fois gestionnaire dans des projets, et c'est en 2013 que j'ai abandonné pour embrasser la carrière entrepreneuriale, et présentement je suis encore sur le banc de l'école. Je prépare une thèse en droit public.
0: Et l'enseignement est ma passion. Vous pensez que c'est nécessaire, la thèse en droit public pour...
2: Elle est trop nécessaire pour moi parce que je le fais par passion.
0: Okay.
2: J'ai la passion de prendre la craie et de venir enseigner.
0: D'accord. Mais vous étiez là, j'imagine, un cadre dans une structure dont vous venez de citer le nom. Quel était le déclic pour dire, mais écoutez, à partir de demain, moi je pense qu'il fallait peut-être faire quelque chose... qui soit différent de ce que je fais en ce moment?
2: Mon dernier job, c'était en 2013. J'étais responsable à ce centre de marché du projet Proadel. Je gérais un grand portefeuille. Mais je me suis dit que pourquoi me faire employer, et si je peux entreprendre et créer des activités et créer de l'emploi. Et je trouvais que j'ai le potentiel. L'entrepreneuriat, chez moi, c'est dans le sang. Je suis née dans la cour de l'entrepreneuriat et je traîne avec mon père depuis l'âge de 10 ans. Je sais qu'est-ce que c'est et je le fais aussi par passion. Donc je me suis dit que je pouvais être encore utile. Et vous me permettez?
0: Oui,
2: moi j'aime l'argent et je trouve que le salaire ne me suffit pas aussi. Donc il fallait entreprendre pour avoir de l'argent en quantité.
0: Merci pour
2: et faire
0: la franchise.
2: Ce que je désire.
0: Merci pour la franchise. Mais quel était le secteur dans lequel vous vous êtes lancé en premier? C'était quoi?
2: En 2013-14, avec le boom du pétrole, j'ai essayé de regarder et j'ai dit qu'il y a un besoin. En tant qu'entrepreneur, on doit répondre à un besoin de la société.
0: Ouais.
2: L'État a commencé à louer plein de maisons et ces maisons sont trop vétustes. Il fallait nettoyer, arranger les jardins et tout. J'ai créé une société de prestations et du coup, j'ai eu la chance d'avoir 4 contrats dans 4 différents ministères. Donc, je mettais à la disposition de mon client des agents de nettoyage, de fleuristes. Et franchement, il y avait un grand besoin. Et du coup, j'ai pris goût et après, j'ai essayé de diversifier. Mais mon premier job, c'était une prestation de services d'entreprise de nettoyage et d'aménagement d'espace vert.
0: Et comment vous êtes rentré en contact avec ces premiers clients? Est-ce qu'ils vous ont fait appel à vous? Parce que c'est quand même une opportunité qui s'est présentée à vous. Si cette opportunité ne s'était pas présentée, peut-être que vous allez faire autre chose.
2: Il y a un bâtiment qui a été loué. Et j'ai un ami d'enfance qui est là-bas, le responsable financier matériel.
0: D'accord.
2: Et l'entreprise a été créée, je suis allée le voir. Il me dit qu'à chaque fois quand je viens, je vois le prestataire qui n'arrive pas à exécuter correctement la tâche, qu'il y a plein de manquements. Mm-hmm. N'est-il pas possible de nous mettre en concurrence ou de m'octroyer une partie de ces bâtiments pour que je puisse travailler? Et là, je suis venue 2-3 fois et une fois, je n'étais pas là, il a cherché à me contacter. Et quand je commençais à prester, il a vraiment apprécié. Et du coup, c'est parti comme ça.
0: D'accord. Bon, à un moment donné, donc voilà, vous dites, voilà, moi, j'ai envie de gagner de l'argent, j'ai envie d'être mon propre patron. Comment matériellement vous avez fait? Comment vous avez recruté les personnes? Comment, puisque vous n'êtes pas de ce secteur, comment la start-up a commencé?
2: Mon papa, il était dans le bâtiment, dans l'import-export. Il faisait aussi les prestations.
0: D'accord.
2: En fait, c'est le jeune. Okay. Donc, je n'ai pas à chercher. Et quand j'ai dit qu'il y a le besoin, j'ai recruté les agents. J'ai encore fait un sous-contrat avec un prestataire qui les a formés. Et j'ai aussi des superviseurs. Puis voilà, c'est parti. Et comme je le fais par passion, je m'attelle pour que la prestation soit excellente.
0: Est-ce que vous avez eu des moments de découragement par rapport à ces premiers marchés? Est-ce qu'à un moment donné, vous vous êtes dit pourquoi je me suis lancé dans ça? Est-ce que c'était les bons choix ou tout a filé lisse sans aucun problème?
2: Quand j'ai commencé à me lancer dans l'entrepreneuriat, j'ai pris aussi beaucoup mon temps pour lire des ouvrages, pour suivre aussi des personnes, des succès historiques, comment les gens ont fait. Mais très vite, je me suis mise dans ma tête que un entrepreneur, ce n'est pas une personne qui se décourage. Et quand vous échouez, vous devrez la transformer en opportunité. Je suivais deux femmes américaines qui ont une usine de mèche. Et cette usine a pris feu. Et le lendemain, elles sont venues balayer. Elles ont repris et ça a encore été une réussite. Ouais. Donc, pour moi, c'est les échecs. On doit les transformer en opportunité. Puis voilà, quoi.
0: Oui, vous dites que vous avez grandi dans une cour où on sent l'entrepreneuriat. Si aujourd'hui vous retournez un peu en arrière par rapport à la façon d'entreprendre ou de gérer son entreprise de votre papa par rapport à vous, est-ce que vous estimez que c'est entreprendre de la même façon ou ça change de génération en génération?
2: Je ne pourrais pas me comparer à lui aussi, mais moi je suis toujours dans la vision où il y a un besoin, où je dois répondre. Et je me dis toujours qu'on n'attend pas que toutes les conditions soient réunies avant de commencer. Mmh. Et on ne se décourage pas quoi, dans l'entrepreneuriat.
3: D'accord. Je voulais poser une question à Madame Koubra. Mmh. En tant que femme et chef d'entreprise et femme au foyer en plus, parce qu'elle est mariée, mère des enfants, elle a des responsabilités beaucoup plus aussi à la maison. Comment elle fait pour
0: concilier les deux?
3: Voilà, pour concilier les deux. Et puis surtout, même si c'est pas à la maison seulement, hein, même les activités avec les autres, parce qu'ici en général, là, c'est une femme. Souvent, cette phrase-là revient toujours. C'est une femme, et elle rencontre toujours beaucoup d'obstacles, les femmes tchadiennes entrepreneurs.
2: Avant que je dise comment je fais, je vais essayer de vous faire un rappel. Ali Dangote dit toujours, un entrepreneur doit s'organiser. Il prie, il part faire le sport et il revient au bureau pour travailler. Donc, moi, j'aspire à des choses comme ça. Mmh. Et par rapport à votre question, en tant que femme, moi, je dis dans la vie, c'est une question d'organisation. La femme doit savoir sa responsabilité. Elle est mère, elle est chef d'entreprise, mais ça ne devrait pas logiquement nous empêcher, aller pas nous occuper de nos foyers, de nos enfants. Mmh. J'assure normalement mon travail d'épouse. Je respecte correctement mon mari. Et le plus souvent, quand je suis à la maison, c'est moi qui cuisine. Et ça me fait même plaisir de cuisiner et de servir mon mari. Et mes enfants aussi, je fais des efforts pour les éduquer. Mais je parle beaucoup avec eux.
3: Il y a beaucoup de femmes entrepreneur au Tchad, quand tu es entrepreneur et que tu as un peu d'argent, il manque beaucoup de respect pour leur mari.
2: C'est pas normal, c'est pas normal. Et moi, j'ai dit que dans un couple, c'est la complémentarité. Si je travaille et je me bats, c'est pour que mon foyer aspire à une vie plus meilleure. Ouais. Cet apport doit constituer une lumière dans mon foyer et ça n'a rien à voir. C'est une complémentarité. Et Madame Fatima, je suis tout à fait d'accord avec vous. Je vois aussi dans la société que plein de femmes, quand elles ont un peu d'argent ou elles sont arrivées à un certain niveau, elles se disent que je m'en fiche. Moi, je ne suis pas d'accord de cette vision. Une femme, moi je ne parle pas de femme ou homme dans l'entrepreneuriat, c'est vrai que la femme, elle a une responsabilité dans le foyer, mais on doit s'organiser pour l'assumer. Parce que tu ne vas pas te dire que tout le temps je suis dehors, je cherche l'argent, et au retour ton foyer ne marche pas, tes enfants ne sont pas éduqués. C'est comme si tu es en train de produire et puis pour jeter après, c'est comme si c'est le feu qui va brûler ton bien. Donc moi je préfère que ton travail constitue un apport considérable, une lumière dans ton foyer, et tu prends le temps d'éduquer tes enfants. Et le mari mérite le respect. Le mari, même si ton mari ne travaille pas, tu dois laisser courir.
0: Après, honnêtement, moi je pense que les hommes, quand on a des femmes qui sont très occupées, dans les cas de figure, des femmes qui ont beaucoup d'activités, elles sont peut-être dehors très souvent parce que leur activité leur oblige ce type d'engagement. Et je pense que l'homme doit quand même aider un peu plus sa femme. Hein. C'est pas la même chose qu'avoir une femme au foyer qui l'a tout le temps si on accepte de faire le choix d'avoir une femme qui fait quand même ce type d'activité. Il faut quand même être conscient que voilà, on doit accompagner cette femme, on doit l'aider à ce qu'elle aille même loin. Hein? Et je pense que beaucoup le font. Hein? On va essayer d'écouter les autres invités sur les plateaux et comment c'est parti cette idée d'entreprendre. Béchir, quel était l'élément déclencheur?
4: Bon, moi je m'appelle Béchir Youssouf, chef d'entreprise dans plusieurs zones de la pays de la zone CEMAC depuis 20 ans. Chef d'entreprise dans plusieurs domaines, dans la logistique, les transports, les transits, les forages. Je suis principalement avec le système des Nations Unies, les ONG, tout sauf l'État. J'ai jamais travaillé avec l'État. C'était mon ambition de travailler uniquement avec le système des Nations Unies et les ONG.
0: Parce que c'est plus facile ou...
4: C'est plus difficile, mais c'est plus procédural en fait.
0: Ah, okay.
4: Vous êtes plus sûr, vous travaillez, vous ne gagnez pas excessivement beaucoup, mais vous êtes sûr de vos paiements. Donc, c'est plus de garanties en fait.
0: Et quelle était la première activité, le premier secteur?
4: Ce que je voulais dire aux jeunes aujourd'hui, vous pouvez être agronome et être logisticien, comme mon cas. Je suis ingénieur en agroalimentaire, j'ai fait 7 ans à Moscou, je suis revenu. En 7 ans, il n'y avait pas la fonction publique. Tout est en arrêt, il n'y avait pas le pétrole. On est sous les mimiers, mais j'ai dit non, ce n'est pas la solution. Quand les portes sont fermées, il y a toujours une fenêtre qui est ouverte, il ne faut pas se décourager. Et d'ailleurs, comme tous les autres jeunes aujourd'hui, les Tchadiens, depuis qu'on a commencé, il y a un problème d'orientation en fait. C'est après les études que j'ai découvert que je suis vraiment plus fait pour l'entrepreneuriat que d'être un ingénieur agronome.
0: Ouais.
4: Et ça, c'est un problème d'orientation qui existe jusqu'à aujourd'hui. Vous pouvez trouver obtenir votre baccalauréat, mais vous ne savez pas quoi faire.
0: Donc, je vous explique. Oui, vous avez mis du temps quand même à avoir fait tout ce temps aux études et après vous êtes revenu, il n'y avait pas l'intégration à la fonction publique.
4: Oui.
0: Et vous vous êtes dit, voilà, moi je vais me lancer dans l'entrepreneuriat.
4: Voilà.
0: Et vous êtes fils d'art, est-ce que dans la famille, est-ce que quelqu'un était entrepreneur, papa, maman, cousin?
4: Oui.
0: Est-ce que vous avez grandi, comme l'a dit Koubra, dans un milieu où il y avait quand même quelqu'un qui faisait ça?
4: Oui, effectivement, avant mon départ pour les études, mon père, depuis toujours, a été un grand entrepreneur et un transporteur connu dans ce pays, parmi les premiers transporteurs connus, depuis le temps de Tombalbaye. Mais quand je suis de retour, à un certain âge, vous savez, la vie sociale, tout ça, vous revenez, mais vous ne trouvez pas que la situation, comme on dit, les riches des pauvres est pauvre. Donc, quand je suis revenu, j'ai trouvé dans une situation quelconque, il faut que je fasse quelque chose. Il faut avancer, il faut travailler. On n'attend pas la fonction publique, il faut innover.
5: Et je me suis lancé. Comment ça s'est passé?
4: Ce qui s'est passé,
5: oui. Concrètement.
4: J'ai eu par relation un ami qui est un collègue qui était un ami d'enfance. Il avait marché vers Biltin, que je salue. Et je le remercie. Alors, il m'a contacté. Il m'a dit qu'il a besoin de ciment. Il n'y a pas à bêcher. Et de fer. Tout ce qui est pour les constructions. Alors, moi, je n'avais pas l'argent.
5: Ouais.
4: J'avais rien. Il fallait créer. Il fallait
5: comment
4: trouver.
5: Vous avez fait concrètement?
4: Qu'est-ce que j'ai fait? Ouais. Moi, j'ai pris mon courage à deux mains. Je connais un parent.
5: Ouais.
4: Je sais qu'il a les moyens.
6: Mmh.
4: Mais je sais que je n'ai rien.
6: Mmh.
4: Donc, j'ai pris les papiers, j'ai demandé à ma mère, écoutez, je prends les dossiers de la maison, je vais mettre en cash, parce que je ne peux pas prendre les crédits à la banque, je n'ai pas de garantie. Et d'ailleurs, ma religion ne me permet pas, et jusqu'à aujourd'hui, je ne prends pas de crédit bancaire.
6: Mm-hmm.
4: Je travaille avec les fonds propres. Donc, elle a dit avec plaisir que son nombre est posé en paix.
5: Ça,
4: j'ai amené le ciment,
5: ouais.
4: J'ai amené le fer. Je suis arrivé là-bas. Toutes les difficultés sur la route, c'était en plein saison pluvieuse. En ces temps, il n'y avait pas l'électricité, il n'y avait pas les goudrons, tout ça. Je suis arrivé à Béché, c'était le jackpot. Donc, mais comme j'ai pris avec quelqu'un l'argent, et je lui ai donné un délai pour ramener. Donc, dès qu'on m'a payé, la première chose, avant de revenir de la Béché, je lui ai envoyé son argent. Donc, j'ai eu 3 millions. C'était mon premier 3 millions.
3: C'était beaucoup à cette époque.
4: C'était beaucoup. Mais je n'ai pas suggéré, en fait.
5: Qu'est-ce que vous avez fait de ces 3 millions?
4: Voilà, c'est là le problème. Donc, il y a un problème de gestion que je ne savais pas. Il y a, comme tout jeune qui vient d'avoir de l'argent, je me suis acheté des belles habits. C'est vrai, j'ai donné un peu à la famille. J'ai acheté une vieille voiture de 600 000.
5: Donc, il fallait d'abord... ouais. Mais je pense que c'est un problème qui est très récurrent.
4: Exactement.
5: Très
4: aujourd'hui
5: souvent...
4: aussi, parce que j'étais naïf. Je ne savais pas gérer l'argent.
5: C'est que j'ai étudié. Je pense que c'est un problème culturel. Plus
4: voilà.
5: Que la naïveté spécifique à vous.
4: Voilà.
5: Moi, je pense que très souvent, quand les gens ont un peu d'argent, la première des choses qu'ils font, ils vont se dire, ben voilà, je vais d'abord m'acheter des habits.
4: Exactement.
5: Et si j'ai pas de moto, je m'achète une moto.
4: Exactement.
5: Alors que normalement, quand on veut se lancer dans l'entrepreneuriat, ça devait être déjà le fonds de commerce.
4: C'était
5: déjà
4: le
5: capital.
4: Voilà.
5: Et donc, déjà, vous avez consommé une partie de votre fonds.
4: Non, je l'ai fini d'ailleurs.
5: Voyons, Mamad Daoud,
4: je me suis retrouvé à 0.0, en fait.
5: Mamad Daoud, vous, comment ça s'est passé? C'est toujours un cousin, un oncle ou... vous, c'est un autre parcours.
7: Quand j'étais petit, j'aidais mon papa à la boutique et je voyais comment il faisait les business. En tout cas, on a même l'idéologie sont différentes. La façon de faire et la façon de vendre.
6: Mmh.
7: Donc moi, je vais vendre beaucoup et je vends aussi les produits qui rapportent beaucoup. Lui, il veut vendre... avec beaucoup d'argent, mais il ne calcule pas l'intérêt. Donc, c'est ça notre idéologie. Après, j'ai fait avec lui pendant presque 7 ans, 8 ans, sans salaire, ni rien. Même si je vais acheter quelque chose, j'ai tellement peur parce qu'après, il va détecter pour...
5: Oui, mais c'était une école.
7: Oui, c'est une école, mais j'ai tellement...
5: Vous étiez stagiaire, peut-être 7 ans, c'est un peu trop.
7: Oui,
6: mais... c'est un long stage.
7: Non, je l'accompagnais toujours.
5: Ouais.
7: Donc, après, j'ai laissé... je faisais le terminal, j'ai décidé de quitter parce que ça me perturbe aussi dans mes cours. Et après, à l'université, j'ai créé mes propres business.
5: C'était quoi?
7: C'était la vente de crédits avec l'arrivée de Celtel et Libertis.
6: Mmh.
7: J'ai commencé avec Celtel.
5: Mmh.
7: Et je continue jusqu'à aujourd'hui.
5: Comment l'idée est venue? Comment vous êtes venu?
7: L'idée est venue quand j'étais avec les leviers, je suis habité avec l'argent.
5: Ouais.
7: Et quand j'ai quitté, lui-même, il a fermé les robinets et il me faut de l'argent de poche. Une personne qui est habituée à manger aussi dans les restaurants, à mettre l'essence sur ses motos à 4h du matin, il se retrouve à rien.
5: Ouais.
7: Une asphyxie totale. Donc,
5: ouais.
7: Je suis obligé de me créer moi-même par comment faire l'argent.
5: Et j'ai des relations. Pourquoi le choix a été posé sur la vente de crédit, mais pas autre chose?
7: Oui, la vente de crédit, quand on était au marché, il y a un voisin qui vendait les crédits.
8: Ah, okay.
7: Et je le voyais toujours, il est en difficulté, il n'arrive pas à trouver les crédits. Et au cours, j'ai un de mes amis qui vend les crédits. Donc je me suis rapproché de lui, par où il trouve. Donc j'ai commencé à prendre, et je viens, je fournis à ces messieurs.
8: D'accord.
7: J'ai fait 3 jours, mais j'ai gagné beaucoup d'argent.
8: Et donc, c'était quoi? C'était un hasard? Ou c'était le secteur vous inspirait? Pourquoi c'était... Ou parce que, comme vous l'aviez dit, c'était... En fait, la question que j'aimerais poser, est-ce que on entreprend dans un secteur où donné, c'est du hasard toujours, ou ça peut être aussi une passion qu'on nourrit de le bas âge, on dit, voilà, j'ai envie de me lancer dans ça?
7: Moi, quand j'étais petit, j'ai rêvé d'être toujours un transitaire.
8: Un transitaire.
7: Mais par hasard, et selon les moyens, parce que je vis, mon capital ne me permet pas d'ouvrir une maison de transit ou de faire autre chose, mais je suis capable d'acheter les crédits. Comment je fais? J'en ai un petit capital de 100 000. Je viens, j'achète les crédits et je revends à ces messieurs. Je trouve 5 000 automatiques. Et par jour, je peux faire même 3 tours ou 2 tours. Et à chaque fois, j'augmente le nombre de mes clients. Donc, je continue comme ça et c'était bien. Et je suis aussi un bon épargnant, tout ce que je trouve. Et je peux garder, parce que je ne change pas, comme l'a dit mon grand frère tout de suite. Je n'ai pas consommé l'argent que j'ai fait. Et j'ai fait aussi, je ne veux pas que mon père découvre aussi, je vends les crédits. Donc si je fais les bling-bling, il va savoir. Donc je me cache, je continue comme un élève, je pars, comme un étudiant, je pars, mais en même temps, je fais mes business. Donc ça m'a beaucoup aidé de faire de l'argent et après je me suis fait d'autres business jusqu'à aujourd'hui. J'ai continué dans tout ce que j'ai fait dès le début jusqu'à aujourd'hui.
8: Okay.
3: Vous savez, en général, quand on veut entreprendre et puis on veut commencer avec beaucoup d'argent, on ne peut pas réussir.
8: Ouais.
3: La personne qui réussit, c'est la personne qui commence avec du peu d'argent.
8: Mm-hmm.
3: Donc l'autre problème, c'est comment gérer. C'est ça le problème au Tchad. Les gens n'arrivent pas à bien gérer, à bien structurer leur société et tout. Et ce n'est pas parce que tu as gagné pendant le mois, que tu as gagné 500 000 que tu vas dépenser les 500 000. Vous savez,
8: oui.
3: Quand tu gagnes 500 000 et que tu dépenses les 500 000, tu n'épargnes rien. À la fin, tu ne peux pas avancer.
4: Je peux intervenir.
3: Bon, vas-y.
4: Oui. Ce problème est problème d'éducation de notre formation de base.
3: Mm-hmm.
4: Nos écoles forme les gens pour travailler dans l'administration.
3: Exact.
4: On enseigne maths, physique, histoire, géo, mais personne ne vous apprend à entreprendre, à connaître comment créer une entreprise, comment épargner. Et je pense que c'est l'une des causes, parce que on prend le taureau par le corne, on étudie, on revient, on ne connaît presque rien. Et c'est maintenant qu'on commence à faire le commerce. Alors que c'est tout un art. Comme lui vient de le dire, moi quand j'étais en 5e, mon père m'a amené, je reste dans le magasin et j'ai côtoyé l'argent, donc j'avais pas peur de l'argent. Et voilà, le problème, c'est un problème d'éducation qu'il faut un peu revoir.
8: Oui, Suleiman.
9: Oui, merci beaucoup Hamza. J'ai suivi avec beaucoup d'attention nos différents invités. Je note un point commun, c'est que chacun d'entre eux a un rapport presque familial au monde des affaires. Maintenant, la question que moi je pose, est-ce que c'est intéressant pour les sociologues, parce qu'on dit souvent qu'il y a un phénomène qu'on appelle le déterminisme social. Donc, si tu as un parent tailleur, il y a beaucoup de chances que toi, l'enfant, tu le sois tailleur.
4: C'est ça.
9: Si tu as un parent commerçant, etc. Et ça, je le note, parce que quand je les entends, ceci revient en permanence. Donc, il y a une espèce de transfert du schéma parental. Et la question que je voudrais leur poser, est-ce qu'il faut nécessairement appartenir à une famille commerçante pour entreprendre et surtout réussir dans l'entrepreneuriat?
2: Selon mon entendement et ma petite expérience, moi je vois beaucoup des entrepreneurs qui ont réussi, qui n'ont aucun lien avec le jeune familial, comme vous l'avez dit, des parents commerçants avant qu'ils ne réussissent. Et parfois on fait aussi le commerce par nécessité. Moi, dans mes lectures et tout, on dit le plus souvent un salarié doit transformer un tiers de son salaire en fonds de commerce. Sinon, il risque de manger les éléments que la poule mange. Parce que si vous avez un salaire, par exemple, les 10 premiers jours du mois, vous mangez du poulet et que vous n'épargnez pas, et que ce salaire, vous ne l'avez pas investi quelque part qui vous apporte un revenu, la deuxième quinzaine, vous allez commencer à manger peut-être le maïs, et à la fin du mois, vous allez manger la nourriture que la poule mange. Donc, et ça, je ne vois pas assez ici, mais en Afrique de l'Ouest, on doit transformer logiquement son salaire en fonds de commerce. Et moi, je dis encore, en Afrique, le commerce, est, partout, ce n'est pas facile. Moi, je trouve que l'entrepreneuriat est un peu compliqué et c'est comme une table à quatre pattes. Il faut avoir minimum 4 revenus de sources différentes pour que vous teniez. Moi, par exemple, dans mon cas, quand j'ai fait les prestations et j'ai trouvé que les prestations m'ont rapporté de l'argent, j'ai commencé à partir en Turquie pour amener le meuble fini. Et dans ça, j'ai eu beaucoup d'argent et j'ai compris que comme nous, on est un pays enclavé, on n'a pas la mer. Le produit que vous achetez là-bas, je dirais à 100 000, il revient ici au finish, il vous coûte 500 000 et que ce n'est pas la bourse de tout le monde. J'ai eu l'audace de prendre quelques jeunes qui sont dans le domaine de la tapisserie et tout ça. Je les ai amenés, je les ai formés en Turquie. On apporte le produit premier et ça permet de créer de l'emploi. Et c'est comme ça. Et maintenant, on est dans d'autres sources aussi. Donc, c'est très compliqué. Il faut avoir minimum, c'est comme une table. Si la table, il n'y a pas un pied, elle n'est pas stable.
5: Il faut aussi avoir beaucoup de courage. Parce que là, par exemple, dire, voilà, avoir cette vision et dire, voilà, là, j'importe des meubles. Ce que vous aviez fait est intelligent et mes compliments pour l'idée. C'est génial. Mais les risques, quand même, est assez
9: élevé.
5: Il est vrai, il est réel. Et surtout, tu peux amener quelqu'un à apprendre un métier avec le risque qu'il peut décider, mais écoutez, je ne vais pas venir travailler
2: parmi
5: chez
2: les
5: vous.
2: Six, il n'y a qu'un seul qui se retrouve avec moi, mais il y en a plein d'autres aussi qui arrivent chaque jour.
5: Ouais,
2: je les forme et par ricochet, je me dis quelque part, j'ai été utile.
5: Ouais.
2: Qu'ils partent ailleurs, qu'ils s'épanouissent. Au moins, même si je meurs, j'aurai le
5: vous
2: point avec
5: Dieu.
2: Pas de souci.
5: Mais est-ce que, parce que très souvent on nous dit il faut avoir un business plan, étudier les marchés et faire tous ces calculs un peu la logique, disons, de tout entrepreneur. Est-ce que vous avez entrepris ce chemin? Est-ce que vous avez étudié les marchés, dire voilà, si je fais ça, les coûts, ainsi de suite?
2: Monsieur Hamza, nous sommes sur ce plateau pour partager l'expérience pour que les autres en profitent. Chez moi, la fortune est née dans le désordre. J'ai eu ma fortune dans le désordre.
5: C'est-à-dire que, voilà, vous faites votre calcul mental. Parce qu'à un moment donné, il faut quand même savoir combien ça coûte et à combien il faut le donner pour avoir sa marge. Même si vous ne le faites pas dans un papier, quelque part...
3: Les gens, comme elle le dit, les gens, ils font dans le désordre et puis ils réussissent dans le désordre. Quand tu ne risques rien, tu n'as rien.
2: Je fais, par exemple, si j'investis et que j'ai un peu d'argent, j'investis sur les terrains. Et je dirais que le vrai entrepreneur est la personne qui est en perpétuel investissement. Plus vous investissez, plus vous avez des sources d'entrée encore plus vastes.
5: Vous diversifiez.
2: Oui, il faut diversifier. L'entrepreneur est la personne qui dépense 30% et les 70% investissent. Ça veut dire qu'à chaque fois, vous essayez d'accroître vos sources d'entrée.
9: Alors,
2: voilà.
9: Oui, je voudrais réagir par rapport à ce qu'elle a dit. Pour nos auditeurs qui nous écoutent, et en particulier les auditeurs jeunes, c'est important ce qu'elle vient d'apporter comme réponse à la question que tu lui as posée. Elle a dit qu'elle a commencé dans le désordre. Parce que très souvent dans les écoles de commerce, on explique que pour commencer un business, il y a ces choses-là.
5: Oui, il faut avoir un business plan, il faut étudier le marché, les concurrents, ainsi de suite. La logique veut que ce soit comme ça.
9: Non, ce n'est pas la logique. C'est l'école qui veut ça.
5: Oui.
9: Et ce qu'ils sont en train de dire, c'est très important pour les jeunes qui nous écoutent.
5: Voilà.
9: Vous n'avez pas besoin de faire une école de commerce.
2: Exactement.
9: Pour vous lancer dans les affaires. Elle a commencé dans le désordre.
2: Et la fortune même est construite dans le désordre.
9: Et ça, c'est important.
5: Enfin,
3: Moi, mais il faut jamais avoir peur.
5: Ajouter du désordre ordonné. Parce qu'à un moment donné, il faudrait quand même que comme on nous enseigne là, plus de revient, plus d'achat, moins de revient. Il faut qu'il y ait une marge.
2: Monsieur Hamza, permettez-moi de vous dire quelque chose. Moi, par exemple, j'ai actuellement mon fils qui a un master 2. Il a fait une grande école de commerce en France. Mais à chaque fois, on n'arrive pas à s'entendre. Même tout à l'heure, quand il me déposait, il me dit, maman, tes questions, Goulten, fous-moi le camp. Quelle question?
10: Moi,
2: nous, on est... Il me dit, à chaque fois, on travaille ensemble, il me dit, cet argent est parti, c'est ci, cet argent est parti, c'est là, pourquoi on achète ce truc-là à un coût élevé? Et quand il se rend compte que dans les idées qu'on partage, les 90% qui réussissent, c'est les miens. Pour moi, le commerce, c'est la pratique.
5: Ouais.
2: Ça n'a rien à voir avec la théorie. Il me dit, maman, pourquoi on a acheté ces bois-là? Par exemple, la planche de 4. Il me dit, maman, pourquoi on l'a acheté à 35 000? Pourquoi tu stockes à 35 000? Il n'y a même pas 6 mois, on payait à 20 000. J'ai dit, allons-y. Et on vient d'avoir une prestation. On a facturé la planche de 4 à 50 000. Il me dit, maman, tu as bien vu? Parce qu'elle m'a dit que c'est la saison pluvieuse. Il me dit, donc pour moi, l'expérience, elle est dans la pratique.
5: Ok. Oui, maman, vous voulez ajouter quelque chose? Vas-y.
7: Bon, je voulais parler de son fils qu'elle est en train de dire tout de suite. Une fois, il était étudiant, il est venu ici en vacances, il est venu me voir. Il dit qu'il veut faire l'enseigne de l'Assemblée nationale.
5: Mm-hmm.
7: Moi, j'ai dit, les gens qui sont ici, ils ont leurs commerciaux, ils courent derrière ces marchés, ils n'arrivent pas à trouver. Mais il m'a obligé de lui faire les devis et on était... À point qu'il va gagner les marchés, mais je ne sais pas, il a gagné ou pas, mais c'est...
2: Il n'a pas gagné.
7: Il n'a pas gagné. C'était
2: gars, très proche.
7: Donc, c'est ça.
5: D'accord. Fatima, bon. Notre chroniqueuse est aussi femme d'affaires. Et qu'est-ce que tu partages et qu'est-ce que tu ne partages pas de ce qu'ils disent
3: Avec Koubra.
5: Avec tout le monde.
3: Avec tout le monde. Non, je partage surtout l'idée de Koubra de dire de faire quand tu veux commencer un commerce et faire un business plan organisé, ça là, ça ne marche pas. Mais moi, j'ai commencé, comme elle l'a dit, dans les deux ordres. Et quand j'entreprends, je vois que ça marche, je continue. Si ça ne marche pas, j'opte pour autre chose.
2: Exactement.
5: Mais vous perdez de l'argent quand même.
3: Mais pas parce que tous les jours, il faut gagner. Non,
5: ouais, il faut aussi
3: ça n'existe pas en commerce.
5: Bichir.
3: On peut toujours gagner et puis perdre en même temps.
5: D'accord.
3: Mais il ne faut jamais avoir peur.
5: C'est ça.
3: Un entrepreneur peureux ne peut pas réussir.
5: Moi, effectivement, je ne pourrais jamais être un homme d'affaires parce que j'ai peur.
2: Il y a une théorie qu'on dit, Madame Fatima, je suis tout à fait d'accord avec ce que vous dites. L'école nous apprend 20%, la théorie nous apprend 60%. Et nos échecs, là,
3: voilà.
2: C'est 99%.
3: C'est les échecs
2: là qui construisent la personne. Les échecs te font construire à 99%.
3: Exactement.
2: L'école, c'est 30%. Et la pratique, je dirais, c'est 60%. Et c'est comme ça qu'on avance.
5: Ben, je veux profiter de ça. Quel est le chèque qui vous a appris quelque chose et que vous avez utilisé pour mieux faire?

0: rendement que je fais et les 50 millions que j'ai perdus, ça m'a permis de ne plus faire ces erreurs. Mmh. Et il y a 5 ans, 6 ans, je dirais que ma perte, elle est très minime. Mes échecs m'ont vraiment forgé, m'ont solidifié. Maintenant, quand je fais quelque chose, je dirais que le risque, il est à 5%, même à 2%. Mmh. Non, il n'y a pas de risque à ce moment-là. Mmh. Et là, je suis arrivé à un niveau où, franchement, je connais même des business qui rapportent, mais c'est le cash qui manque. Mmh. Moi, je dirais que si aujourd'hui, j'ai 5 milliards, mmh. en une année, je peux faire de cela 15 milliards.
1: 5 milliards, vous allez faire 15 milliards.
0: Tu parles de 2 milliards,
2: c'est possible.
3: Oui, oui.
0: Parce qu'on voit grand pour avoir le minimum.
3: Exactement. C'est de la provocation. Hein. Ouais, Béchir, vas-y.
1: Oui.
3: Non, je dirais, est-ce que quel est l'erreur que vous aviez commis et qui vous a forgé, qui vous a aidé à voir mieux?
4: Bon, l'erreur, souvent, au Tchad, c'est la discrétion. L'argent n'aime pas les bruits. Et quand vous commencez à réussir, quand vous commencez à vous exposer, vous aurez toutes les guerres. D'abord, de l'entourage.
1: De la famille.
4: Oui, il faut d'abord changer d'environnement. Moi, je pense qu'il faut, comme on dit, il faut voler avec les aigles, au lieu de continuer de nager avec les canards. Si vous voulez les bonnes informations, le bon travail... C'est pas parce que vous avez grandi avec votre ami d'enfance que vous allez continuer, quand vous serez commerçant, à se promener. Peut-être lui, il est devenu chauffeur. Mais ouais. les objectifs ne sont pas les mêmes. Ouais. Vous pouvez vous rencontrer le week-end, peut-être. Donc, ce sont des choses, les milieux jouent.
1: C'est ça que je vous avez traîné avec vous de gens voilà, qui n'étaient pas du milieu.
4: J'ai commencé à réunir tout le monde, à manger, à rire et à exposer, à raconter combien j'ai gagné.
2: Ça, c'est une erreur, ça.
4: C'est une erreur fatale. Parce que certains, il y a la jalousie qui commence. Ah, et vous essayez de voler, de dépasser le rythme. Donc,
3: la profil bas.
4: Profil bas, soyez modeste, soyez simple. Ne vous exposez pas trop. Mm-hmm. Essayez de réfléchir et d'avancer.
3: Okay.
4: Sinon, le coup fatal va vous venir.
1: Maman Daoud, vous, quel était l'horaire bon. Que vous aviez une erreur que vous avez commise et qui vous a aidé, que ça a été par la suite un élément qui vous a aidé à faire mieux.
5: Moi, je me suis associé avec des gens à plusieurs reprises. Chez moi, si j'ai fait une société qui regroupe 2 ou 3 personnes, ça marche pas avec moi. Dit aussi. De ma façon de voir les choses, parce que je donne confiance et je suis aussi un peu sympathique. Je laisse à la personne, il gère, au finish, on vient, c'est les mêmes choses qui se répètent. Ouais. Donc j'ai décidé, si je mets 1000 francs avec vous, je mets aussi les gendarmes derrière toi. Moi aussi, je mets mes yeux chaque jour sur toi. Donc, je crée un système qui me permette de vérifier qu'est-ce qui se passe, qu'est-ce qui ne passe pas. Et je donne aussi, je participe aussi par mes expériences.
1: D'accord.
5: Je ne peux pas t'attendre jusqu'à la fin, tu me dis à la fin de l'année, tout est perdu.
1: Que vous n'avez rien gagné. D'accord, mais c'est intéressant.
2: Vous savez, la confiance, comme l'adage dit, la confiance ne suit pas le contrôle. Ce n'est pas parce que vous avez confiance à la personne que vous lui laissez tout, ce n'est pas bon.
4: Oui, c'est et aussi dans le même ordre d'idée, si vous le permettez.
6: Oui.
4: L'erreur fatale aussi, parfois, peut arriver à un certain niveau. Quand vous commencez très tôt, vous avez besoin de mettre tout le monde avec vous dans les business. Vous êtes trop naïf, vous êtes très ouvert, vous faites confiance.
1: Vous voulez de l'ami qui n'a pas réussi,
4: quand l'argent arrive, les problèmes commencent.
2: Ouais.
4: Moi, je conseille toujours à mes étudiants, vaut mieux 500 francs qui est le tien que 5000 francs le nôtre.
1: Ouais. Mais pourquoi ailleurs voilà. Les sociétés marchent. Parce que très souvent, les gens ils s'associent. C'est des amis
4: parce qu'ici, les familles s'interfacent. Quand l'argent commence par arriver, il y a des familles, il y a les enfants, il y a tout ça. Ils vont commencer à monter l'un contre l'autre. Les autres jaloux aussi viennent à vous monter. Vous devenez des ennemis sans vous rendre compte, en fait.
1: Alors que vous êtes en train de cheminer ensemble.
4: Cheminer ensemble, ça marche souvent quand vous n'êtes pas discret. Vous risquez d'avoir des problèmes.
0: Je ne suis pas d'avis.
1: Oui, Kouro, vas-y.
0: Je
1: ne suis pas d'avis.

0: Moi, j'ai dit, ceci, le problème parfois, c'est si une personne bouffe l'argent de l'autre, en principe, on va exiger ou soit on va le faire corriger pour qu'il va rembourser.
1: Ouais.
0: Mais ici, lui-même, il devient victime. Avant que toi, tu partes, voilà. Il va dire que le monsieur, il a beaucoup d'argent, il veut me créer des problèmes.
1: Voilà.
0: Et chez nous, ici, le Congo, ça marche très bien. Les gens l'écoutent. Ils ne viennent même pas te demander qu'est-ce qui se passe.
2: Ils sont toujours avec
0: et
2: les
0: derrière toi,
2: les
0: ils vont parler
1: ouais.
0: sur toi.
1: Ouais,
0: toi, à ta grande surprise, tu ne sais pas ce que les gens racontent sur toi. Quand
1: Exactement.
0: Ils te voient bizarre. Hein? Donc, c'est ça. Et nous, on a tellement peur que... C'est, on dit Khachoumnas. On a tellement peur de Khachoumnas.
1: Exactement.
0: Moi, j'ai beaucoup de choses à cause des 1 million, 2 millions. Je ne vais pas faire de bruit. Je m'étais. Et ça continue. L'autre aussi, comme Hamza t'a bouffé.
1: Exactement.
0: Pourquoi moi, je suis le cousin, je ne viens pas. Il veut créer une situation. Lui,
1: c'est
0: il
1: le fitna,
0: prend
1: en
0: sa
1: fait.
0: Part.
1: Il
2: le
0: Donc,
3: oui, Koubra n'est pas d'accord. Voyons pourquoi.
2: Moi, je. Si vous me permettez, je ne suis pas d'avis de dire qu'on ne s'associe pas. Pour moi, l'union fait la force. Et quand on est arrivé à un niveau. Où on doit s'associer, on doit mettre tous les garde-fous. Moi, je préfère que, par exemple, en Afrique de l'Ouest, j'ai des amis qui participent dans le forum. C'est deux femmes qui partent en Chine, qui prennent l'argent des 100 femmes.
4: Oui.
2: Donc, elles prennent l'argent des 100 femmes, elles réduisent le coût du transport, le coût du séjour, et elles se partagent.
1: Oui.
2: L'honnêteté, c'est une culture. Mais à un moment, un entrepreneur, à un niveau, vous ne pourriez plus faire ça. Par exemple, si vous avez un grand projet programme et vous devrez vous associer d'une manière en mettant tous les garde-fous, chacun doit avoir son gestionnaire. Et à un moment d'association, ce n'est pas vous qui gérez, c'est des cabinets qui doivent gérer vos associés, qui doivent vous rendre compte. Et avec l'intelligence artificielle, avec la nouvelle technologie, maintenant on suit
3: si vous permettez,
2: la traçabilité de vos biens.
3: On est obligé de sortir du désordre alors, dans ces cas.
2: À un moment, quand on grandit, l'ordre s'installe naturellement.
1: Mais moi, je pense qu'on ne parle pas la même chose et on n'est pas sur la même longueur d'onde. Pourquoi ? Parce que là, on s'adresse aux jeunes qui viennent de commencer.
5: C'est ça.
1: Elle parle d'un autre level, un autre niveau, avoir le cabinet, tout ça. Là, non, notre émission, c'est de parler aux jeunes. Qui commence petit.
3: Il ne
1: va pas avoir des cabinets.
3: Il ne
1: va pas avoir quelqu'un qui a
3: Mais il y a aussi ceux qui sont déjà des entrepreneurs affirmés et qui sont vraiment qui peuvent avoir des problèmes. Et donc dire aux gens à s'associer, bien sûr, mais mettre les garde-fous, c'est aussi important. Qui voulait dire quelque chose, oui, Suleiman?
5: Oui, c'est bien qu'il ait précisé ce qu'il vient de faire. C'est que quand elle a parlé d'entreprendre dans le désordre, c'est l'initiative entrepreneuriale. C'est vraiment le lancement du business.
1: Ouais.
5: Il ne faut pas exiger un certain niveau de formalisme pour lancer les affaires. Mais naturellement, quand vous êtes lancé, à un moment donné, vous êtes obligé de mettre de l'ordre si vous voulez croître.
1: Bien sûr.
5: Donc, lancer les affaires et réussir les affaires, c'est deux choses différentes.
1: Oui, c'est différent.
5: Alors, moi, la question que je voulais vous poser à tous, est-ce qu'on peut se permettre de faire des affaires avec la famille?
1: Moi, franchement, dit peut-être pour un départ. Mais arrivé un moment, pour ne pas se disloquer la famille, j'ai eu l'expérience. C'est mieux d'arriver à un niveau, en tant que vous êtes encore bien, réfléchissez, de diviser les choses en trois, et évoluer en partenariat écrit.
3: D'accord.
1: Que de cheminer pendant 20 ans ensemble, après ça, c'est des problèmes. Au départ, oui. Mais quand l'argent commence par arriver, restez silencieux. Vous pouvez créer un holding. Et chacun a sa comptabilité.
5: Chacun apporte.
1: L'union fait
5: affaire.
1: La force, comme elle disait.
5: Oui.
1: Vous pouvez faire même avec des Européens, avec n'importe qui, avec la famille, mais la famille. Pas pour les très longs dates. Moi, l'expérience m'a montré, ça amène la déchirure.
3: Ça finit toujours par
5: les enfants. Peut-être les autres aussi, on voudrait entendre leur réaction sur la même question.
2: Je suis d'avis que les affaires en famille ne donnent pas souvent une belle expérience. Déjà, mon fils, il a commencé à créer son entreprise. Et il commence à se disloquer de moi. Et je lui dis, très bien, ce qu'on fait ensemble, on le fait. Moi-même, je fais mes affaires à part. Lui-même, il fait ses affaires aussi à part. Il a son entreprise. Mais il y a des choses seulement qui nous unissent. Il ne s'ingère pas dans les choses qui me concernent. Moi, je ne m'ingère pas dans les choses qui les concernent pour garder franchement ces liens familiaux, le respect et tout. Mais quand on commence tout petit, moi je préfère qu'on ne commence pas avec la famille. Commencez avec une personne que vous pouvez punir.
3: Ouais. Là, je suis d'accord. Hein.
2: Commencez avec une personne que vous pouvez punir, Yanni.
3: Pas si punir, une personne que vous pouvez...
2: Parce que dans la famille, tu ne peux pas aussi dire ça à ta grande sœur. Tu ne peux pas aussi dire à ta tante ni à ton oncle. La tradition, le respect ne nous permet pas. Mais faites des affaires avec une personne que vous pouvez le doigter.
1: Mais souvent aussi, vous n'avez pas trop de choix, hein. De trouver quelqu'un de l'extérieur dès le départ.
3: Qui vous fait confiance.
1: La personne la plus proche, ça peut être vos cousins, vos parents, qui a un peu de l'or, qui enlève. Et c'est comme ça que ça commence. Moi, je pense que c'est comme ça.
5: Mais à long terme, c'est pas bon.
1: À long terme, c'est pas bon. Moi, je conseillerais aux jeunes de vraiment. Le truc familial, c'est pas bon.
0: Même en famille, parfois, si dès qu'on met les garde-fous, c'est possible, on peut faire ensemble en famille, ça pose pas de problème. On peut travailler avec les cousins, on peut travailler avec les frères. S'ils travaillent et ils voient comment tu fais, peut-être ils vont évoluer. Dans le long terme, l'expérience va nous dire. Mais moi, je travaille avec mes frères. Je leur crée des choses indépendantes, une structure indépendante, ils vont gérer et ils continuent.
4: Non, mais on ne peut pas aussi généraliser parce qu'il y a des familles qui s'entendent.
3: Hein. Il y a quand même des personnes responsables et sérieuses. On va faire une petite pause musicale. Une pause musicale avec un artiste dont la musique traverse le temps. Ses mélodies font vibrer les générations, ravivent nos souvenirs et continuent aujourd'hui encore de nous toucher en plein cœur. Écoutons Amadou Koukouma et son violon.

0: Merci à la régie pour cette belle pause musicale avec Amadou Koukouma et son violon. Reprenons maintenant le fil de notre discours avec nos trois invités. Et on va un peu déplacer le débat. Et maintenant, on aimerait vraiment que vous nous aidiez à faire comprendre à ces jeunes qui veulent se lancer dans l'entrepreneuriat. Beaucoup, on en voit beaucoup hein, sur les réseaux, on en voit beaucoup de jeunes qui sont audacieux. Et vous qui avez réussi votre parcours, quels sont les conseils que vous aimeriez donner à ces jeunes? Quels sont les premiers éléments? Qu'est-ce qu'il faut avoir comme caractéristique pour mieux démarrer? Et dans le sens même du choix du secteur. Bien sûr, voyons un peu.
1: Ok. Bon, d'abord, il faut conseiller aux jeunes, il faut oser. Il ne faut pas avoir peur, il faut se lancer. Parce que, comme on disait tout à l'heure, l'école qu'on a connue jusqu'à aujourd'hui ne forme pas les entrepreneurs. Il n'y a pas de matière dans ça. Il faut apprendre sur le terrain. Il faut avoir l'enthousiasme. Il faut oser et avancer. Mais soyez sûr aussi, il faut s'attendre aussi, il y a des moments de difficulté. Il faut se préparer psychologiquement. Tu peux tomber, te relever, mais il faut persévérer, vous allez réussir. Et le commerce n'est pas forcément héréditaire. Tout le monde peut entreprendre. Par nécessité, quand tu as un objectif, tu veux réussir, tu vas réussir.
0: Comment savoir,
1: maintenant, il faut se faire conseiller.
0: Oui. Comment savoir que le business qu'on aimerait entreprendre peut être le bon?
1: Peut être le bon, les problèmes ne sont pas cherchés très loin. Aujourd'hui, au Tchad, par exemple, il faut voir les problèmes à côté. Les problèmes de chaleur, les problèmes de l'eau, les problèmes d'électricité, entrer dans les panneaux solaires. Aujourd'hui, on a des problèmes de plombier structuré, d'électricien structuré, 7 sur 7. Oui.
0: Donc, on va revenir sur cet aspect, évidemment.
1: Voilà. Oui, il y a des activités, c'est vierge, en fait.
0: D'accord. Donc, et très souvent, on entend les jeunes dire aussi, j'ai une belle idée, mais je n'ai pas d'argent.
1: Oui.
0: Comment faire, comment commencer quand on n'a pas l'oncle ou la tante qui peut nous épauler?
1: Il faut commencer petit.
0: D'accord.
1: Il faut commencer avec les mots des bords. Il ne faut pas se stresser. D'ailleurs, les banques ne vont pas vous donner. Parce que la COBAC a fait de telle sorte qu'aujourd'hui, on a un intérêt de crédit au Tchad. Il faut des garanties. Vous n'avez pas de garanties. Vous êtes jeune, vous venez de commencer. Et même si vous avez des garanties, ce n'est pas rentable quand le taux de crédit qui est entre 10 et 18%, quand en France, il est entre 3,5% et 4,5%. Ou au Maroc. Okay. Donc, la porte est fermée de ce côté des financements. Il faut commencer avec les moyens de bord et ce que tu sais faire. Mais je vous raconte une histoire, comment je fais. À un moment donné, je n'avais pas d'activité. Il faut créer les besoins aussi. Ce n'est pas parce que tu es agronome que tu ne vas pas faire la communication. J'ai fait la communication pour des multinationales. Qu'est-ce que tu fais? Je suis parti, j'ai vendu l'idée. Parce qu'il faut comprendre les besoins du client. Donc, on a monté avec un ami, avec un sérigraphe, des bons logos, de l'image de cette multinationale. Et on l'a présenté sur l'ordinateur. Ça, c'est vous. Voilà. On peut vous faire des panneaux.
0: Ouais. Tout à fait. Ça, c'est,
1: et
0: ça,
1: ils
0: c'est,
1: ont c'est... commencé à commander première fois 140 millions. Ouais. Dans lesquels on a gagné 40 millions. Donc, il faut créer les besoins chez les clients. Il ne faut pas attendre que les clients viennent vers vous. Même parfois, quand il n'a pas les budgets, il va les créer.
0: D'accord.
1: Et une fois aussi, il faut aussi être créatif. Il faut copier. N'inventez pas la roue. Il faut copier.
0: Oui, mais déjà, au Tchad, Béchir, on a tous les commerçants, ils font la même chose.
1: Non.
0: Est-ce que c'est pas bien aussi d'innover, de se diversifier, de vendre quelque chose qui n'existe pas?
1: On a l'Internet aujourd'hui. C'est la mondialisation. Tu peux tout voir. Aujourd'hui, les jeunes sont sur l'Internet. Ils ont la chance d'avoir l'Internet aujourd'hui. Ils sont en avance par rapport à notre temps. Ouais. Ils ont des idées sur Internet. Tout est visible. Avant, il faut voyager pour aller copier. Maintenant, tu n'as pas besoin d'aller voyager. Et quand tu voyages, au lieu de voyager, de regarder les buildings, la beauté du pays, il faut voir qu'est-ce que je peux amener dans mon pays. C'est qui ça. N'existe pas.
2: C'est l'esprit d'entreprise.
1: C'est l'esprit d'entreprise. Il faut regarder de notre œil les pays développés. Et moi, je pense que surtout, il faut les porte à porte. Il faut bien s'habiller, aller dans les bureaux avec une ou des idées et les présenter. Si vous ne connaissez pas la chose, moi, je ne connais pas les forages, mais j'ai les ingénieurs, je recrute les ingénieurs qui font avec moi, qui montrent les dossiers, qui exécutent. Je ne connaissais pas la communication, je n'ai jamais étudié la communication, mais j'ai fait des gros panneaux. Parmi les plus gros panneaux du Tchad, actuellement, c'est moi qui ai fait.
3: Donc, si on retient bien,
1: ça fait il y a 10 ans.
3: Si on retient bien, il faut avoir le courage, il faut avoir l'audace, et il faut créer les besoins
1: chez les clients.
3: Amener le client pour qu'il ne puisse pas vous dire non. Koubra, qu'est-ce que vous avez à dire à ces jeunes qui veulent se lancer dans l'entrepreneuriat? Et très souvent, ils disent, mais voilà, moi, je n'ai personne qui m'aide alors que j'ai une idée géniale. Quelle est ta lecture par rapport à même ces jeunes et qu'est-ce que tu as envie de leur dire?
4: Ok, merci. Moi, je dirais que plus ou moins ce que mon frère Béchir a dit, c'est la triste réalité. Pour une personne qui entreprend, la première chose qu'il faut se mettre dans la tête, c'est-à-dire ce que je fais, c'est un besoin. Il faut que tu te dises que mon business là, c'est un besoin. Et il faut être aussi résilient. Nos jeunes ne sont pas résilients. Le plus souvent, ils abandonnent. Et j'ai participé à une étude. Les start-up meurent très vite au Tchad.
2: Oui.
4: Pourquoi les start-up meurent très vite au Tchad? Un, c'est parce qu'ils ne répondent pas aux besoins. Deux, c'est parce qu'ils ne sont pas résilients. Et trois, c'est parce qu'ils n'ont pas une vision projetée. J'ai eu à participer à cette étude. Moi, je dirais pour le jeune, il doit avoir ces trois caractères. Et comme il vient de le dire tout à l'heure, moi, j'étais très, très surprise par des jeunes filles dans les réseaux sociaux. Je connais des jeunes filles que... Par exemple, moi, je suis une femme très occupée. J'ai un dîner et j'ai une réunion qui finit à 20 heures. Tu fais appel à ces filles, 24 heures ou 48 heures. Elles viennent, tu leur dis que moi, là, c'est ça, le salon. Tu m'arranges le salon, tu arranges la table. Voilà le menu. Elles te supervisent tout. Tu rentres à 20h15. Tes invités arrivent à 20h30 et tout est nickel. Moi, je connais aussi des filles qui font des gâteaux plus délicieux, très bons. Moins cher que même les grandes maisons. Donc maintenant, elles sont même débordées. Et moi, je dirais qu'au Tchad, c'est encore un pays très vierge.
2: Absolument.
4: Il y a plein des atouts. Imaginez même les petits épices. Il faut juste des petits sachets et des petites machines pour emballer.
2: Pour sceller, oui.
4: Les épices viennent d'ailleurs.
2: Oui.
4: Les yaourts viennent de la France. Non, franchement, moi, j'ai dit que les jeunes ne font pas des efforts. Et comme je l'ai dit, ils ne sont pas résilients. Nous, c'est vrai qu'on a eu des opportunités. Les opportunités ne sont pas là pour tout le monde. Mais on s'est dit que, comme disait Michelle Obama, pour elle, la vie, il n'y a pas de facteur chance. Il faut exciter la chance. Et cette chance, elle s'excite par l'excellence. Il faut aller provoquer ta chance.
3: Ouais, c'est ça. Et je vous apprends que les yaourts ne viennent pas toujours de la France.
4: Les yaourts, on commence ici à le consommer maintenant. Monsieur Daoud, bravo.
3: Voilà.
4: Et franchement, c'est des yaourts succulents. Super qu'on a arrêté d'acheter les Yoplait qui coûtent 10 000 francs.
2: Absolument.
4: Et c'est un made in Tchad et qui est fait vraiment dans les conditions d'hygiène. Bravo à vous.
3: Merci. Oui, Maman Daoud. Et toi, qu'est-ce que tu as envie de dire à ces jeunes? Tu es toujours avec les jeunes, surtout ceux qui veulent entreprendre dans les milieux culturels. Il y a aussi les business dans ce secteur-là. Quel est ton regard par rapport à ça? Et qu'est-ce que tu as envie de leur dire?
5: Oui, d'abord, vous avez posé la question à M. Béchir, soi-disant, dans quel secteur on peut... réussir. Moi, j'ai dit, les secteurs qu'on peut réussir ici au Tchad, il y a plusieurs secteurs qui sont là, comme tout est vierge, mais un business qui rapporte plutôt. Vous avez dit un business qui rapporte beaucoup. Donc, le business, il n'y a pas un business qui rapporte. Moi, dans tout que je fais, je suis dans l'agroalimentaire, je suis dans l'imprimerie, je suis dans d'autres
2: activités.
5: Dans toutes les activités, quand je viens, je bouscule. Je viens, je ne reste pas derrière comme un téléspectateur. Parce que quand je viens, je mets une valeur ajoutée. Si les gens font, tous les Tchadiens ont fait les mêmes choses. La copie, la photocopie. Et les voisins, aujourd'hui, là, l'argent, c'est tous les quartiers qui vont venir faire les mêmes ces activités.
4: Exactement.
5: Mais moi, je mets des valeurs ajoutées sur mes business. Si j'ai un restaurant, je ne peux pas rester sur place pour que les gens viennent manger. Mais moi, je vais créer quelque chose de nouveau. Je vais faire un service traiteur. Je peux livrer. Je peux aussi communiquer sur mon restaurant pour faire des choses un peu différentes que les autres. Et à chaque fois, quand tu amènes une valeur ajoutée, les gens viennent chercher chez toi. Et
6: c'est vrai que vous communiquez beaucoup. Hein?
5: Oui, à part la communication aussi.
4: C'est moi, très je communique beaucoup. Un jour, c'est parce qu'une commerciale, je descendais de ma voiture à la page BCC. Oui. Elle m'a tiré, elle m'a donné sa carte. Oui. Même si tu veux 50 cartes de visite, appelle-moi. Voilà. Je t'ai surprise.
5: Nous, on n'a pas peur du concurrent. Les concurrents, on les voit comme c'est la personne qui nous pousse à rester dans le marché. Moi, j'ai dit à mes équipes, quand les trains passent, on n'attend pas que les trains passent, après on va rester, un autre train va venir nous écraser. Ce que les concurrents font, nous aussi on fait, en attendant qu'on découvre par comment il va faire. Donc si on l'a laissé les marges, il va aller très loin, le jour qu'on veut le rattraper, on ne le rattrape plus. Mais on part avec lui, peut-être il fait par perte, nous-mêmes on va faire avec lui 5 jours, 6 jours, en attendant qu'on découvre comment il fait. Ou soit il va amener des produits moins chers et il va vendre. Donc j'ai dit à ces jeunes-là, les jeunes qui nous voient comme on est des exemples, nous, on ne dort pas. Les matins, quand ils dorment, nous, on sort à 5h du matin pour être au bureau. Les soirs, quand ils rentrent à 16h, nous, on est là au bureau, on rentre à 19h jusqu'à aujourd'hui. On est comme les conducteurs de véhicules. On conduit notre véhicule chaque jour et on continue de le faire. Quand on rentre chez nous, parfois, on dit non, on est fatigué, mais demain, on dit c'est
7: un autre jour.
5: C'est un autre jour. J'ai un objectif. J'ai le stress du personnel qui est là. La gestion avec l'État qui est là,
7: le concurrent
5: qui est là, les recherches même de liquidité. Quand on est entrepreneur, les gens croient qu'on a beaucoup d'argent.